0: Et une gare, c'est un lieu où on croise les gens qui réussissent et les gens qui ne sont rien.
1: Le mépris des hommes est souvent la marque d'un cœur vulgaire. Albert Camus.
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2: Comment se fait-il? Comment se fait-il? 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Comment se fait-il? 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

Chers auditeurs et auditrices, ainsi se termine la nuit sur Alternante FM et commence la matinale. Dans cette matinale de 6h à 9h, vous retrouverez toutes les heures des informations complètes, nationales et internationales, en français, de Radio France Internationale. À 6h30, vous pourrez écouter un journal de l'ONU, l'Organisation des Nations Unies. À 7h30, la FRAP, la Fédération Associative des Pays de la Loire, nous présentera son programme « Pensée locale, un enjeu de société ». À 7h45, l'Association de la Culture Bretonne, ACB, nous présentera son agenda culturel. Toutes les activités culturelles et divertissantes bretonnes, celtiques, à Nantes, Saint-Nazaire et la région. À 6h45 et 8h16, une chroniqueuse ou chroniqueur nous fera part de son humeur du jour. Et comme tous les jours de la semaine, à 8h25, le magazine de la rédaction « Rien à voir ». Mais en attendant, dans quelques secondes, un premier journal d'information de Radio France Internationale.

0: RFI, Radio France Internationale, 4h en temps universel, 6h ici à Paris. Une nouvelle édition du journal Gaëtan Plenet. Bonjour.
1: Bonjour Edouard, bonjour à tous.
0: Avec à la une la guerre en Iran qui n'est pas finie.
1: N'en déplaise au médiateur pakistanais qui semblait pourtant optimiste ce week-end encore. Optimisme douché ces dernières heures par Donald Trump qui n'apprécie visiblement pas du tout la réponse apportée par Téhéran à la proposition américaine pour mettre fin à ce conflit. L'Iran qui met aussi en garde la France et le Royaume-Uni contre un déploiement dans le détroit d'Ormuz. On en parle dans ce journal. On parle aussi du sommet Africa Forward qui s'ouvre aujourd'hui à Nairobi au Kenya. Un forum d'affaires d'abord et puis un sommet des chefs d'État demain. Les ministres des Affaires étrangères de l'Union européenne, eux, se réunissent à Bruxelles. Ils devraient parler du dialogue à renouer avec Moscou après la main tendue par Vladimir Poutine. On sera en Thaïlande où l'ex-premier ministre Thaksin Shinawatra est sorti de prison. Et puis fin du suspense, ça y est, ce matin, vous saurez tout à l'heure qui remporte le prix Marc-Vivien Fouet 2026. Un message écrit en majuscule comme pour insister sur sa colère. C'est totalement inacceptable, dit Donald Trump sur les réseaux sociaux. Le président américain rejette la réponse de l'Iran aux propositions américaines pour mettre fin à la guerre. Il n'en dit pas beaucoup plus. L'Iran non plus, d'ailleurs, assez peu d'informations officielles sur cette réponse. Transmise, ça on le sait, au médiateur pakistanais qui semblait y croire ces derniers jours. C'est visiblement raté, Ondine de Gaulle.
2: À Islamabad, l'heure était encore à l'optimisme ce week-end. Les autorités pakistanaises se félicitaient du rôle central joué par le pays dans cette médiation sensible. Les observateurs spéculaient même sur une possible reprise rapide des discussions dans la capitale pakistanaise. Dimanche, lors des commémorations du premier anniversaire du conflit avec l'Inde, le premier ministre pakistanais a d'ailleurs salué publiquement l'action du chef de l'armée pakistanaise, le maréchal Asim Munir, affirmant qu'il travaillait nuit et jour pour tenter de rapprocher Washington et Téhéran. Mais la réaction de Donald Trump est venue refroidir brutalement cet optimisme. Dans un post sur les réseaux sociaux, le président américain a qualifié la réponse iranienne de « totalement inacceptable ». Selon un média d'État iranien, Téhéran campe en effet sur sa ligne. D'abord la signature d'un mémorandum d'entente limité à la cessation des hostilités dans la région et à la sécurité dans le détroit d'Ormuz, puis seulement dans un second temps, des négociations sur le nucléaire. Le maréchal Asim Munir semble donc avoir encore quelques longues nuits blanches devant lui et à Islamabad, on regarde désormais du côté de Pékin où le président américain a prévu de se rendre à la mi-mai comme une possible aide à débloquer la situation. Ondine de Gaulle, Islamabad, RFI.
1: Une visite d'ailleurs confirmée ce matin par Pékin. Donald Trump se rendra bien en Chine de mercredi à vendredi et il pourrait, selon un responsable américain, faire pression sur son homologue chinois Xi Jinping, allié de Téhéran. L'Iran qui met en garde les Européens et menace d'une réponse décisive et immédiate de son armée en cas de déploiement français et britannique dans le détroit d'Ormuz, car plusieurs pays se disent prêts à une mission visant à sécuriser ce point de passage stratégique pour le commerce mondial, toujours bloqué par Téhéran. La France et le Royaume-Uni mènent ce groupe et coprésideront demain une visioconférence avec d'autres pays participants, d'où cette mise en garde de l'Iran qui n'apprécie pas l'idée d'une telle opération. Elle ne sera pourtant pas militaire en tant que telle, rappelle le président français Emmanuel Macron. Lui préfère croire le moment venu à une réouverture d'Ormuz pacifique et concertée.
3: Depuis le début, nous nous disons une chose très simple, liberté de navigation. Mettre fin à tout blocus d'où qu'il vienne et quel qu'il soit. Refuser quelques péages, d'où qu'ils viennent, et permettre la liberté de navigation. Et donc nous n'avons jamais envisagé faire un déploiement pour réouvrir Ormuz. Ça n'a jamais été l'option de la France. Nous avons bâti une mission ad hoc, copilotée avec les Britanniques, qui a rassemblé 50 pays et organisations internationales pour permettre de manière concertée avec l'Iran et en déconflictant la chose avec tous les pays de la région et les États-Unis, d'assurer, dès que les conditions le permettront, la reprise du trafic maritime et des voies à la fois des engrais, de la nourriture, du gaz, du pétrole et des marchandises.
1: Le président français qui s'exprimait depuis le Kenya, deuxième étape de sa tournée africaine. Il est arrivé à Nairobi hier, reçu par son homologue William Ruto, avec qui il a signé des accords dans plusieurs secteurs, notamment dans l'énergie et les infrastructures. « Je n'ai jamais pris l'Afrique francophone comme étant un précaré », a dit Emmanuel Macron. « L'Afrique est un tout », a-t-il ajouté. Et c'est un petit peu le message de ce sommet qui s'ouvre aujourd'hui à Nairobi. Africa Forward, en avant l'Afrique. Un sommet pour repenser la stratégie de Paris. Alors, pas seulement avec le Kenya, mais avec tout le continent. Aujourd'hui, pour la première journée de ce sommet, l'accent sera mis sur les entreprises, avec de nombreux chefs d'entreprise donc, qui font le déplacement et qui seront rejoints dès demain par près de 30 chefs d'État. Correspondance à Nairobi d'Alban Tiroir.
4: C'est la première fois qu'un tel sommet est organisé dans un pays d'Afrique anglophone. Selon l'Élysée, ce choix vise à montrer que la France regarde l'Afrique dans sa globalité et diversifie ses partenariats. Un repositionnement qui intervient alors que Paris a vu ses relations se dégrader, voire rompre avec plusieurs pays, notamment au Sahel. Le Kenya représente par ailleurs un hub économique dans la région, porte d'entrée vers le marché est-africain et ses nombreuses opportunités. Ce rapprochement répond aussi à la stratégie diplomatique du Kenya, multiplier les partenaires. William Ruto s'est déjà rendu aussi bien aux États-Unis qu'en Chine. Nairobi cherche à attirer les investissements étrangers et Paris revendique déjà être son deuxième bailleur bilatéral. Enfin, accueillir ce sommet est aussi un moyen pour le chef d'État kenyan de se positionner sur la scène internationale, souligne un analyste. Les deux pays défendent par ailleurs des projets communs, notamment la réforme de l'architecture financière mondiale, pour qu'elle soit mieux adaptée aux défis des pays du Sud. Ce sera d'ailleurs une des thématiques évoquées mardi. Alban Tiroir, Nairobi, RFI.
1: Et nous, on va longuement revenir aujourd'hui sur RFI, sur ce sommet Africa Forward, notamment avec la grande invitée de la rédaction africaine, Aissata Talsa, l'ancienne ministre sénégalaise des Affaires étrangères. Elle va nous dire comment, ou plutôt ce qu'elle pense, notamment du choix d'un pays anglophone pour accueillir un sommet Afrique-France. Et puis ce partenariat, est-ce qu'il est en train de changer? Ça, c'est à vous de nous le dire. On vous pose la question dans Appel sur l'actualité tout à l'heure avec Juan Gomez. Ce sera après le journal de 8h en temps universel. En République démocratique du Congo, le trafic entre Bukavu et Uvira à nouveau suspendu à partir d'aujourd'hui et ce à peine un mois après sa reprise. On le sait, cette nouvelle interruption depuis samedi, et c'est le vice-gouverneur et gouverneur intérimaire du Sud Kivu, Jean-Jacques Elakano, qui l'avait annoncé, invoquant des impératifs sécuritaires, affirmant que des rebelles profiteraient du trafic commercial et familial entre ces deux villes pour infiltrer les zones gouvernementales. Le trafic, a-t-il précisé, restera suspendu jusqu'au départ de la FCM23 et la reprise totale de la plaine de la Rosie. RFI, il est 7h07 à Kiev et Moscou. La Russie et l'Ukraine qui s'accusent mutuellement de violer la trêve censée être en vigueur aujourd'hui encore entre les deux pays. Les Russes dénoncent des milliers d'attaques de drones ces dernières 24 heures, quand les Ukrainiens affirment que les attaques russes, elles, ont fait au moins 9 blessés. Pourtant, le président russe Vladimir Poutine affirmait ce week-end que la guerre, je cite, se dirigeait vers sa fin, se disant même prêt à rencontrer Volodymyr Zelensky pour signer un accord. Il a évoqué également la reprise du dialogue avec les Européens. Eh bien, ce sera a priori à l'ordre du jour de la réunion des ministres des Affaires étrangères de l'Union européenne tout à l'heure à Bruxelles. Car les Européens, oui, ont tout intérêt à renouer le dialogue avec Moscou. C'est ce que nous dit Cyril Brett, expert à l'Institut Montaigne.
5: Les Européens ont intérêt à continuer d'être unis face à la Russie et face aux États-Unis, dans la mesure où ce sont eux qui, depuis plus de 10 ans maintenant, ont pris la défense de l'Ukraine avec la stratégie des sanctions à l'égard de la Russie. Cette stratégie des sanctions est conditionnée par une unanimité. Les Européens ont aussi évidemment intérêt à revenir dans le jeu, dans la mesure où ils ont été exclus de leur propre sécurité continentale et qu'ils n'ont été ni associés, ni consultés, ni informés sur le déroulement, la teneur, le calendrier et les points d'aboutissement de ces discussions. Et puis, disons-le très clairement, les Européens ont intérêt à renouer le dialogue avec le Kremlin, dans la mesure où s'abstenir de parler à la Russie, c'est tout simplement laisser à Donald Trump le monopole de la relation avec la Russie, et donc c'est laisser à Donald Trump le monopole des décisions concernant la sécurité européenne.
1: Des propos recueillis par Nicolas Rocca. Retour en Iran un instant pour vous signaler que Narges Mohammadi, la prix Nobel de la paix 2023, a été libérée sous caution et transférée hier à Téhéran pour, nous dit-on, être soignée par sa propre équipe médicale. Sa santé s'était gravement détériorée ces dernières semaines. Ils étaient plusieurs centaines réunis tôt ce matin devant une prison de Bangkok, tout de rouge vêtu, la couleur de soutien à Thaksin Shinawatra qu'ils sont venus apercevoir, car l'ex-premier ministre thaïlandais a lui aussi été libéré après 8 mois passés derrière les barreaux, lui qui avait été condamné pour corruption. Alors une liberté conditionnelle quand même, hein, il va devoir porter un bracelet électronique pendant quelques mois encore. Il reste une figure incontournable de la vie politique thaïlandaise, au pouvoir entre 2001 et 2006, avant d'être renversé par un coup d'état militaire et de passer 17 années en exil. Figure incontournable, je le disais, oui, mais figure toujours aussi controversée aussi. Reportage à Bangkok de Valentin Sebon.
6: Thila Sak, 55 ans, se souvient avoir voté pour Thaksin dans les années 2000.
7: On lui faisait confiance parce qu'on croyait à ses promesses. Il disait qu'il allait s'attaquer à la corruption, relancer l'économie. Et au final, c'est l'inverse qui s'est produit. Il est intelligent, très habile, et il a fini par détourner encore plus que les autres.
6: Comme beaucoup de Thaïlandais, il estime que Thaksin méritait la prison depuis longtemps. Malgré tout, l'ancien Premier ministre conserve une base de fidèles comme M, jeune doctorant en littérature.
8: Thaksin, pour moi, c'est une figure que j'admire, un héros politique. Si je l'ai toujours soutenu, c'est parce que je reste convaincu qu'il n'a rien fait de mal.
6: Lui considère que Thaksin n'aurait jamais dû mettre les pieds en prison. Amy, elle, ne porte pas l'ancien Premier ministre dans son cœur, mais reste sceptique sur le bien fondé de sa condamnation.
9: Il y a eu une forme d'instrumentalisation politique de la justice pour faire porter à Thaksin la responsabilité de tout. Les Thaïlandais n'arriveront jamais à se passer de lui. Même après sa mort, son souvenir restera gravé en eux.
6: Pour le meilleur, comme pour le pire. Valentin Sebron, Bangkok, RFI.
1: Du football en France, ça sent la fin de saison en Ligue 1 et ça sent le titre pour le Paris Saint-Germain. Alors ce n'est pas encore mathématiquement fait, mais ça y ressemble quand même beaucoup. Victoire du PSG hier soir pour son dernier match à domicile, 1-0 contre Brest. Les Parisiens ont encore deux matchs à jouer et 6 points d'avance sur le Dauphin Lensois. Anne Dufort-Cornillet a assisté au match d'hier soir.
10: Pas encore de titre à fêter pour le Paris Saint-Germain, mais plusieurs anniversaires, à commencer par celui de Désiré Doué, buteur pour son 100e match sous le maillot rouge et bleu. Entré en seconde période pour dynamiser une équipe remaniée, mais peu inspirée, l'attaquant de 23 ans s'est montré décisif à la 83e minute de jeu.
11: Lucas, il me donne le ballon et je vois que je suis en position de pouvoir me décaler, je me décale, je me redécale et après je frappe et ça rentre, donc c'est super.
10: Avec cette victoire 1-0, les Parisiens conservent leurs 6 points d'avance sur leur dauphin, le Racing Club de Lens, et se dirigent tout droit vers un 14e sacre de champion de France. De quoi rendre fier le collectif Ultra Paris, venu célébrer ses 10 ans avec une centaine de fumigènes.
12: 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Bruno et moi sommes tous les deux dans ce studio pour cette tranche matinale essentiellement consacrée à l'info jusqu'à 9h. Bonjour Bruno.
13: Bonjour Pascal. Et bien comme tous les matins de la semaine à 6h30, vous allez retrouver un journal d'information du monde qui vous est proposé de Genève par l'ONU, l'Organisation des Nations Unies.
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Bonjour, on démarre cette semaine du 11 mai avec un voyage dans le temps au programme avancées technologiques, tournants politiques et événements qui ont marqué durablement les esprits. Le 11 mai 1865 ouvre à l'orée de Paris sur les grands boulevards près de la gare Saint-Lazare un grand magasin qui va devenir un pôle d'attraction pour le monde entier, le Printemps. À l'origine de ce projet, on trouve un ancien vendeur de vêtements pour dames, il s'appelle Jules Jaluzot. Dans la même année que le Printemps d'ailleurs, alors que le Second Empire brille de tous ses feux, naît aussi La Samaritaine, autre magasin célèbre, en plein cœur de la capitale, sur les bords de la Seine. Le 11 mai 1981, en France, le pays entre dans une nouvelle ère politique. Au lendemain de son élection, François Mitterrand devient le premier président socialiste de la Ve République. Une alternance historique qui ouvre la voie à de profondes réformes sociales et économiques. Le 11 mai 1997, un événement inédit se produit dans le monde des technologies. L'ordinateur Deep Blue, développé par IBM, bat le champion du monde d'échecs, Garry Kasparov. Pour la première fois, une machine triomphe d'un humain au plus haut niveau dans ce jeu de stratégie, symbole de l'intelligence. Le proverbe du jour, il n'y a pas de vent favorable pour celui qui ne sait pas où il va. Allez, bon lundi avec Alternante. Et à demain !

0: Il est 6h30, vous écoutez Alternante FM et vous avez raison. En attendant, Bruno, comme tous les jours maintenant, un journal d'info international qui nous vient de Bruxelles, celui de l'ONU, l'Organisation des Nations Unies. 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
1: Bonjour à toutes et à tous, Christina Silvero pour ce bulletin d'ONU Info. À la une, en Haïti, plus de 1600 personnes ont été tuées en 3 mois. Une situation des droits humains extrêmement préoccupante. L'OMS insiste que le risque de propagation du hantavirus reste absolument faible. Enfin, initiative au-delà du PIB. L'ONU cherche à élargir les critères du bien-être des nations. Plus de 1600 personnes ont été tuées et 745 autres blessées en Haïti entre janvier et mars 2026, selon le nouveau rapport des Nations Unies publié ce vendredi. Une situation que le Bureau intégré des Nations Unies en Haïti juge extrêmement préoccupante, malgré des avancées sécuritaires observées dans certaines zones du centre-ville de Port-au-Prince, l'insécurité reste quotidienne. Le BINU appelle notamment à accélérer les réformes de la police et la justice, à renforcer la lutte contre le trafic d'armes et à mettre en place des programmes de réhabilitation pour les mineurs impliqués dans les gangs. Mathias Gilman, porte-parole du BINU, revient sur la situation.
2: La situation des droits de l'homme en Haïti demeure extrêmement préoccupante. Nous avons plus de 1600 personnes qui ont été tuées au premier trimestre 2026. 1600 personnes tuées soit dans des violences perpétrées directement par les gangs, soit dans des opérations de sécurité menées contre les gangs. Malgré des avancées sécuritaires dans certaines zones du centre-ville de Port-au-Prince, nous avons donc une insécurité quotidienne, intenable pour un grand nombre d'Haïtiens, et une violence qui continue de s'étendre au-delà de la capitale, en particulier dans l'Artibonite et le centre. Dans les zones sous leur contrôle, les gangs ont continué de commettre de nombreux abus des droits de l'homme, des meurtres ciblés, des enlèvements, des actes d'extorsion et aussi des cas d'exploitation sexuelle et de violence sexuelle. La violence sexuelle continue d'être utilisée par les gangs comme un moyen de punir les populations vivant sous leur contrôle.
1: Le risque de propagation de l'hantavirus à la population générale est absolument faible et ce virus n'est pas un nouveau Covid, a insisté vendredi à Genève un porte-parole de l'Organisation mondiale de la santé. Alors que l'OMS coordonne la riposte à une épidémie mortelle à bord du navire de croisière MV Hondius dans l'océan Atlantique, l'agence onusienne tente de rassurer après la mort de 3 passagers liés à ce foyer d'infection. Christian Lindmeier, porte-parole de l'OMS.
3: Comme nous l'avons déjà dit à plusieurs reprises, il ne s'agit pas du Covid. J'imagine que la pandémie de Covid-19 est encore très présente dans nos esprits. Et c'est le premier lien que tout le monde a établi. D'où cette réaction internationale, cette attention portée à ces cas. Mais l'antivirus existe depuis environ 30 ans avec quelques milliers de cas recensés chaque année dans le monde. Le communiqué publié par les autorités suisses indique d'ailleurs entre 0 et 6 cas par an. Cela vous donne une idée de l'ampleur de ce virus. Et c'est d'une ampleur très faible. Donc l'antivirus n'est pas nouveau. La souche des Andes qui est également connue pour être la seule qui se transmet d'humain à humain, mais uniquement par contact étroit. C'est un virus qui provoque des infections pulmonaires, des problèmes respiratoires. Cela signifie donc que vous toussez, vous éternuez, vous avez de la fièvre. Et cela poserait un problème si cela allait directement dans le visage de votre interlocuteur ou ailleurs. Même parmi des passagers qui ont partagé les cabines, il arrive que les deux ne soient pas infectés. Le risque reste donc absolument faible. Ce n'est pas un nouveau Covid.
1: Depuis des décennies, le produit intérieur brut, dit PIB, est utilisé comme référence pour mesurer le progrès de la société. Pourtant, à mesure que les chiffres du PIB continuent de grimper, croît également un profond désenchantement à l'égard des systèmes politiques et économiques chargés de servir le public. Est-il temps de trouver une nouvelle manière de mesurer ce qui compte vraiment ? Jérôme Bernard nous en dit plus.
4: En termes simples, le PIB représente la somme de tout ce qu'un pays produit et vend. Toutefois, les économistes savent depuis des années qu'il ne permet pas de brosser un tableau complet de la réalité. Par exemple, le travail non rémunéré, tel que la prise en charge d'enfants ou de membres de la famille en situation de handicap, n'est pas comptabilisé comme un facteur positif. Les indicateurs d'inégalité ne sont pas pris en compte, pas plus que le coût de la pollution ou de l'exploitation des ressources. Cette situation est problématique car elle génère des incitations et des objectifs inadaptés pour l'élaboration des politiques publiques. Il y a un an, le secrétaire général de l'ONU, Antonio Guterres, a créé son groupe d'experts de haut niveau sur l'initiative « Au-delà du PIB ». Au terme d'une année de consultation, le groupe a rendu public ses conclusions dans un rapport. Il ne remet pas en cause l'utilisation du PIB pour mesurer la production économique, mais estime que pris isolément, il est insuffisant pour évaluer le bien-être d'une nation. La pièce maîtresse du rapport réside dans un tableau de bord d'indicateurs fondés sur quatre piliers. Les principes fondamentaux, incluant la paix, les droits de l'homme et le respect de la planète, le bien-être actuel, l'équité et l'inclusion, ainsi que la durabilité et la résilience.
1: Voilà, fin de ce bulletin d'ONU Info. Merci de votre fidélité. À bientôt.

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0: Il est 6h45 à Nantes, 7h45 à Gaza.
1: Journal de bord de Gaza.
0: Rami Abou Djamou écrit son journal pour Orient 21. Fondateur de Gaza Press, un bureau qui fournissait aide et traduction aux journalistes occidentaux, il a dû quitter en octobre 2023 son appartement de Gazaville avec sa femme Saba, les enfants de celle-ci et leur fils Wali, 3 ans, sous la menace de l'armée israélienne. Ils se sont réfugiés à Rafah, ensuite à Deir el-Bala et plus tard à Nusayra. Le message dont nous allons vous donner lecture est intitulé « Lettre ouverte à Jean-Noël Barrot ». Dans ce texte, il adresse une lettre ouverte au ministre français des Affaires étrangères, Jean-Noël Barrot, après que ce dernier a repris une citation choquante de l'ancienne première ministre israélienne Golda Meir devant le Sénat.
2: Pendant une récente période d'inaction pour cause de maladie, j'ai passé le temps en regardant l'actualité sur mon téléphone portable, grâce aux quelques connexions qui fonctionnent encore. J'ai vu une vidéo qui m'a causé un choc dont je ne me remets toujours pas. J'ai entendu le chef de la diplomatie française, Jean-Noël Barrot, citer le 9 avril devant le Sénat français une formule de Golda Meir. Première ministre israélienne de 1969 à 1974, elle disait « Nous pouvons pardonner aux Arabes d'avoir tué nos enfants. Nous ne pouvons pas leur pardonner de nous avoir obligés à tuer leurs enfants. » Pour le ministre des Affaires étrangères, cette phrase absurde illustre l'éthique humaniste et universaliste d'Israël. « J'étais si choqué que j'ai bondi hors de mon lit, malgré la douleur. Je croyais avoir mal compris. J'ai cherché l'intégralité de la vidéo. » Je l'ai visionné plusieurs fois pour vérifier si cette partie du discours n'avait pas été coupée de son contexte. J'ai eu les larmes aux yeux de désespoir quand j'ai compris que Barrot, appuyant chaque syllabe pour montrer sa conviction, opposait l'humanisme de Golda Meir, hier à la récente loi israélienne imposant la peine de mort pour les seuls Palestiniens. Si on suit le ministre, les Israéliens n'ont pas le droit de pendre des gens, mais ils peuvent tuer des enfants, parce qu'ils y sont obligés. Nous ne comprenons pas que la France nous insulte. J'ai donc décidé d'envoyer une lettre ouverte à Jean-Noël Barrot. Monsieur le ministre, vous êtes la voix de la France. Et nous, les Palestiniens, nous ne comprenons pas que la France nous insulte. Comprenez-vous vous-même ce que signifiait cette citation? Comprenez-vous qu'elle résume l'esprit colonial en quelques mots? Golda Meir disait à la face du monde que les véritables victimes des massacres commis depuis 1948 n'étaient pas les morts, y compris les enfants morts, mais ceux qui les avaient tués. Elle justifiait ainsi l'occupation et la colonisation. Selon elle, les Arabes, puisqu'elle niait l'existence d'un peuple palestinien, devaient accepter d'être colonisés, ainsi on n'aurait pas besoin de les tuer, ainsi que leurs enfants. En exhumant ces mots vieux de plus de 50 ans, vous justifiez l'occupation d'aujourd'hui. Elle ne cesse de s'étendre en Cisjordanie, à Gaza et dans une partie du Liban et de la Syrie. Vous validez les massacres qui continuent sans relâche. Et vous nous dites que nous devons être des victimes gentilles, des animaux dociles, des moutons qu'on a le droit d'enfermer derrière des murs. Et si on bouge, il est normal de tuer nos enfants. Les tueurs représentent une humanité supérieure à laquelle nous n'avons pas accès. Ils sont capables de nous pardonner d'avoir tué leurs enfants et ils sont tristes d'avoir à tuer les nôtres. À ma connaissance, le président de la République n'a pas réagi à vos propos, ce qui vaut validation. Apparemment, pour le chef de l'État, toute parole en soutien d'Israël est autorisée, même la plus extrême. Quel contraste avec la réaction d'un ancien président français aux propos de son premier ministre, qui était loin d'atteindre le degré d'absurdité des vôtres. En 1999, je m'en souviens très bien, Jacques Chirac avait sévèrement recadré son premier ministre de cohabitation, Lionel Jospin, qui lors d'une visite en Israël et en Palestine, avait traité le Hezbollah de terroriste, s'opposant ainsi frontalement à un accord auquel la France participait. Le lendemain, à l'université de Birzeh à Ramallah, Jospin avait dû s'enfuir piteusement sous le caillassage des étudiants. Dès son retour à Paris, il s'était vu sommé d'appeler le président avant le lendemain matin pour se faire passer un savon. Aujourd'hui, Emmanuel Macron ne s'émeut pas que vous tourniez celle-ci publiquement en ridicule, en reprenant les slogans les plus éculés de la propagande sioniste. Mais votre prestation devant le Sénat n'était pas seulement risible. Vous avez normalisé le narratif israélien qui prétend que son armée ne fait que se défendre en agressant la Palestine, le Liban, la Syrie et l'Iran. Les victimes, disent les Israéliens, c'est nous. Tout le monde veut nous tuer, donc nous avons le droit de tuer tout le monde en Cisjordanie, à Gaza et partout ailleurs. Enfin compris. Puisque vous êtes amateur de citations de Golda Meir, vous connaissez certainement la suite de la phrase dont vous vous êtes fait l'écho. Nous n'aurons pas la paix avec les Arabes, nous l'aurons que lorsqu'ils aimeront leurs enfants plus qu'ils ne nous détestent. Je vais vous faire une révélation. Nous aimons nos enfants. Nous protégeons nos enfants avec nos mains nues, nous avons peur pour nos enfants, mais l'occupation les prive même de ce qui devrait être le plus simple et élémentaire. Une enfance normale. Vous n'avez pas vu ce qu'il s'est passé pendant le génocide à Gaza? Combien d'enfants sont morts déchiquetés par les bombes, enfouis dans les bombardements de maisons qui abritaient des familles entières, souvent uniquement des femmes et des enfants? Savez-vous que depuis le soi-disant cessez-le-feu d'octobre 2025, plus de 100 enfants ont été tués par Israël dans la bande de Gaza? Vous pensez que nous, les Palestiniens, nous avons obligé l'armée israélienne à les assassiner? Vous pensez que les colons qui, en 2015, ont brûlé vif avec ses parents le petit Ali Dawabché, un bébé de 18 mois, à Douma, en Cisjordanie, ont été obligés d'incendier leur maison? Vous pensez que les Palestiniens ont obligé l'armée israélienne à cribler de balles à Gaza en janvier 2024 la petite Indra Jab, 6 ans, qui avait appelé à l'aide pendant 3 heures, coincée dans une voiture au milieu des cadavres de sa famille? Vous pensez que le 21 avril 2026, les habitants d'Al-Mugayr, en Cisjordanie, ont obligé un réserviste de l'armée israélienne à abattre d'une balle dans la tête Hamdi Al-Nassan, 14 ans, devant son école? Savez-vous qu'il y a 350 mineurs dans les prisons israéliennes, selon les organisations de défense des prisonniers? Nos enfants ne trouvent pas à manger parce qu'il y a un blocus à Gaza. Nos enfants sont nés dans des tentes parce que les Israéliens nous ont déplacés plusieurs fois et détruit nos maisons. Nos enfants naissent et grandissent dans la souffrance. Ils doivent souvent passer des barrages humiliants pour aller à l'école. Ils n'ont pas d'avenir parce qu'en Cisjordanie et à Jérusalem-Est, il leur sera interdit de construire une maison. Et à Gaza, il n'y en a plus des maisons. En Cisjordanie, les enfants sont tabassés et parfois assassinés par des milices de colons fanatiques protégés par l'armée. Nos enfants sont des fleurs. Des fleurs fragiles qui poussent dans une terre arrosée de larmes et de souvenirs. On essaie de les protéger comme on peut, à main nue face aux chars, aux avions de chasse, aux bombes, aux drones, aux snipers et aux colons armés jusqu'aux dents. C'est l'occupation qui arrache nos fleurs une par une pour s'approprier tout le jardin. Monsieur le ministre, nous ne pouvons pas protéger nos enfants. Les Israéliens les tuent. Pas parce qu'on les y oblige, comme votre absence totale de réflexion vous le fait croire. Mais parce qu'ils savent que ces enfants, s'ils les laissent grandir, deviendront des défenseurs de la Palestine. Renseignez-vous sur le nombre de mineurs tués par Israël depuis 1948 jusqu'à nos jours, en Palestine, au Liban. Et comprenez enfin que ces meurtres découlent d'une vision coloniale. 3 semaines plus tard, je suis encore effondré par vos paroles. Je n'arrive toujours pas à comprendre comment vous avez pu entraîner la diplomatie française dans ce désastre. Pour nous, Palestiniens, la France était une représentante éminente du respect du droit international et des valeurs humaines. À Gaza, beaucoup de gens sont au courant. Votre vidéo circule sur les réseaux sociaux. Mes amis, qui savent que je connais bien la France, au point de me voir parfois comme le représentant de votre pays à Gaza, ne cessent de me demander « Mais qu'est-ce qu'il se passe ? Comment la France peut-elle dire des choses pareilles ?» Vous, monsieur le ministre, comme le monde entier d'ailleurs, vous pouvez savoir ce qu'il se passe en Palestine. Chacun peut voir la colonisation de ses propres yeux. Mais apparemment, il y a des gens qui n'ont pas les yeux propres. Chacun peut entendre de ses propres oreilles les appels à l'annexion des dirigeants israéliens, mais apparemment il y a des gens qui n'ont pas les oreilles propres. Monsieur le ministre, vous pouvez encore, dans votre pays, écouter les témoignages des Français qui se sont défendus pendant la dernière guerre et qui n'ont obligé personne à tuer des enfants français. Mais peut-être ne savez-vous pas ce qu'est une occupation. C'est la pire des choses. L'occupation n'a pas besoin de justification, n'a pas besoin de prétexte. L'occupation, ça veut dire les massacres, les crimes, les tueries, et tuer les enfants avant les adultes pour empêcher l'avenir. L'occupation engendre la résistance. La résistance militaire est légitime. Vous le savez bien, et vous l'avez démontré récemment. Quand je vous ai entendu, le 20 avril, annoncer l'appui de la France à un tribunal international, j'ai cru un instant que vous parliez de Gaza. Ce tribunal, disiez-vous, devrait juger les massacres, les déportations d'enfants, les attaques sur les civils, le meurtre de journalistes et tous les crimes de guerre, mais aussi la planification et la mise en œuvre de cette guerre d'agression coloniale, injustifiable et injustifiée. Ah non, vous parliez de la Russie. Votre humanité a une couleur, le blanc, et une géographie, l'Europe.
0: C'était le journal de bord de Rami Abou-Djamou. Il était daté du 5 mai 2026 et s'intitulait « Lettre ouverte à Jean-Noël Barrot ». 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

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Il est bientôt 7h. À 7h30, comme tous les jours, vous pourrez entendre un magazine qui vous est proposé par la FRAP, la Fédération des radios associatives des Pays de la Loire. C'est le magazine Pensée locale. En attendant, le journal de 7h en direct de Paris par la rédaction de Radio France Internationale.

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0: Bonjour à toutes et tous, RFI Matin commence en ce lundi matin, l'Iran de nouveau à la une alors que Donald Trump juge totalement inacceptable la réponse de Téhéran à sa dernière proposition d'accord. On parle aussi ce matin du sommet Africa Forward qui s'ouvre aujourd'hui au Kenya pour repenser les relations entre la France et le continent. Et puis pour les amateurs de football, ne manquez pas l'annonce du lauréat 2026 du prix Marc-Vivien Foé dans tout juste une demi-heure, mais d'abord le journal. Bonjour Paul Lonsin-Spinelli.
2: Bonjour Julien, bonjour à tous.
0: Comme souvent lorsqu'il est en colère, Donald Trump a écrit son avis en lettres capitales.
2: Inacceptable, c'est de cette façon que le président américain a rejeté la réponse iranienne au plan des États-Unis pour sortir du conflit au Moyen-Orient. Selon les informations du Wall Street Journal, la gestion de l'enrichissement de l'uranium iranien reste l'un des points de divergence entre Téhéran et Washington. Les proches de Narges Mohammadi insistaient depuis des jours. Emprisonné depuis le mois de décembre, la prix Nobel de la paix 2023, gravement malade, a été libéré hier sous caution et transféré à Téhéran pour y être soigné. Coup d'envoi d'un sommet résolument porté sur les affaires aujourd'hui à Nairobi, Africa Forward, où Emmanuel Macron est arrivé hier. 2500 chefs d'entreprise seront présents. Et puis Keir Starmer va devoir dégainer ses meilleurs arguments pour convaincre. Après la déroute électorale de son parti, le Labour, lors d'élections locales la semaine dernière, le Premier ministre britannique présente aujourd'hui sa nouvelle stratégie pour le pays.
0: Le nœud reste décidément impossible à desserrer au Moyen-Orient.
2: Avec des négociations entre l'Iran et les États-Unis qui stagnent, Téhéran avait envoyé hier par l'intermédiaire du médiateur pakistanais sa réponse à la proposition américaine pour mettre fin à la guerre. Une version iranienne que Donald Trump a violemment rejetée hier, Edouard Maille.
3: Une réponse iranienne, je cite, « totalement inacceptable », a écrit Donald Trump sur son réseau social Truth Social. Le président américain n'a pas donné de détails sur le contenu de la réponse iranienne, mais selon des informations du Wall Street Journal, l'Iran proposait de mettre fin au conflit et une ouverture progressive du détroit d'Ormuz à condition d'une levée du blocus américain des navires iraniens, mais une proposition qui ne répondait pas aux demandes de Washington pour des engagements sur les stocks d'uranium enrichi. L'Iran proposait que la question du nucléaire soit négociée dans les 30 prochains jours, mais l'agence de presse iranienne Tasnim a, elle, cité une source selon qui les informations du Wall Street Journal sur les propositions pour le nucléaire étaient fausses. Donc difficile de dire sur quel point butent les négociations, mais dans une interview diffusée dimanche dans l'émission 60 minutes de la chaîne CBS, le premier ministre israélien a affirmé que la guerre n'était pas terminée et qu'elle ne le serait pas tant que l'Iran dispose d'uranium hautement enrichi et des installations d'enrichissement. Edouard Maille, Atlanta, RFI.
2: Sa contestation du régime iranien l'avait conduit derrière les barreaux en décembre dernier. Les autorités ont finalement accepté hier de libérer sous caution Narges Mohammadi, prix Nobel de la paix 2023, et ce en raison de la dégradation de son état de santé. Bonjour Achim Lipold.
4: Bonjour Paul, bonjour à toutes et à tous.
2: Narges Mohammadi a donc été transféré d'un hôpital de Zanjan dans le nord du pays vers Téhéran.
4: Oui, Narges Mohammadi est désormais entre les mains de sa propre équipe médicale à Téhéran. Selon son avocate, il aurait perdu 20 kilos en 4 mois de détention dans des conditions très dures et subi 2 crises cardiaques. D'après son mari, sa vie ne tient plus qu'un fil, figure de la lutte pour les droits humains et notamment les droits des femmes en Iran. Narges Mohammadi subit depuis plus de 20 ans arrestations, procès expéditifs et emprisonnements répétés. Les autorités iraniennes l'accusent notamment de propagande contre le régime. Âgée de 54 ans, la militante avait de nouveau été arrêtée en décembre dernier, après avoir critiqué le pouvoir lors d'une cérémonie funéraire. Condamnée en février à 7 ans et demi de prison, ce qui porte à 18 ans la totalité des peines prononcées contre elle, Narges Mohammadi a finalement été libérée sous caution hier dimanche. Ses proches évoquent une caution importante dont le montant reste inconnu, Paul.
2: Et Achim, le cas de Narges Mohammadi a suscité une forte mobilisation internationale.
4: Oui, tout à fait. Les États-Unis avaient notamment demandé sa libération pour qu'elle puisse être soignée. Selon son avocate, ce sont les pressions diplomatiques et la mobilisation de la société civile qui ont permis cette sortie de prison. Le prochain combat sera désormais d'obtenir l'abandon des charges et sa libération définitive.
2: Merci beaucoup Achim Lipold. La crise au Moyen-Orient et ses conséquences économiques avec un pétrole qui grimpait de 2,7% à l'ouverture des marchés asiatiques ce matin. Donald Trump en parlera a priori avec Xi Jinping, sur lequel il compte mettre la pression. Ce sera lors lors de son déplacement en Chine de mercredi à vendredi. Visite confirmée par Pékin cette nuit. Deux autres dossiers incontournables sur le plan économique seront aussi au programme, à savoir l'intelligence artificielle et les droits de douane.
0: Promesse d'investissement et signature de contrat attendue à Nairobi aujourd'hui.
2: Avec ce forum d'affaires au premier jour du sommet Africa Forward, sommet entre l'Afrique et la France organisé au Kenya, 2500 chefs d'entreprise sont attendus. Demain, ce sera au tour des chefs d'État de se réunir. Emmanuel Macron et William Ruto, eux, ont anticipé et se sont rencontrés dès hier. Le dirigeant français a notamment déclaré que l'ère du précaré français en Afrique était terminée.
0: Les dirigeants des juntes nigériennes, burkinabées et maliennes, eux, ne feront pas le déplacement au Kenya.
2: Les militaires au pouvoir au Mali, fragilisés par ces attaques coordonnées du JNIM et des indépendantistes du FLA à la fin du mois dernier. Depuis plusieurs jours, les djihadistes ont resserré leur blocus sur Bamako, ce qui perturbe fortement les déplacements et l'approvisionnement de la capitale malienne. Samedi, plusieurs bus à destination de Bamako ont aussi été incendiés par le JNIM dans le centre du pays. À Abidjan, en Côte d'Ivoire, certaines compagnies refusent donc désormais de prendre la route. Abdelaziz Diallo.
5: Dans cette gare, des sacs et des cartons sont encore entassés près des cars immobilisés. Les guichets sont vides, les départs prévus ce jour sont tous annulés. En cause, l'attaque de la veille dans le centre du Mali, où plusieurs bus en partance pour la capitale malienne ont été incendiés. Mais avant même cet épisode, la fréquentation avait déjà fortement chuté, confie ce responsable de compagnie qui a requis l'anonymat.
6: Depuis le 25 avril jusqu'à maintenant, le nombre de passagers a beaucoup diminué. Avant, tous les jours, il y avait des départs, souvent on remplissait même les cars. Mais aujourd'hui, on a souvent 6 personnes, maximum 10 ou 14.
5: Aucun des chauffeurs revenu récemment du Mali, n'a accepté de s'exprimer à notre micro. Ce qui se passe sur la route est grave, glisse l'un d'eux avant de s'éloigner. À quelques mètres de là pourtant, une autre compagnie a choisi de maintenir les départs. Son responsable reconnaît que le trajet est devenu particulièrement risqué.
7: Quand on passe par Tingrela pour aller à Bamako, à partir de la frontière du Mali jusqu'à Bamako, c'est dangereux. Il y a des gens qui craignent pour leur vie. C'est Dieu qui gère la sécurité des passagers parce qu'on n'a ni policiers ni gendarmes dans le car. Tout est dans la compétence du chauffeur. Lorsqu'il sent un danger, il peut s'arrêter.
5: Nous n'avons pas décrété un blocage formel du trafic, assure Ibrahim Diaby, directeur général du Haut Conseil du patronat des entreprises de transport routier de Côte d'Ivoire. Mais face à l'insécurité grandissante, on observe la prudence, on apprécie les réalités de chaque instant, affirme ce responsable. Abdelaziz Diallo, Abidjan, RFI.
2: Plus de 90 clients et membres d'équipage ont été évacués hier du MV Ondus sur quelques 150 passagers de ce navire de croisière où s'est déclaré un foyer d'antivirus la semaine dernière. Les débarquements se sont déroulés dans l'archipel espagnol des Canaries. Des vols de rapatriement doivent désormais s'enchaîner vers le Canada, la Turquie, les Pays-Bas. Celui à destination du Royaume-Uni est arrivé hier. Toutes les personnes rapatriées doivent ensuite rester à l'isolement pendant 45 jours.
0: Le Premier ministre britannique dos au mur.
2: Après le lourd revers subi par le parti travailliste lors d'élections locales la semaine dernière, Keir Starmer doit prononcer aujourd'hui un discours pour présenter sa nouvelle stratégie pour le pays et pour sa formation. Emeline Vin, le locataire du 10 Downing Street, va devoir se montrer convaincant alors que les doutes s'accumulent au sein de la population comme du Labour.
8: Les proches de Keir Starmer se montrent rassurants. Ils rappellent que le Premier ministre a été élu en 2024 pour un mandat de 5 ans, qu'il reste du travail et qu'on ne change pas de pilote en plein vol, selon la formule du chef de la diplomatie. Mais de plus en plus de voix au sein du Parti travailliste l'appellent à s'interroger sur la suite, à tout le moins établir un plan de sortie, en bref, indiquer les modalités de son départ et de son remplacement. Son ancienne numéro 2, la députée du Nord, Angela Rayner, l'a très clairement invitée à changer de cap pour espérer sauver son mandat. Pour l'instant, seule une quarantaine de députés ont ouvertement émis des doutes sur la capacité de Keir Starmer à rester en poste. Il en faudrait le double pour déclencher un vote interne de défiance. Outre Angela Rayner, l'actuel ministre de la Santé, Wes Streeting, est considéré comme un successeur potentiel et prépare, selon ses proches, sa campagne au cas où. Élu et militant travailliste devrait donc scruter le discours du Premier ministre ce lundi, qui pourrait permettre d'y voir plus clair sur le futur proche de la politique britannique. Emeline Van Londres, RFI.
2: Lui a prononcé hier son premier discours depuis les élections municipales en France. Édouard Philippe avait choisi Reims dans le nord-est du territoire après la tenue d'un conseil national de son parti Horizon. Alors que Gabriel Attal sature l'espace médiatique depuis la sortie de son livre, Édouard Philippe a fait une incursion dans la campagne à moins d'un an de la présidentielle pour rappeler Valérie Gasse qu'il est toujours là.
8: Face au lièvre Gabriel Attal, Édouard Philippe assume de jouer la tortue.
9: Certains sont pressés. Pressés de parler aux Français, pressés de leur écrire.
8: Un petit coup de griffe pour marquer sa différence sur la méthode.
9: Je ne crois pas qu'on puisse espérer devenir un jour président parce que les sondages sont bons. Je crois qu'on doit se préparer, s'enfoncer dans son pays, avant de l'incarner.
8: Édouard Philippe ne veut rien se laisser dicter dans cette campagne, ni le tempo, ni la stratégie. Il revendique avant tout d'être lui-même.
9: Je viens de la droite. Et je ne vais pas m'en excuser, de la même façon que je ne vais pas m'excuser d'avoir été le premier Premier ministre d'Emmanuel Macron. D'un quinquennat où réformer la France était encore un mot qui avait un sens.
8: Une manière d'assumer son bilan à Matignon comme un avant-goût de son programme à venir. Il l'avait promis massif, alors il adoucit la promesse de potion amère.
9: Ce projet sera d'abord et avant tout massivement optimiste.
8: Ses adversaires, il les désire. LFI qui veut
9: détruire pour gagner, gagner pour détruire.
8: Et le RN.
9: Parfois très à droite et souvent très à gauche. Si j'osais, je vous dirais volontiers que le Rassemblement National, c'est un peu le nouveau en même temps.
8: Une pierre dans le jardin d'Emmanuel Macron, comme lorsqu'Édouard Philippe évoque l'Algérie.
9: La pénitence ou la repentance, ça n'est pas pour moi.
8: Édouard Philippe veut montrer qu'il est prêt, mais qu'il prend son temps. D'ici son grand meeting du 5 juillet, il veut mobiliser et tenter d'innover en organisant le 25 juin 1000 réunions d'appartements en même temps où il participera en visio pour donner un peu de peps à une campagne qui en manque encore. Valérie Gasse, Reims, RFI.
2: La France qui consent désormais à restituer plus facilement les œuvres d'art pillées pendant la période de la colonisation. La loi a été publiée au journal officiel ce week-end après son adoption jeudi par les députés, ce qui était attendu par de nombreux pays africains, mais pas uniquement. La Chine aussi a dit souhaiter renforcer sa coopération avec la partie française sur ce sujet, car Pékin espère en fait récupérer des objets volés lors du sac de l'ancien palais d'été impérial par les armées britanniques et françaises. C'était en 1860. Pour Emmanuel Linco, directeur de recherche à l'IRIS et auteur de Géopolitique du patrimoine, c'est une stratégie en fait assez récente de la part des autorités chinoises.
10: La Chine n'était pas du tout regardante sur les choses de son patrimoine de la période ancienne, tout simplement parce que le régime jusqu'à la mort de Mao en 76 est un régime athée, une société communiste totalement en rupture par rapport au passé. À partir en revanche des années 80 et davantage encore depuis l'arrivée au pouvoir de l'actuel Xi Jinping, on assiste à un rétablissement de la légitimité de la période impériale, très certainement dans le but de faire en sorte que le Parti communiste légitime sa propre position en s'inscrivant dans une continuité historique. Donc il y a une sorte de revirement et cela survient au moment où les relations entre la Chine, l'Europe en général et la France plus particulièrement sont de plus en plus difficiles et le moteur du nationalisme chinois actuel se nourrit fondamentalement de toute cette vindicte anti-occidentale et cette nécessité pour la Chine de se voir restituer.
11: 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Dans une vingtaine de minutes, une radio membre de la FRAP, la Fédération des radios associatives des Pays de la Loire, vous proposera un magazine local. À 8h15, la chronique d'humeur quotidienne d'une chroniqueuse ou chroniqueur de radio alternante. À 8h25, Bruno, après le journal de 8h, vous retrouverez Michel Surgé et son magazine quotidien intitulé « Rien à voir ». 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

0: Bonjour, on démarre cette semaine du 11 mai avec un voyage dans le temps au programme avancées technologiques, tournants politiques et événements qui ont marqué durablement les esprits. Le 11 mai 1865 ouvre à l'orée de Paris sur les grands boulevards près de la gare Saint-Lazare un grand magasin qui va devenir un pôle d'attraction pour le monde entier, le Printemps. À l'origine de ce projet, on trouve un ancien vendeur de vêtements pour dames, il s'appelle Jules Jaluzot. Dans la même année que le Printemps d'ailleurs, alors que le Second Empire brille de tous ses feux, naît aussi La Samaritaine, autre magasin célèbre, en plein cœur de la capitale, sur les bords de la Seine. Le 11 mai 1981, en France, le pays entre dans une nouvelle ère politique. Au lendemain de son élection, François Mitterrand devient le premier président socialiste de la Ve République. Une alternance historique qui ouvre la voie à de profondes réformes sociales et économiques. Le 11 mai 1997, un événement inédit se produit dans le monde des technologies. L'ordinateur Deep Blue, développé par IBM, bat le champion du monde d'échecs, Garry Kasparov. Pour la première fois, une machine triomphe d'un humain au plus haut niveau dans ce jeu de stratégie, symbole de l'intelligence. Le proverbe du jour, il n'y a pas de vent favorable pour celui qui ne sait pas où il va. Allez, bon lundi avec Alternante. Et à demain. 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
4: Je m'appelle Sandrine Roudeau, j'ai cofondé les éditions La Mer Salée en 2013. Nous sommes basés à Trentemoux, donc près de Nantes. L'idée de départ, c'était vraiment à la fois l'écologie et à la fois le local, les deux étant liés. On a monté cette maison notamment parce qu'on voulait écrire des livres et en regardant les autres maisons d'édition, on s'est dit qu'on voulait maîtriser où étaient fabriqués et comment étaient fabriqués nos livres. Et on s'est rendu compte qu'il y avait énormément d'impressions faites dans les pays de l'Est ou en Chine, dans des conditions terribles écologiquement, avec les pollutions des eaux, du sol, une gestion du papier qui est absolument pas durable. Donc on a monté La Mer Salée en se disant on va tout faire à moins de 100 km. Donc notre imprimeur, on en a eu plusieurs, parce que c'est pas simple en fait d'imprimer du livre, c'est pas du tout la même chose que le reste. Plus croisé avec nos exigences écologiques, c'était encore plus compliqué, donc on a essuyé quelques plâtres, et puis aujourd'hui on travaille avec O75 qui est en Vendée, donc à moins de 100 km. On a à cœur de travailler avec un réseau, nous qu'on estime être un réseau d'artisans locaux, donc c'est pareil pour la mise en page, on travaille avec PCA qui est là pour le coup à Rezé à 3 km, qui travaille également, qui est un des trois grands metteurs en page français. On parle des mises en page, voilà, de tout ce qui fait la valeur ajoutée de leur travail et pas simplement un prix. Et donc ils sont très soutenants pour nous, parce qu'on a voulu aussi commencer dès le départ avec des gens professionnels, on n'a pas voulu faire notre mise en page en interne et tout ça. Si je reviens sur l'attention de La Mer Salée, c'est aussi une utopie, c'est-à-dire qu'on voulait faire les livres d'une manière qui nous convienne en termes d'écologie et en termes de qualité. C'est pour ça qu'on a mis le prix dès le départ sur le metteur en page, sur une graphiste, etc. On n'a pas voulu faire des économies au détriment de la qualité, parce qu'on trouve que le livre est quelque chose de précieux. On veut montrer qu'un autre monde meilleur est possible dans le futur, puisqu'on est envahi de dystopie et qu'en gros tout le monde nous dit ben, « résignez-vous les gens, parce que de toute façon c'est plié, voilà, ce sera soit l'effondrement, la poursuite des violences, ou on va tous sur Mars et la high-tech va nous sauver », ce qui est une grosse illusion aussi. Et on n'a pas d'imaginaire qui nous dise « mais regardez, en fait un autre monde est possible ». Et surprise, il est apaisant, il est chouette en fait. C'est pas parce que il n'y a pas la 15G que, au contraire même. Ce qui nous intéresse à la fin d'un livre de La Mer Salée et notamment des utopiennes, c'est de se dire qu'est-ce que ça donne comme image de l'humanité. Pas une image idéalisée niaisouille, mais de la tendresse pour nos faiblesses, montrer qu'on est une grande famille, que ça induise de la bienveillance. On ne dit pas bienveillance, mais ça induit de la bienveillance, en fait, sur, bah oui, on peut être loyal, et puis le lendemain être lâche, et puis en même temps, en fait, on est beau, et on est belle. Et ça, tu l'as pas tellement, en fait, dans les livres. Et ça, c'est peut-être le truc qui me révolte le plus, c'est qu'il y a un sabotage en règle de la foi en l'humanité, et que je trouve extrêmement manipulatoire, et qui profite au statu quo, et au modèle conservateur, qui nous mène droit dans le mur, quoi, en fait. En disant, l'homme est un loup pour l'homme, on sait qui ça profite... au top de la meute, quoi. Donc, forcément. Comme on n'avait pas beaucoup de manuscrits, c'est pour ça qu'on a lancé les utopiennes. Il y a très peu de gens qui, en fait, écrivent de l'utopie. Il y en a très, très peu. Et nous, ce qui nous intéressait, c'était d'aller chercher des gens de talent, mais qui étaient plutôt dans un truc sombre, parce que c'est aussi très fascinant. Et de leur dire, voilà, je leur fais mon laïus, là, et je les interpelle en disant, mais posez-vous la question, qu'est-ce que vous nourrissez? Vous nourrissez quelle face de l'humanité? Est-ce que vous nourrissez notre joie et notre détermination et notre audace et notre envie de résister et de se dire, bah ouais, non, en fait, tu vois, on va faire mentir les pires pronostics et puis on va arrêter de se laisser faire. Ou est-ce que tu nourris la peur, la tristesse, la sidération, cette espèce de truc glauque, là, cette face obscure, quoi? Et dans ce cas-là, à qui ça profite? Donc c'était aussi pour ça, pour interpeller ces auteurs-là, ces autrices, avec l'espoir que peut-être voilà, ils aillent plus loin, et puis à la fois pour leur œuvre habituelle, et puis peut-être pour qu'ils viennent aussi travailler avec nous. C'était aussi un des objectifs des Utopiennes, c'était aussi de rencontrer un maximum d'auteurs et d'autrices qui voient comment on travaille et qui ont envie de travailler avec nous plus largement.
5: Entretien réalisé par Henri Landré pour Jet FM.
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2: Après ce magazine proposé par une radio de la FRAP, la Fédération des radios associatives des Pays de la Loire, on continue sur Alternante FM. À 7h45, l'ACB, l'Agence culturelle bretonne, vous proposera son agenda de la culture bretonne et celtique de la région, et à 8h vous retrouverez évidemment RFI pour un nouveau journal d'info national et international. 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

0: Vous allez tout savoir sur les activités culturelles, musicales et divertissantes en Loire-Atlantique avec l'agenda de la semaine qui nous est proposé par l'association culturelle bretonne ACB. Il nous est présenté par Alixia.
1: Bonjour à tous, des maths dans Noël et bonjour à Tortou. Voici l'agenda proposé par l'Agence culturelle bretonne de Loire-Atlantique. Cette semaine, coup d'œil sur la période du 16 au 24 mai. On débute à Herbignac, samedi 16 et dimanche 17, avec un week-end tous au Moyen-Âge, au programme Jeux de société, spectacles et ateliers. Rendez-vous au château de Ranrouette. Pour connaître le programme complet, rendez-vous sur le site châteauderanrouette.fr. Samedi 16 à Nantes, ça y est, elle arrive, la Redadec est enfin presque arrivée à Nantes après avoir traversé Saint-Nicolas-de-Redon, La Roche-Bernard, Guérande, Saint-Nazaire, Fête-Bretagne ou encore Saint-Herblain. Rendez-vous au Parc des Chantiers à Nantes pour accueillir le bâton témoin et célébrer cette mobilisation historique et linguistique. Dès midi, le village vous ouvre ses portes pour de la restauration, vous découvrez des stands et animations. Et côté musique, préparez-vous à vibrer sur deux scènes avec notamment Nolwenn Korbel, Startigène, Plouzafouen, Eben et encore bien d'autres. Rendez-vous donc au Parc des Chantiers à Nantes dès midi. On poursuit dimanche 17 à Guérande avec un concert « L'héritage de la Bretagne » présenté par le trio Pervari-Kervarec en la collégiale Saint-Aubin à 17h. Lundi 18 à Nantes, soirée conte avec Nadine et Yves qui invite Marie-Agnès Cordonnier au bar Mon Oncle 16 rue d'Alger à 20h30. Mardi 19, direction Clisson pour un fest-noz avec Lardir le Mauf, les frères Martin et Zest. Rendez-vous au Quai Braise à 19h. Mercredi 20 à Pornic, fest-noz avec l'école de musique et le cercle celtique de Pornic. Rendez-vous à l'école municipale de musique à 18h30. Mercredi 20 à Nantes, Alan Stivell présentera son concert Liberté 60 ans de carrière à la Cité des Congrès à 20h. Jeudi 21 à Nantes, la Cinémathèque de Bretagne vous propose de découvrir Les Projectionnistes en présence du cinéaste amateur Bertrand Kérézéon. En écho à l'exposition Grand Écran, rendez-vous aux archives départementales à 18h. Jeudi 21 à Guérande, ne manquez pas la conférence Histoire des Caporniers de la presqu'île guérandaise présentée par Hervé Potzer au Centre culturel Athanor à 18h. Vendredi 22, direction Saint-Herblain pour le Festival Anne de Bretagne. Concert avec au programme les chorales Anna Vreys, Orvez, Coraline Corolène, Canarvro et le groupe de musique traditionnelle des élèves du Conservatoire de Nantes. Rendez-vous à l'église Saint-Hermelin à 20h. Samedi 23 à Nantes, concert de musique irlandaise en compagnie du Conservatoire de Nantes. Rendez-vous à la médiathèque Lisa Brenner à 11h. Dimanche 24, prenons le chemin de la côte pour un concours de peinture couleur de Bretagne. Rendez-vous à la salle Ménicoul de 8h à 19h. Le concours est ouvert à tout le monde, petits et grands, amateurs ou confirmés. Enfin, dimanche 24, on reste sur la côte au Croisic pour un fest-noz avec Talek Noguet, Goudé Drange Toby, Corandin David et Avant 3. Rendez-vous à l'ancienne criée à 20h30. Les contacts de la culture bretonne en Loire-Atlantique et ailleurs sont sur le site internet de l'Agence culturelle bretonne, acb44.bzh. Kenavo, à bientôt, à la prochaine.
0: Merci Alixia de l'Agence culturelle bretonne ACB pour ses infos de la semaine à Nantes et sa région. Dans une dizaine de minutes, vous retrouverez la rédaction de RFI à Paris pour les dernières informations nationales et internationales. 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
2: Julien Coquel-Rohem.
1: Et Gaëtan Plenet pour le journal. Bonjour Gaëtan.
3: Bonjour Julien, bonjour à tous.
1: Un Malien récompensé du prix Marc-Vivien Foé.
3: C'est une première et elle est signée Mamadou Sangaré, sacré meilleur joueur africain de Ligue 1. Son portrait dès le début de cette édition. On est à Téhéran dans un instant car on en sait un petit peu plus sur la réponse iranienne aux propositions américaines pour mettre fin à la guerre. On sera aussi en Cisjordanie après cette scène qui a beaucoup choqué ce week-end. Des colons israéliens obligeant des Palestiniens à exhumer un corps à peine enterré pour le déplacer un petit peu plus loin. Et puis l'actualité, c'est aussi le sommet Africa Forward qui s'ouvre aujourd'hui à Nairobi. L'Ukraine et la Russie qui s'accusent mutuellement de violer le cessez-le-feu en vigueur. Et puis la Biennale d'art de Venise qui a commencé hier. On vous emmène au pavillon sénégalais.
1: Vous l'avez vécu en direct tout à l'heure sur RFI, le prix Marc-Vivien Foé 2026 attribué à Mamadou Sangaré.
3: Le milieu de terrain de Lens, élu meilleur joueur africain de la saison de Ligue 1 par le jury de RFI et de France 24. Lamine Camara et Moussa Niakate n'ont pas démérité, ils étaient les deux autres finalistes, bravo à eux. Mais c'est donc Mamadou Sangaré qui est sacré ce matin et à qui on va remettre son trophée tout à l'heure dans nos locaux avant qu'il ne soit l'invité d'honneur d'un Radio Foot spécial. On lui déploie le tapis. Pied rouge et c'est mérité, surtout que c'est la première fois qu'un Malien remporte ce prix, Cédric de Oliveira.
4: Mamadou Sangaré, c'est l'alliage du talent, évidemment, et de la discipline. De la vie de tous ses formateurs, l'enfant de Bamako a beaucoup travaillé, plus que les autres, parfois dès 5h du matin pour répéter ses gammes, et devenir ensuite ce milieu de terrain insaisissable dès la première touche sur tous les terrains de la capitale malienne. Surnommé gaucher, Sangaré a progressé à la Yélène Academy, couvé par l'ancienne gloire du foot malien Frédéric Kanouté, qui a tout de suite vu en lui un futur professionnel. À 18 ans, recruté par Salzbourg, il s'est d'abord aguerri dans les divisions inférieures du championnat autrichien, avant la révélation au Rapid de Vienne et son transfert au Racing Club de Lens. Séduit par ce milieu de terrain moderne, technique certes, mais aussi infatigable récupérateur, le club nordiste a déboursé 8 millions d'euros pour le recruter l'été dernier. Sangaré a pu totalement s'épanouir cette saison aux côtés de Florian Thauvin, son idole de jeunesse, et le voilà devenu un des tout meilleurs joueurs de Ligue 1 et logiquement le premier Malien à remporter ce prix Marc-Vivien Foé. Il lui reste la Coupe de France à aller chercher avec les sang et or avant de pouvoir disputer la Ligue des Champions la saison prochaine au RC Lens ou ailleurs.
3: Cédric de Oliveira, et je vous rappelle donc Mamadou Sangaré qui sera l'invité d'honneur de Radio Foot International. Ce sera à 16h10 en temps universel.
1: C'est un grand nom pour Donald Trump.
3: Le président américain dit avoir lu la réponse iranienne aux propositions faites par son pays pour mettre fin à la guerre. Une lettre transmise au médiateur pakistanais puis au locataire de la Maison Blanche qui la juge totalement inacceptable. Pas d'explication, pas de récrimination, mais un simple traditionnel merci pour votre attention sur ce sujet comme pour refermer le dossier qui pourtant reste grand ouvert. Siavosh Ghazi, vous êtes notre correspondant en Iran. Trump dit non et à Téhéran, on en dit quoi ?
5: Pour l'instant, les autorités iraniennes n'ont pas encore réagi officiellement au message de Donald Trump, mais on a plus de détails sur la réponse qui a été envoyée par Téhéran. Selon le site de la télévision d'État, la position iranienne comprend les points suivants. Fin des hostilités sur tous les fronts, y compris le front libanais, paiement des réparations de guerre, la reconnaissance de la souveraineté de l'Iran sur le détroit d'Hormuz, la fin des sanctions américaines, en particulier sur la vente de pétrole, et le déblocage des avoirs iraniens à l'étranger. C'est seulement après avoir réglé ces questions, dans un délai de 30 jours, que l'Iran acceptera de parler de son programme nucléaire, mais là encore, Téhéran refuse d'abandonner l'enrichissement d'uranium ou encore d'envoyer à l'étranger ses stocks d'uranium, notamment le 440 kg, enrichi à 60%. Les gardiens de la révolution ont prévenu qu'en cas de saisie ou d'attaque contre les navires marchands iraniens par les États-Unis, une base américaine sera visée. De même, Téhéran a lancé un avertissement à la France et au Royaume-Uni en affirmant qu'en cas d'envoi des navires de guerre, notamment le porte-avions Charles de Gaulle dans la région, il y aura une réaction dure de la part de Téhéran.
3: Merci Siavosh Ghazi. Et après ces menaces que vous évoquez, le président français Emmanuel Macron a réagi. La France, dit-il, n'a jamais envisagé un déploiement dans ce détroit, ce qu'il espère par contre contre, c'est une mission défensive pacifique pour rouvrir et sécuriser ce point de passage une fois que la guerre sera finie. Objectif partagé par le Royaume-Uni et Paris et Londres présideront d'ailleurs une réunion en visioconférence demain avec leurs homologues qui sont prêts eux aussi à une telle mission. Mais elle est donc, on l'aura compris, encore très hypothétique et en attendant, les prix du pétrole grimpaient à nouveau ce matin à l'ouverture des bourses asiatiques, inquiète donc de cette fin de non-recevoir de Donald Trump qui balaie d'un revers de main la réponse iranienne aux propositions américaines. Dans cette réponse, Yavosh l'expliquait il y a un instant, Téhéran réclame notamment la fin des combats au Liban, et c'est l'autre front de cette guerre malgré un cessez-le-feu violé chaque jour. Hier, deux secouristes du Comité islamique de la santé qui est affilié au Hezbollah ont été tués, 5 autres blessés selon le ministère libanais de la santé après de nouvelles frappes israéliennes dans le sud du pays.
1: Autre décompte, celui de l'ONG israélienne Breaking the Silence.
3: Un décompte en Cisjordanie occupée cette fois où l'organisation parle de quelque 378 faits de violence au cours de ces 40 derniers jours. Il y a notamment eu cette scène vendredi dans le nord du territoire. Ça s'est passé pendant des funérailles. Des Palestiniens ont dû exhumer un corps pour l'enterrer un petit peu plus loin, comme l'exigeaient les colons israéliens. Ça a beaucoup choqué en Cisjordanie. Correspondance d'Amira Souilem.
2: Trop proche de la colonie à leur goût. Vendredi, alors que les funérailles d'un homme de 80 ans se déroulent dans les environs de Jénine, des colons israéliens font irruption. Ils menacent le cortège d'hommes endeuillés et le somment d'exhumer le mort. Bien que l'enterrement ait été coordonné avec l'armée israélienne qui occupe le territoire palestinien en question, ces colons ont refusé que ce vieux Palestinien repose dans ce cimetière. Face au danger, et comme en attestent les vidéos tournées ce jour-là, les proches du défunt n'ont eu d'autre choix que de déterrer le mort, puis de le porter sur leurs épaules, jusqu'à un autre cimetière plus éloigné de la colonie. Le tout sous le regard de l'armée israélienne. Même les morts ne sont pas tranquilles. Cette phrase revient fréquemment dans les discussions ces jours-ci en Cisjordanie occupée. Le Haut Commissariat des droits de l'homme de l'ONU va dans le même sens. Il évoque une violence, je cite, effroyable, qui n'épargne ni les morts, ni les vivants. En Israël, quelques voix s'élèvent. Dans un éditorial aussi nerveux que désespéré, le journaliste phare de Haaretz, Gideon Levy, tente de secouer ses compatriotes. Imaginez un peu si des Palestiniens avaient fait la même chose à un Israélien, écrit-il. Amira Souilem, Ramallah.
3: Et cette déclaration, il y a quelques instants, de la chef de la diplomatie européenne, Kaya Kallas, elle affirme que l'Union européenne devrait parvenir à se mettre d'accord dès aujourd'hui pour sanctionner les colons extrémistes israéliens qui sont coupables de violences contre les Palestiniens en Cisjordanie. On aura l'occasion d'y revenir un petit peu plus tard. Retour d'abord en Iran, où Narges Mohammadi a été libérée sous caution hier. La militante des droits humains, prix Nobel de la paix 2023, avait été arrêtée une fois de plus en décembre dernier. Et depuis, son état de santé s'était fortement détérioré. Elle a finalement été transférée dans un hôpital du nord de Téhéran, où elle est désormais prise en charge par sa propre équipe médicale.
1: RFI 9h07 à Nairobi au Kenya, c'est là-bas que s'ouvre aujourd'hui le sommet Africa Forward.
3: Co-présidé par le Kenya et la France, car l'idée c'est bien de repenser le partenariat entre la France et l'Afrique. Le président français Emmanuel Macron est sur place, il est d'ailleurs arrivé dès hier dans le cadre d'une tournée africaine. Ce sommet va durer 2 jours avec d'abord un forum d'affaires en présence de nombreux chefs d'entreprise français notamment, car ils sont de plus en plus nombreux à être séduits par ce hub régional kényan. À Nairobi, Alban Tiroir.
6: Les entreprises françaises y étaient une trentaine en 2012. Elles sont environ 140 à être implantées au Kenya aujourd'hui. L'intérêt est croissant, confirme Arnaud Floris. Il est le directeur Afrique de BPI France, la banque publique d'investissement qui soutient les entreprises françaises dans leur développement à l'international. Il l'affirme, l'Afrique de l'Est présente de réels atouts.
7: Ça fait partie des régions à plus forte croissance en matière de potentiel et région qui est historiquement moins dans les radars pour des raisons historiques, géographiques et évidemment de langue, mais portée par le Kenya en particulier, qui est un des hubs industriels et technologiques du continent. C'est le pays qui a vu naître M-Pesa. C'est un pays qui a été précurseur sur certains niveaux. Quand vous regardez le tissu industriel du Kenya, il est très développé. Et ensuite, si vous élargissez un peu le spectre, la Tanzanie, l'Ouganda, la Zambie, c'est des pays avec de formidables opportunités et du point de vue d'une entreprise française, quelque part un peu un terrain vierge. Et donc, c'est ça qui est très intéressant.
6: Les opportunités sont multiples dans le secteur de l'énergie ou de la transformation des produits agricoles, par exemple. Mais la France doit aussi faire face à la compétition dans le domaine des infrastructures, notamment où la Chine est très présente. Au Kenya, un projet de dédoublement d'autoroutes initialement accordé à un consortium français a ainsi été résilié avant d'être finalement octroyé à des entreprises chinoises. Alban Tiroir, Nairobi, RFI.
3: Et ce partenariat Afrique-France, est-ce qu'il est en train de changer? On vous pose la question ce matin dans Appel sur l'actualité.
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3: Le cessez-le-feu entre l'Ukraine et la Russie n'est pas respecté et les deux pays s'en accusent mutuellement, parlant d'attaques menées par l'autre. Déjà plus de 4 ans de guerre, de morts, de destruction, d'horreur, mais aussi de résilience, comme dans ce documentaire vu par plus d'1 million de spectateurs ukrainiens. Malgré les coupures d'électricité récurrentes. Ça s'appelle Second Wind, l'histoire de 5 soldats ukrainiens, dont 4 amputés, qui sont parvenus à atteindre le sommet du mont Kilimandjaro en Tanzanie. C'était en début de l'année dernière. Le film était notamment projeté ce week-end à Bruxelles lors du festival Ukraine on Film. Jean-Jacques Herry y était.
8: Second Wind n'est pas un documentaire de guerre et si on la voit dans le film, c'est par une absence, celle des membres inférieurs qu'elle a arrachés à 4 des 5 protagonistes. Pendant 4 jours d'une harassante ascension, on suit Vlad, Roma, Misha, Sashko et Olia sur les pentes du Kilimandjaro et la douleur pour les amputés arrive à peine après une heure de marche. Qu'importe, le géant tanzanien, ils continuent de l'affronter avec leurs prothèses. La colonne vêtue de bleu serpente d'abord sur les chemins, puis dans la neige. Archives personnelles alternent avec voix off et scènes filmées en temps réel. Les cloques, la douleur et l'inconfort augmentent avec l'altitude et font régulièrement frôler l'abandon. Mais la force de la volonté et la solidarité leur permettent d'arriver au sommet où un drapeau ukrainien est déployé sur la neige à 5895 mètres de haut. Dans la salle, Nikolai, réfugié ukrainien en Belgique depuis 3 ans.
9: C'était difficile pour eux, mais ils l'ont fait et je suis fier d'eux.
8: Second Wind clôturait donc le festival Ukraine on Film. Une dernière projection qui se voulait pleine d'espoir, une volonté des organisateurs, rappelle Denis Ivanov.
10: C'était très important de souligner qu'on s'est résisté à tous ces événements chaotiques.
8: Et aujourd'hui, le film est régulièrement présenté dans des centres de rééducation pour motiver amputés et blessés de guerre. Jean-Jacques Herry, Bruxelles, RFI.
1: Et puis Gaëtan Sayel, la Biennale d'Art de Venise a commencé ce week-end.
3: Et ce matin, on vous emmène dans le pavillon sénégalais de l'exposition centrale avec Muriel Mahalouf.
11: Le Sénégal a pris ses quartiers à Venise dans l'un des nombreux palais qui jalonnent le Grand Canal, à 2 pas des Giardini, le cœur battant de la Biennale. C'est là que Caroline Gay, physicienne de formation et artiste, a installé ses sculptures sous le titre Wurus, qui signifie or en Wolof. Mais ici, point de métal précieux. Les œuvres sont principalement en laiton et parfois sonores.
12: Il s'agit d'une œuvre de 1,77 m environ qui est placée dans une niche de 2 mètres très illuminée sur un fond noir, un mur noir, un tunnel en fait. Et donc elle nous accueille comme ça, on peut la toucher et elle émet du bruit, elle résonne, elle vibre.
11: Caroline Gay invite le spectateur à déambuler dans des espaces où les sculptures apparaissent différemment au gré des mouvements des visiteurs. Lignes, courbes, circonvolutions, figures géométriques apparaissent dans des reflets, des ombres. Une exposition séduisante qui invite au voyage et où l'or, Wurus, réside dans la valeur qu'on veut bien donner aux choses. Muriel Mahalouf.
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0: 16 en France, 9h16 à Gaza.
1: Journal de bord de Gaza.
0: Rami Abou Djamou écrit son journal pour Orient 21. Fondateur de Gaza Press, un bureau qui fournissait aide et traduction aux journalistes occidentaux, il a dû quitter en octobre 2023 son appartement de Gazaville avec sa femme Saba, les enfants de celle-ci, et leur fils Wali, 3 ans, sous la menace de l'armée israélienne. Ils se sont réfugiés à Rafah, ensuite à Deir el-Bala et plus tard à Nusayra. Le message dont nous allons vous donner lecture est intitulé « Lettre ouverte à Jean-Noël Barrot ». Dans ce texte, il adresse une lettre ouverte au ministre français des Affaires étrangères, Jean-Noël Barrot, après que ce dernier a repris une citation choquante de l'ancienne première ministre israélienne Golda Meir devant le Sénat.
2: Pendant une récente période d'inaction pour cause de maladie, j'ai passé le temps en regardant l'actualité sur mon téléphone portable, grâce aux quelques connexions qui fonctionnent encore. J'ai vu une vidéo qui m'a causé un choc dont je ne me remets toujours pas. J'ai entendu le chef de la diplomatie française, Jean-Noël Barrot, citer le 9 avril devant le Sénat français une formule de Golda Meir. Première ministre israélienne de 1969 à 1974, elle disait « Nous pouvons pardonner aux Arabes d'avoir tué nos enfants. Nous ne pouvons pas leur pardonner de nous avoir obligés à tuer leurs enfants. » Pour le ministre des Affaires étrangères, cette phrase absurde illustre l'éthique humaniste et universaliste d'Israël. « J'étais si choqué que j'ai bondi hors de mon lit, malgré la douleur. Je croyais avoir mal compris. J'ai cherché l'intégralité de la vidéo. » Je l'ai visionné plusieurs fois pour vérifier si cette partie du discours n'avait pas été coupée de son contexte. J'ai eu les larmes aux yeux de désespoir quand j'ai compris que Barrot, appuyant chaque syllabe pour montrer sa conviction, opposait l'humanisme de Golda Meir, hier à la récente loi israélienne imposant la peine de mort pour les seuls Palestiniens. Si on suit le ministre, les Israéliens n'ont pas le droit de pendre des gens, mais ils peuvent tuer des enfants. Parce qu'ils y sont obligés. Nous ne comprenons pas que la France nous insulte. J'ai donc décidé d'envoyer une lettre ouverte à Jean-Noël Barrot. Monsieur le ministre, vous êtes la voix de la France. Et nous, les Palestiniens, nous ne comprenons pas que la France nous insulte. Comprenez-vous vous-même ce que signifiait cette citation? Comprenez-vous qu'elle résume l'esprit colonial en quelques mots? Golda Meir disait à la face du monde que les véritables victimes des massacres commis depuis 1948 n'étaient pas les morts, y compris les enfants morts, mais ceux qui les avaient tués. Elle justifiait ainsi l'occupation et la colonisation. Selon elle, les Arabes, puisqu'elle niait l'existence d'un peuple palestinien, devaient accepter d'être colonisés, ainsi on n'aurait pas besoin de les tuer, ainsi que leurs enfants. En exhumant ces mots vieux de plus de 50 ans, vous justifiez l'occupation d'aujourd'hui. Elle ne cesse de s'étendre en Cisjordanie, à Gaza et dans une partie du Liban et de la Syrie. Vous validez les massacres qui continuent sans relâche. Et vous nous dites que nous devons être des victimes gentilles, des animaux dociles, des moutons qu'on a le droit d'enfermer derrière des murs. Et si on bouge, il est normal de tuer nos enfants. Les tueurs représentent une humanité supérieure à laquelle nous n'avons pas accès. Ils sont capables de nous pardonner d'avoir tué leurs enfants et ils sont tristes d'avoir à tuer les nôtres. À ma connaissance, le président de la République n'a pas réagi à vos propos, ce qui vaut validation. Apparemment, pour le chef de l'État, toute parole en soutien d'Israël est autorisée, même la plus extrême. Quel contraste avec la réaction d'un ancien président français au propos de son premier ministre, qui était loin d'atteindre le degré d'absurdité des vôtres. En 1999, je m'en souviens très bien, Jacques Chirac avait sévèrement recadré son premier ministre de cohabitation, Lionel Jospin, qui lors d'une visite en Israël et en Palestine, avait traité le Hezbollah de terroriste, s'opposant ainsi frontalement à un accord auquel la France participait. Le lendemain, à l'université de Birzeh à Ramallah, Jospin avait dû s'enfuir piteusement sous le caillassage des étudiants. Dès son retour à Paris, il s'était vu sommé d'appeler le président avant le lendemain matin pour se faire passer un savon. Aujourd'hui, Emmanuel Macron ne s'émeut pas que vous tourniez celle-ci publiquement en ridicule, en reprenant les slogans les plus éculés de la propagande sioniste. Mais votre prestation devant le Sénat n'était pas seulement risible. Vous avez normalisé le narratif israélien qui prétend que son armée ne fait que se défendre en agressant la Palestine, le Liban, la Syrie et l'Iran. Les victimes, disent les Israéliens, c'est nous. Tout le monde veut nous tuer, donc nous avons le droit de tuer tout le monde en Cisjordanie, à Gaza et partout ailleurs. Enfant compris, puisque vous êtes amateur de citations de Golda Meir, vous connaissez certainement la suite de la phrase dont vous vous êtes fait l'écho. Nous n'aurons pas la paix avec les Arabes, nous l'aurons que lorsqu'ils aimeront leurs enfants plus qu'ils ne nous détestent. Je vais vous faire une révélation, nous aimons nos enfants. Nous protégeons nos enfants avec nos mains nues, nous avons peur pour nos enfants, mais l'occupation les prive même de ce qui devrait être le plus simple et élémentaire. Une enfance normale. Vous n'avez pas vu ce qu'il s'est passé pendant le génocide à Gaza? Combien d'enfants sont morts déchiquetés par les bombes, enfouis dans les bombardements de maisons qui abritaient des familles entières, souvent uniquement des femmes et des enfants. Savez-vous que depuis le soi-disant cessez-le-feu d'octobre 2025, plus de 100 enfants ont été tués par Israël dans la bande de Gaza? Vous pensez que nous, les Palestiniens, nous avons obligé l'armée israélienne à les assassiner? Vous pensez que les colons qui, en 2015, ont brûlé vif avec ses parents le petit Ali Dawabché, un bébé de 18 mois, à Douma, en Cisjordanie, ont été obligés d'incendier leur maison? Vous pensez que les Palestiniens ont obligé l'armée israélienne à cribler de balles à Gaza en janvier 2024 la petite Indra Jab, 6 ans, qui avait appelé à l'aide pendant 3 heures, coincée dans une voiture au milieu des cadavres de sa famille? Vous pensez que le 21 avril 2026, les habitants d'Al-Mugaïr, en Cisjordanie, ont obligé un réserviste de l'armée israélienne à abattre d'une balle dans la tête Hamdi Al-Nassan, 14 ans, devant son école? Savez-vous qu'il y a 350 mineurs dans les prisons israéliennes, selon les organisations de défense des prisonniers? Nos enfants ne trouvent pas à manger parce qu'il y a un blocus à Gaza. Nos enfants sont nés dans des tentes parce que les Israéliens nous ont déplacés plusieurs fois et détruit nos maisons. Nos enfants naissent et grandissent dans la souffrance. Ils doivent souvent passer des barrages humiliants pour aller à l'école. Ils n'ont pas d'avenir parce qu'en Cisjordanie et à Jérusalem-Est, il leur sera interdit de construire une maison. Et à Gaza, il n'y en a plus, des maisons. En Cisjordanie, les enfants sont abassés et parfois assassinés par des milices de colons fanatiques protégés par l'armée. Nos enfants sont des fleurs. Des fleurs fragiles qui poussent dans une terre arrosée de larmes et de souvenirs. On essaie de les protéger comme on peut, à main nue face aux chars, aux avions de chasse, aux bombes, aux drones, aux snipers et aux colons armés jusqu'aux dents. C'est l'occupation qui arrache nos fleurs une par une pour s'approprier tout le jardin. Monsieur le ministre, nous ne pouvons pas protéger nos enfants. Les Israéliens les tuent. Pas parce qu'on les y oblige, comme votre absence totale de réflexion vous le fait croire. Mais parce qu'ils savent que ces enfants, s'ils les laissent grandir, deviendront des défenseurs de la Palestine. Renseignez-vous sur le nombre de mineurs tués par Israël depuis 1948 jusqu'à nos jours, en Palestine, au Liban. Et comprenez enfin que ces meurtres découlent d'une vision coloniale. 3 semaines plus tard, je suis encore effondré par vos paroles. Je n'arrive toujours pas à comprendre comment vous avez pu entraîner la diplomatie française dans ce désastre. Pour nous, Palestiniens, la France était une représentante éminente du respect du droit international et des valeurs humaines. À Gaza, beaucoup de gens sont au courant. Votre vidéo circule sur les réseaux sociaux. Mes amis, qui savent que je connais bien la France, au point de me voir parfois comme le représentant de votre pays à Gaza, ne cessent de me demander « Mais qu'est-ce qu'il se passe ? Comment la France peut-elle dire des choses pareilles ?» Vous, monsieur le ministre, comme le monde entier d'ailleurs, vous pouvez savoir ce qu'il se passe en Palestine. Chacun peut voir la colonisation de ses propres yeux, mais apparemment, il y a des gens qui n'ont pas les yeux propres. Chacun peut entendre de ses propres oreilles les appels à l'annexion des dirigeants israéliens, mais apparemment il y a des gens qui n'ont pas les oreilles propres. Monsieur le ministre, vous pouvez encore, dans votre pays, écouter les témoignages des Français qui se sont défendus pendant la dernière guerre et qui n'ont obligé personne à tuer des enfants français. Mais peut-être ne savez-vous pas ce qu'est une occupation. C'est la pire des choses. L'occupation n'a pas besoin de justification, n'a pas besoin de prétexte. L'occupation, ça veut dire les massacres, les crimes, les tueries, et tuer les enfants avant les adultes pour empêcher l'avenir. L'occupation engendre la résistance. La résistance militaire est légitime. Vous le savez bien, et vous l'avez démontré récemment. Quand je vous ai entendu, le 20 avril, annoncer l'appui de la France à un tribunal international, j'ai cru un instant que vous parliez de Gaza. Ce tribunal, disiez-vous, devrait juger les massacres, les déportations d'enfants, les attaques sur les civils, le meurtre de journalistes et tous les crimes de guerre, mais aussi la planification et la mise en œuvre de cette guerre d'agression coloniale, injustifiable et injustifiée. Ah non, vous parliez de la Russie. Votre humanité a une couleur, le blanc, et une géographie, l'Europe.
0: C'était le journal de bord de Rami Abou-Djamou. Il était daté du 5 mai 2026 et s'intitulait « Lettre ouverte à Jean-Noël Barrot ». Plus d'infos sur le site orient21.info. Vous pouvez aussi le retrouver sur le site alternantefm.fr. Rubrique « Chronique ».

0: Bonjour, je vous propose d'écouter quelques extraits de l'intervention de Christiane Taubira, enregistrée à l'occasion de la séance inaugurale de la 6e journée nationale des mémoires de la traite, de l'esclavage et de leur abolition.
1: Je dois vous dire que je suis extrêmement heureuse d'être ici parce que j'éprouve un grand bonheur à venir dans cette ville. Parce que dans ma tête, je crois profondément que nous sommes assez forts et tout à fait capables d'affronter cette histoire difficile et que nous sommes assez engagés sur l'avenir pour arracher à cette histoire ce qu'elle peut nous enseigner du passé, du présent et de ce que nous pouvons faire pour que l'avenir nous ressemble. Donc Nantes donne tout simplement consistance à cette conviction profonde que je porte en moi. J'éprouve un grand bonheur à être ici, à voir comment au fur et à mesure Nantes avance dans l'exploration de cette histoire et comment les historiens contribuent très très sérieusement à la comprendre et à la connaître et à la faire comprendre, à la transmettre. Comment des habitants de Nantes, peut-être pour certains difficilement au début, mais de plus en plus nombreux, apportent aussi ce qu'ils peuvent détenir comme archives personnelles, comme traces de cette histoire, comme éléments tangibles qui nous permettent de mesurer très exactement comment les choses se sont produites au moment où elles avaient lieu. Il y a plus d'une soixantaine d'années, en 1948, la France célébrait le centenaire de l'abolition de l'esclavage. En même temps, elle célébrait le centenaire de cette révolution qui a instauré la Deuxième République, une très très belle République. Une République qui a aboli la peine de mort, qui a supprimé l'emprisonnement pour dette, qui a instauré le suffrage universel, masculin seulement, parce que la gauche comme la droite pendant très longtemps s'est méfiée des femmes. Souvent sous les mêmes prétextes d'ailleurs. Cette République a choisi pour devise liberté, égalité, fraternité. Et on dit qu'elle a péri de ses illusions sur la fraternité. Parce que c'est vrai que la fraternité est un combat. Et que très vite, cette République a vu revenir ce qu'on a appelé à l'époque l'ordre, la propriété, la religion. C'est-à-dire le pouvoir tel qu'il était établi avant cette révolution. Mais comme disait Aimé Césaire, qui a rendu hommage à Victor Schœlcher en 1948, de cet échec général surnage un fait, un beau fait, l'abolition de l'esclavage. Et il explique que c'est parce que cette République a rencontré dans un domaine limité les hommes qu'il fallait. Les hommes qu'il fallait d'esprit assez ferme pour maintenir les principes. D'audace assez franche pour assumer la responsabilité de déplaire. De regard assez aigu pour se rendre compte que ne pas agir vite, ne pas frapper fort dans l'éclair de février, c'était se condamner à l'impuissance des lendemains d'inspiration et d'exaltation. Et c'est pour ça que cette République a eu la chance, ayant la chance d'avoir Victor Schœlcher, à oser et a su qu'il fallait agir vite, frapper fort et abolir l'esclavage. Et ce fut l'abolition définitive.

Nous avons eu des travaux préparatoires d'une extrême rigueur, parfois terriblement difficiles, parce que tous nous avons reçu des clichés, nous avons été imprégnés de préjugés, nous avons des représentations qui définissent notre regard sur les autres, notre appréciation de la différence. Il y a eu des députés de bonne foi qui ont laissé ressurgir certains clichés, certains préjugés. Et puis il y a eu bien entendu le travail avec le gouvernement. Et le gouvernement à un moment a demandé à prendre ce texte et à le transformer en projet de loi. J'avoue que sur le moment, j'ai eu le sentiment que c'était une reconnaissance de l'importance du texte par le gouvernement et que finalement c'était un niveau de prestige supplémentaire, supérieur, disons en quelque sorte, et que cela garantissait l'inscription du texte à l'ordre du jour. Et c'est notre président Jean-Marc Ayrault qui s'y est opposé. Et il n'imagine pas à quel point je lui suis reconnaissante de cela. Parce que nous aurions perdu la main sur ce texte. Nous aurions perdu toute marge de manœuvre sur ce texte. Et surtout, nous n'aurions pas aujourd'hui l'article 2 sur l'enseignement, sur la coopération, sur la recherche universitaire. Nous n'aurions pas cet article 2 qui permet qu'on s'adosse à ce texte de loi pour faire l'État s'engager sur un certain nombre de programmes. Donc merci Jean-Marc. Moi, c'est une gratitude qui n'a cessé de grandir avec le temps parce que j'ai compris à quel point d'avoir conservé ce texte en initiative parlementaire, nous avons pu le sortir pratiquement indemne. Alors je dis pratiquement indemne parce qu'il est parti au Sénat. Nous avons un Parlement à deux chambres. Et en première lecture, le Sénat a d'abord beaucoup tardé, il a pris un peu plus d'un an pour inscrire ce texte. En première lecture, il nous l'a désossé. Le texte est revenu avec un demi-article. Il en avait six. Il est parti de l'Assemblée nationale avec six articles. Il est revenu avec un demi-article du Sénat, banal, ordinaire, ne signifiant rien. Cela non pour être désagréable avec les éventuels sénateurs qui seraient dans le public et qui peut-être n'ont rien à voir avec le Sénat de cette époque, mais simplement pour dire que ça n'est pas banal. Ça n'est pas banal, ça n'est pas un acte ordinaire. Ce n'est pas un acte qui peut appeler immédiatement le consensus. Et c'est pour cela que lorsque je vous dis que je suis heureuse et fière, lorsque je me trouve ici à Nantes, c'est parce que je sais ce que ça représente comme effort d'accomplir cette démarche-là. Je sais qu'aujourd'hui encore, nous avons des protestations, vous les entendez vous aussi. Certaines sont extrêmement virulentes, mais elles ont lieu d'être. Elles ont lieu d'être parce que c'est une histoire d'une extrême violence. Et il y en a qui ont du mal à la découvrir. Nous avons tous du mal à la découvrir. Nous avons tous du mal à y entrer. Mais ceux qui sont pétris de valeurs sur les libertés, sur l'égalité entre tous les hommes, et je parle du générique bien sûr, les hommes, les femmes, de toutes origines, de toute culture, de toute croyance, ceux qui croient à la fraternité, ceux-là, malgré les difficultés qu'ils éprouvent à entrer dans cette histoire, ils continuent, ils font un pas et encore un pas, ils y entrent vraiment. Et puis il y en a qui préfèrent évacuer, mais c'est normal aussi qu'ils évacuent. C'est normal qu'ils évacuent, parce qu'il y en a qui ne partagent pas nos valeurs. Il y en a qui n'ont pas le même idéal, et ils ont parfaitement le droit de l'exprimer. C'est une histoire d'une extrême violence. C'est une histoire d'une extrême violence qui a pulvérisé des destins, des millions de destins, les a broyés, les a anéantis. C'est une histoire qui a produit des théories raciales et racistes fortes, qui aujourd'hui encore nous travaille mentalement. Et ces théories raciales et racistes étaient portées tout à fait officiellement par les autorités politiques et les autorités religieuses. C'est une histoire qui a produit un monstre juridique, le Code noir, qui déclare que l'esclave est un bien meuble et appartient à ce titre à son maître, qui énonce toute la panoplie de sévices corporels, l'oreille coupée après la première évasion et le marquage à la fleur de lys, le jarret coupé, parce que aussi l'esclave, il était à la ligne du cheptel dans les
contre des plantations. Le jarret coupé et la mort par écartèlement, par pendaison, et puis parfois par ensevelissement vivant, au terme de la troisième évasion. Oui, c'est une histoire d'une extrême violence et qui est difficile à approcher et même à apprivoiser. Mais ne sommes-nous pas capables de le faire? Oui, nous sommes capables de le faire. Et nous le faisons. Les esclaves eux-mêmes ont résisté. Ils ont résisté dès le premier jour et ils ont multiplié les formes de résistance. Et ils nous ont laissé aussi des formes originales de résistance. Il y a eu les résistances par le sabotage, par les luttes, par les incendies de plantations, par l'empoisonnement du bétail, par le marronnage tout simplement en quittant les plantations. Il y a eu des formes très originales de résistance, y compris des formes artistiques et culturelles. Et ils nous ont transmis tout cela. Ils ont tellement résisté qu'ils ont fragilisé le système. Et ils ont pu l'emporter parce qu'ils ont eu droit au soutien, à la solidarité, à l'engagement de grandes figures philosophiques et morales européennes. Et ils nous ont transmis tout cela. Ils ont tellement résisté qu'ils ont fragilisé le système. Et ils ont pu l'emporter parce qu'ils ont eu droit au soutien, à la solidarité, à l'engagement de grandes figures philosophiques et morales européennes et aussi de citoyens ordinaires européens. C'est cette chaîne de fraternité

arriver au bout du système esclavagiste. Et cette histoire qui nous est commune, qui n'est pas l'histoire enclavée des Outre-mer, qui n'est pas l'histoire à part de l'Afrique, qui est l'histoire des trois continents du commerce triangulaire, cette histoire qui nous est commune et que nous devons porter ensemble, mais c'est ensemble que nous l'avons faite. C'est ensemble que nous avons abattu le système esclavagiste. C'est ensemble que nous avons proclamé les libertés. C'est ensemble que nous avons proclamé que l'homme est unique et que sa liberté est inaliénable. C'est ensemble que nous avons donné corps à l'égalité. C'est ensemble que nous avons pratiqué, que nous pratiquons la fraternité. Donc nous sommes capables de la porter ensemble et nous devons la porter ensemble parce que c'est notre histoire commune. Et c'est ensemble que nous avons proclamé que c'est un crime contre l'humanité. Aujourd'hui, par des actes divers, nous faisons mémoire. Mais nous ne faisons pas seulement mémoire. Nous interrogeons les historiens et nous cherchons à comprendre l'histoire. Ce qu'étaient ces trois continents avant la traite et l'esclavage. L'Europe, quelle était-elle ? L'Europe et son bassin méditerranéen, extrêmement dynamique, actif, et qui va tout d'un coup déplacer le cœur de son activité économique sur la côte atlantique, du fait de la traite et de l'esclavage. L'Europe, dont un certain nombre d'activités vont se développer, la métallurgie, parce qu'il y a des barres de fer et des fusils qui participent du commerce triangulaire, le textile, parce qu'il y a de plus en plus de pièces d'étoffe qui participent du commerce triangulaire. De nombreuses activités qui vont se développer, des modes de vie aussi. Et puis une conception de la vie, de l'homme. Tous ces débats philosophiques qui vont aboutir au débat du siècle des Lumières, ces débats philosophiques sur l'homme, où la science vient à contribution. Les naturalistes qui expliquent, pour certains d'ailleurs, que oui, il y a un angle facial particulier, que ceux qui ont la peau noire, qui sont déclarés meubles dans le code noir, qui dit bien son nom, que ceux-là sont inférieurs. Mais des philosophes aussi qui disent non, les hommes sont égaux et il y a une égale dignité des cultures. Et aujourd'hui, je crois que plus encore qu'à cette époque où des philosophes et des citoyens ordinaires, y compris ici à Nantes, se sont élevés contre le système esclavagiste, plus encore qu'à cette époque, nous sommes capables d'affronter cette histoire. Nous sommes capables de la qualifier, de qualifier ce système organisé autour de l'exil massif forcé et du meurtre légal. Oui, nous sommes capables de ça et nous ne devons pas avoir peur. Amen.

Et c'est bien de cela qu'il s'agit, de notre frère exclu de la communauté humaine. Et de dire aujourd'hui que nous n'avons aucune intention de laisser exclure le moindre de nos frères de la communauté humaine. Et oui, c'est la connaissance de cette histoire, des techniques qui ont été mises en place. C'est la connaissance de cette histoire, c'est la domestication de cette histoire qui nous permet d'avoir de l'empathie pour les victimes aujourd'hui d'oppression, de servitude, d'asservissement, et de nous engager, et de nous mobiliser, et d'être au moins à la hauteur de ces grandes figures de l'époque qui ont refusé un système qui était officiel, qui était autorisé, qui était béni par les autorités religieuses, par ces citoyens ordinaires qui ont eu l'esprit suffisamment éclairé, y compris lorsqu'ils venaient de petits villages, l'esprit suffisamment éclairé pour refuser ce système à cette époque. Nous devons faire notre part.

0: Ces peuples nouveaux dans les Caraïbes et les Amériques, le peuplement en a été complètement bouleversé. Et il y a un métissage sur ce continent qui rassemble les hommes et les cultures de tous les continents. Et sur ce continent-là se joue au quotidien l'altérité, c'est-à-dire la capacité à accueillir l'autre, à retrouver chez l'autre soi-même, à se retrouver soi en l'autre. Cette histoire nous enseigne cela. Elle nous enseigne aussi que l'homme est indestructible, que le système le plus abominable d'oppression, que les machines les plus sophistiquées sur le plan technique, que les dispositifs juridiques, religieux, philosophiques les plus élaborés que l'on puisse mettre en place ne peuvent vaincre l'homme. L'homme est indestructible, c'est ce que nous enseigne cette histoire. Même lorsqu'ils ont péri physiquement, ils ont laissé par leur résistance, ils ont laissé par ce qu'ils ont transmis, ils ont laissé aussi par cette espèce de joie amère, le développement des cultures, des danses, l'invention de langues, ces religions syncrétiques. Ils ont laissé tout cela, évidemment leur part, leur contribution au patrimoine de l'humanité, mais surtout le témoignage que l'homme est indestructible. Et parce qu'ils ont été indestructibles, nous n'aurions aucune excuse, nous, aujourd'hui, pour nous désintéresser de ce que nous enseigne cette histoire, mais aussi des situations d'oppression qui existent encore sur la Terre. Et lorsque nous regardons les situations d'oppression, lorsque nous regardons les circuits de traite des êtres humains aujourd'hui, lorsque nous regardons les pays où se pratique encore la traite et l'esclavage, lorsque nous regardons aussi les pays où s'acheminent les victimes de cette traite, nous constatons que le monde s'est configuré à cette époque-là, de cette façon-là, et que les circuits et les réseaux sont directement issus de ce qui a été mis en place pendant ces siècles de traite et d'esclavage. Voilà la continuité de ce système, de cette histoire, de cette conscience, de ce refus.
1: Extrait de l'intervention de Christiane Taubira, enregistré à Nantes le 9 mai 2011.

nous, aujourd'hui, nous mobiliser contre toutes les formes d'oppression. Mais nous avons encore des tas de choses à comprendre de cette histoire. Que sont devenus ces peuples pendant la traite et l'esclavage ?

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Ainsi, pour clôturer cette matinale de 6h à 9h sur Alternante FM, vous allez pouvoir entendre le dernier journal de la matinée. Il sera 9h dans quelques secondes.

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1: Julien Coquel-Rohem
0: et Paul Lonsin-Spinelli pour le journal à la une. Chef d'entreprise et d'État français et des pays africains ont rendez-vous à Nairobi.
2: Oui, pour le sommet Afrique-France-Africa Forward qui commence aujourd'hui dans la capitale kényane. 2500 patrons sont attendus aujourd'hui pour un forum d'affaires avec une myriade d'investissements et de signatures de partenariats attendus avant une séquence plus politique. Demain, nous serons en direct de Nairobi dans une minute. Donald Trump ne laisse aucune place au doute. La réponse iranienne au plan américain pour le Moyen-Orient est inacceptable, déclare le président des États-Unis. Le détroit d'Ormuz reste donc verrouillé, ce qui force les armateurs, vous l'entendrez, à s'adapter avec d'autres moyens de transport. Il sera resté 10 jours en détention en Israël. Le militant pro-palestinien Abou Keshek a été libéré et est de retour en Espagne depuis hier. La France connaît son premier cas confirmé d'antivirus. Et puis, c'est une première pour un Malien. Mamadou Sangaré, milieu du RC Lens, décroche le prix Marc-Vivien Fouet 2026.
0: Nairobi au carrefour des échanges entre la France et les pays africains pendant 2 jours.
2: À l'occasion du sommet Africa Forward, co-organisé par la France et le Kenya donc. L'événement va durer 2 jours avec une rencontre entre chefs d'État. Demain, ça sera une rencontre résolument portée sur le business. Alexis Bédu, vous êtes l'envoyé spécial d'RFI en direct de l'université de Nairobi. Où est organisé aujourd'hui le forum d'affaires? Et il y a déjà beaucoup de monde, Alexis.
3: Oui, Paul, énormément de monde déjà autour de moi, des entrepreneurs de toute l'Afrique qui sont là pour faire des affaires, prendre des contacts pour de futurs investissements. Sur la scène principale de l'événement, les panels s'enchaînent avec des patrons de multinationales, des banquiers, des start-upers. L'objectif, c'est de mettre en avant les histoires à succès franco-africaines et de montrer aussi que la France est toujours présente en Afrique. En gros, le message, c'est de dire que même si certaines grandes entreprises quittent le continent, il y a tout un tissu de PME, de petites et moyennes entreprises qui prennent le relais et qui s'implantent. Et
2: il y a déjà eu des annonces, Alexis, hier soir, par les présidents Emmanuel Macron et William Ruto.
3: Oui, ça va être ça toute la journée, des annonces, des gros chiffres d'investissement dans différents secteurs, énergie, sport, numérique, secteur privé comme secteur public. On attend notamment des annonces du CNC, le Centre National du Cinéma, à la veille de l'ouverture du Festival de Cannes. Hier, les deux présidents ont donc déjà validé 8 projets qui dépassent le 1 milliard d'euros d'investissement. On est dans le thème, dans la stratégie française en Afrique, ce partenariat gagnant-gagnant cher à Emmanuel Macron, et puis dans cette volonté d'accélérer l'implantation des capitaux français en Afrique de l'Est. Et Nairobi, pour ce sommet, n'a d'ailleurs pas été choisi au hasard. Et
2: ça, c'est pour le gros morceau business, et puis le sommet embrayera ensuite sur une séquence plus politique, ça sera demain mardi.
3: Avec 27 chefs d'État africains attendus, Bassirou Diomaye Faye, déjà présent aujourd'hui à l'université, sera là, tout comme Félix Tshisekedi, Paul Kagame, le Nigérian Bola Tinubu, le président ghanéen John Dramani Mahama, ainsi qu'Alassane Ouattara et Mamadi Doumbouya. Il y a demain mardi la cérémonie d'investiture du président Museveni, un Ougandais. Donc ça a compliqué la tâche des organisateurs, mais bon, vous l'avez compris, énormément de chefs d'État et de gouvernement présents ici à Nairobi.
2: Et il sera en tout cas, encore une fois, question d'économie, Alexis.
3: Avec l'épineux sujet de la mobilisation des financements pour les pays africains, on parle notamment des DTS, les droits de tirage spéciaux. Alors Paul, c'est technique, mais crucial pour l'Afrique. La directrice du FMI sera présente pour faire un point. Il sera aussi question de paix, de sécurité, de gestion des crises mondiales. Bref, un programme très dense en 48 heures. Mais il y aura, pour clôturer tout ça, un concert avec une pluie de stars, de quoi faire retomber la pression. Le Congolais Fally Ipupa, Youssou N'Dour et également le Kenyan Savara. On écoute un extrait d'ailleurs.
2: Merci beaucoup Alexis Bédu en direct de Nairobi pour RFI. Les différents commerciaux entre les deux principales puissances économiques de la planète seront assurément au menu de la visite de Donald Trump en Chine de mercredi à vendredi, des dates confirmées par Pékin cette nuit. Le dirigeant américain a annoncé hier vouloir mettre la pression sur son homologue chinois Xi Jinping. En plus des droits de douane et de l'intelligence artificielle, la crise au Moyen-Orient sera elle aussi abordée.
0: Le président américain qui s'emporte forte face aux dirigeants iraniens.
2: En qualifiant d'inacceptable leur réponse au plan proposé par Washington pour tenter de sortir de l'impasse au Moyen-Orient. Selon le Wall Street Journal, ce qui bloque en fait, c'est la question de l'enrichissement de l'uranium par l'Iran. Téhéran suggérait en revanche de débloquer progressivement le détroit d'Hormuz en même temps qu'une levée du blocus américain sur les ports iraniens. La situation, elle a en tout cas tout du casse-tête pour les compagnies maritimes qui doivent innover pour continuer à livrer les pays du Golfe, dépendant à 85% des importations alimentaires. Nicolas Feldman, par exemple, le Suisse MSC vient de créer une liaison à la fois maritime et terrestre.
4: Le premier bateau d'MSC est parti hier du nord de l'Europe, direction le canal de Suez. Les marchandises seront ensuite déchargées à l'ouest de la péninsule arabique avant d'être transportées par camion pour enfin être redistribuées vers les ports du Golfe. C'est toute une continuité logistique nécessaire en temps de crise, explique Yann Alix, expert à la Fondation C'est Facile.
5: C'est la capacité de MSC de dire « je suis agile, je vous trouve des solutions alternatives ». Ils organisent un corridor terrestre qui est un pis-aller pour pouvoir continuer d'irriguer tous les ports, Bahreïn, Qatar, Jebel Ali, Abu Dhabi, qui ne sont plus alimentés du fait du blocus d'Hormuz.
4: Comme MSC, depuis le début de la guerre, le français CMA-CGM ou le danois Maersk ont eux aussi ouvert de nouvelles routes, à la fois sur la mer et sur la terre.
5: On appelle ça le service de bout en bout. C'est l'aspiration ultime de ces compagnies maritimes que de devenir des services logistiques intégrés où le maillon maritime est le maillon fort. Mais sur la terre, c'est là qu'on génère le plus de valeur parce que ça coûte plus cher de transporter par la terre. C'est plutôt une opération commerciale intéressante parce que ça veut dire plus de bénéfices ou tout du moins, ça absorbe les surcoûts.
4: Car avec ces nouvelles routes, les taux de fret s'envolent, ce qui fait mécaniquement grimper les prix au profit des armateurs.
2: Nicolas Feldman et aujourd'hui les ministres britanniques et français de la Défense annoncent qu'ils coprésideront demain une réunion sur la sécurisation du détroit d'Hormuz. Une quarantaine de pays devraient participer au rendez-vous pour discuter des contributions militaires de chacun. Hier, Téhéran a mis en garde une réponse décisive et immédiate sera donnée en cas de déploiement des marines britanniques et françaises dans le détroit. En Iran, toujours, ces soutiens ont fini par obtenir gain de cause. Narges Mohammadi, emprisonnée depuis le mois de décembre, la prix Nobel de la paix 2023, a été libérée hier sous caution et transférée dans la capitale pour être soignée par sa propre équipe médicale à la suite d'une grave dégradation de son état de santé.
0: Eux ont passé 10 jours en détention en Israël. Les deux membres de la flottille pour Gaza ont été libérés.
2: Ils avaient été arrêtés au large de la Grèce il y a 2 semaines. Le Brésilien Thiago Avila et Saïf Aboukeshek, activiste palestinien de nationalité espagnole et résident à Barcelone. À son retour dans la capitale catalane, hier, des dizaines de proches et de militants ont pu l'accueillir à l'aéroport. C'est un reportage d'Élise Gazangel.
6: Sous les applaudissements de proches et militants, Saïf Aboukeshek est arrivé ce dimanche à l'aéroport de Barcelone. Face à la foule, il a raconté sa détention.
7: Quand je leur parlais des colons israéliens, ils me disaient que c'était de simples citoyens. Et ils me l'ont beaucoup répété. Pour eux, la Palestine n'existe pas. Aujourd'hui, on ne crie pas victoire, mais on fait un processus collectif.
6: À ses côtés, Jordi Gassiot est ému. La dernière fois que les deux amis s'étaient vus, c'était sur le bateau de la flottille où l'armée israélienne les a interceptés et retenus avant de tous les relâcher, sauf Saïf et Thiago.
8: On a été séquestrés 3 jours et l'après-midi du 2e jour, ils sont venus chercher Saïf, ils l'ont emmené. Ça a provoqué un mouvement de protestation parce qu'on ne voulait pas que Saïf soit seul.
6: Sous pression du gouvernement espagnol, Israël a finalement abandonné les charges contre l'activiste qu'il soupçonnait de terrorisme.
8: Alors disons les choses telles qu'elles sont. Les terroristes, ce sont les gouvernements occupants et génocidaires, pas les personnes.
6: Plus déterminé que jamais, l'activiste affirme qu'il continuera la lutte tant que la Palestine ne sera pas libre. Élise Gazangel, Barcelone, RFI.
2: Le ministre syrien des Affaires étrangères va rencontrer ses homologues de l'Union européenne pour entamer aujourd'hui un dialogue politique de haut niveau. Les discussions vont porter sur la reconstruction de la Syrie, où la situation reste très précaire pour de nombreux civils dans un pays ravagé par 15 ans de guerre. Les Européens devraient aussi décider de réactiver l'accord de coopération suspendu en 2011 avec le régime de Bachar el-Assad. Enfin, le sort des réfugiés syriens dans l'UE sera également à l'ordre du jour.
0: La chef de la diplomatie de l'Union européenne, Kaya Kallas, elle se dit sceptique quant à une proposition de Vladimir Poutine.
2: Le président russe qui avait suggéré que l'ancien chancelier allemand Gerhard Schröder puisse devenir médiateur pour une reprise des discussions entre les Européens et les Russes. Vladimir Poutine qui a indiqué samedi lors des commémorations du 9 mai que la guerre en Ukraine touchait à sa fin et pourtant les frappes de part et d'autre se poursuivent. De nombreux points restent aussi à éclaircir comme le sort des enfants déportés de force par la Russie. Désormais, Emmanuel Chaz, le temps presse pour les identifier et les rapatrier.
9: En Ukraine, le sort de plus de 20 500 enfants déportés par la Russie fait l'objet d'une préoccupation quotidienne et ceux des enfants qui en ont échappé alertent au sujet de la propagande qu'ils ont subie, comme Ilia, originaire de Mariupol et qui avait 9 ans au moment où les Russes l'ont emmené de force dans la ville occupée de Donetsk.
10: Ils ont essayé de faire de moi un outil de propagande. On m'a appris à écrire le russe et un jour, mon médecin est venu me voir et m'a dit que maintenant, je ne pouvais plus dire « gloire à l'Ukraine », mais « gloire à l'Ukraine » qui fait partie intégrante de la Russie.
9: Ilia fait partie des chanceux. Sa grand-mère a réussi à le récupérer en 2023, mais pour des milliers d'autres enfants, le temps presse, comme l'affirme Mariana Betsa, la vice-ministre des Affaires étrangères.
11: Il est urgent d'agir. Ces enfants, qui avaient 2 ans en 2022 et qui en ont aujourd'hui 6, ont vu leurs données personnelles modifiées et ils ne se souviennent plus de l'Ukraine. C'est une tragédie humaine. Le temps presse et nous devons agir au plus vite par tous les moyens diplomatiques, juridiques et politiques possibles pour récupérer ces enfants.
9: Pour tenter de rapatrier ces milliers d'enfants dont l'identification devient chaque jour plus difficile, le gouvernement ukrainien se tourne vers ses alliés, vers Bruxelles, pour faire pression sur la Russie et pour leur retour le plus rapide possible en Ukraine. Emmanuel Chaz, Kiev, RFI.
0: Un tout premier cas positif à l'antivirus vient d'être confirmé en France.
2: Et il s'agit d'une femme dont l'état de santé s'est dégradé cette nuit, selon la ministre de la Santé Stéphanie Rist. Cette malade fait partie des 5 Français placés à l'isolement depuis leur rapatriement du MV Ondius, ce navire de croisière où s'est déclaré un foyer de la maladie. Raphaël Delvolvé, dans l'ensemble, le gouvernement tente de rassurer les Français.
12: Le gouvernement entend répondre vite à l'inquiétude et à surprendre la situation très au sérieux. La ministre de la Santé, Stéphanie Rist, envoyée dès hier soir à la télévision, après une réunion de crise dimanche après-midi.
13: Nous prenons avec le Premier ministre des mesures très strictes, les plus strictes de la zone européenne, pour protéger les Français, parce que c'est tout au début de l'épidémie qu'il faut briser les chaînes de transmission du virus.
12: Hospitalisation et isolement d'au moins 42 jours pour les 5 Français de la croisière, mais aussi les 8 autres au contact d'une des premières victimes de l'antivirus. La ministre de la Santé se veut précautionneuse.
13: On est vraiment très concentrés. C'est des virus que nous connaissons, que les scientifiques connaissent, et c'est avec eux que nous travaillons pour mettre les meilleures mesures en place.
12: Elle assure d'ailleurs aussi, au nom du gouvernement, que la France peut faire face si une épidémie se déclarait.
13: Nous avons les stocks nécessaires de masques, de tests, puisque les tests qui sont des tests PCR que nous savons bien faire sont aussi disponibles.
12: Des termes de crise sanitaire plus entendus depuis les années 2020-2021 et qui reviennent donc aux oreilles des Français.
2: Et puis en football, selon toute vraisemblance, c'est le Paris Saint-Germain qui sera sacré champion de France pour son dernier match de la saison à domicile. Hier, le PSG s'est imposé 1-0 face à Brest. Il reste officiellement 2 matchs à disputer, mais hier au Parc des Princes, l'ambiance était déjà à la fête, Anne Dufort-Cornillet.
14: Pas encore de titre à fêter pour le Paris Saint-Germain, mais plusieurs anniversaires, à commencer par celui de Désiré Doué, buteur pour son 100e match sous le maillot rouge et bleu. Entré en seconde période pour dynamiser une équipe remaniée, mais peu inspirée, l'attaquant de 23 ans s'est montré décisif à la 83e minute de jeu.
15: Lucas, il me donne le ballon et je vois que je suis en position de pouvoir me décaler, je me décale, je me redécale et après je frappe et ça rentre, donc c'est super.
14: Avec cette victoire 1-0, les Parisiens conservent leurs 6 points d'avance sur leur dauphin, le Racing Club de Lens, et se dirigent tout droit vers un 14e sacre de champion de France. De quoi rendre fier le collectif Ultra Paris, venu célébrer ses 10 ans avec une centaine de fumigènes, un spectacle qu'a apprécié le héros de la soirée.
15: Peu importe le match, ils sont là, ils nous poussent, ils nous encouragent, ils ont été dingues encore aujourd'hui, on a dû même arrêter le match un petit peu à cause d'eux, mais on les remercie, c'est magnifique. C'est, l'ambiance ici, elle est phénoménale et on les remercie.
14: Plus que deux matchs à jouer pour le PSG avant de se tourner entièrement vers son ultime objectif, la finale de la Ligue des Champions le 30 mai à Budapest.
2: Anne Dufort-Cornillet, enfin c'est un infatigable milieu de terrain pilier du RC Lens récompensé pour sa très belle saison. Mamadou Sangaré remporte le prix Marc-Vivien Fouet 2026. C'est la première fois qu'un joueur...
16: Ainsi se termine notre séance matinale 6-9. Prochain rendez-vous pour l'info à 12h. Bonne écoute sur Alternant FM.

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Bienvenue à tous. En français, donnez-moi dans l'aule. En breton, voici un nouveau numéro de Diable Rock. L'actualité, la culture rock et son esprit, c'est maintenant. Présentation, réalisation, interview, production, Stéphane Coyote de Blesprat pour votre radio avec Corrigan Production. Dans cette émission, les tendances actuelles et l'actu du rock. Nous allons démarrer avec la pop rock chanson française de Eiffel et avec le morceau Oui, extrait de Super Machine de 2020. Single potentiel et chanson totalement réaliste sur ce qui se passe actuellement car les paroles sont percutantes et engagées. Ce groupe de rock, constitué il y a plus de 25 ans, chante en français de façon limpide, comme peu de groupes sait le faire. Super Machine, un sixième opus consistant sur la musique dont les paroles engagées évoquent l'écologie, la politique, la non-liberté de la population, tout à fait dans l'air du temps. Comme l'écrivait le magazine francophone en 2020, un grand cru pour cet album. Le nom, qui n'a rien à voir avec la Tour Eiffel, vient d'une chanson des Pixies sur l'album Trompe le Monde de 1991. A noter que Eiffel a sorti un septième album qu'on devrait vous diffuser prochainement et que le groupe sera en concert le samedi 27 juin pour l'irréductible festival de Quimper dans le Finistère Bretagne Sud, mais également le 14 août pour la fête des vieux gréments à Paimpol, en Nord-Bretagne. Juste après, nous écouterons un morceau bien plaisant du nouvel album de Bops, Riot. Bops, un trio rennais composé de trois frères, Louis, Oscar, Germain, Bop, qui est devenu quatuor avec l'arrivée de Tom Baudouin, et qui propose une pop grinçante et arrangée, où le jeu des influences indie anglo-saxonnes se diversifie et se singularise. L'esprit de Bops, c'est une lecture critique des dérives actuelles et de la fascisation insidieuse de nos sociétés. A noter que ce groupe a déjà sorti deux opus, un éponyme au style Garage Rock en 2017, puis Sounds of Parade en 2022, dans un genre plus proche de ce que propose le combo actuellement. En musique, Eiffel avec Oui et Bops. Riot.

C'était le groupe rennais Bops avec On the Sofa et c'était le précédent album d'Eiffel, Stupor Machine, avec le morceau Oui, surveillez bien les réseaux, surveillez bien nos émissions ou nos radios. Vous aurez des interviews et de l'actualité sur ces deux groupes. Place maintenant au groupe Cancre avec son nouveau single Je veux voler, extrait d'un futur album à sortir prochainement. Cancre, c'est une formation de Morlaix composée de deux frères et d'un copain d'enfance et qui a succédé à la formation Heavy Rock Blues Wicked, un style carré et conventionnel mais sympathique et plébiscité par les excellents magazines Longueur d'onde et Francophone. Juste après, nous écouterons le dernier album des Hurlements de Léo avec le morceau Sirocco, extrait de l'album qui porte le même titre. Hurlements de Léo, ou HDL pour les intimes, c'est tout d'abord l'histoire d'une amitié de deux potes des Landes qui s'entendent comme des frères. Fondé en 1996 et basé sur Bordeaux, le nom Hurlements de Léo est un clin d'œil à la chanson Léo du groupe VRP qui s'appelait auparavant les Non-Tropos. Cette formation fait partie de la mouvance des années 90 comme les Casse-Pieds, les Satellites, les Vampas, les VRP et même la Mano Negra. Ces musiciens se présentent de façon humoristique comme de la Java, chanson punk caravaning. 8 à 9 musiciens sur scène actuellement, 9 albums et 4 lives. Hurlements de Léo, c'est une fusion des genres et des paroles qui ont du sens, tout en gardant un grand côté rock et festif. Des collaborations et des projets ludiques il y a quelques années avec les Orgues de Barbac et entre autres les Fils de Tepu. Et surtout un nouveau projet artistique depuis 2009. Et cet album Sirocco, sorti en 2025, que je ne peux que vous conseiller. On va donc écouter Cancre avec son nouveau single « Je veux voler », disponible depuis janvier, et Hurlements de Léo avec Sirocco. Je veux...

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C'était les excellents Hurlements de Léo avec Sirocco. Et avant, nous écoutions les Morlaisiens de Cancre avec un album à venir et ce deuxième single qui s'appelle « Je veux voler ». La suite de cette messe du rock, c'est Feu Chatterton avec le morceau « Le Labyrinthe » qui a presque donné son nom au nouvel album qui s'appelle justement « Labyrinthe ». Feu, intensité électrique et poésie fiévreuse pour ce groupe qui ne laisse pas indifférent et qui a démarré son aventure en 2011 avec une reconnaissance à partir de 2015. Le nom est un hommage au poète anglais Thomas Chatterton. Un quatrième album studio réussi, Labyrinthe, présenté actuellement en tournée. A noter que ce groupe s'est produit pour la 20e édition des Indisciplinés à Lorient. C'était complet, mais vous aurez l'occasion de retrouver Feu Chatterton en été 2026 au Festival des Vieilles Charrues de Carhaix en Centre-Bretagne. Juste après, nous écouterons Beau Bandit et avec le morceau Tout est dit, extrait du nouveau EP qui marque un tournant avec des chansons en français. EP qui succède à l'album de qualité Middle Class Luxury, sorti lui en 2024. Beau Bandit est un film hollywoodien, mais pour nous, c'est une formation récente dont les 5 musiciens sont issus de la nouvelle scène rennaise. Ce groupe est né sur les cendres de Santa Cruz, à une approche ludique, touchante et pop d'un univers doux, joyeux, enivrant, à la fois mélancolique et lumineux. Guitare vintage, clavier ordage et rythmique de précision sont ici au service de mélodies ciselées, de refrains entêtants, d'arrangements épurés et savamment distillés. Une grosse démarche écologique également pour ce combo expérimenté de qualité qui s'était produit en 2022 aux Rencontres Transmusicales de Rennes. En musique, Feu Chatterton, Le Labyrinthe et Beau Bandit.

C'était le groupe rennais Beau Bandit avec Tout est dit, extrait du dernier EP de ce combo qui a même repris dans son album précédent un morceau de Kim Carnes qu'on vous passera prochainement. Et juste avant, c'était le labyrinthe de Feu Chatterton. La suite, c'est le groupe Lune avec le morceau Eclipse, extrait d'un album sympathique qui s'appelle M'amuse. Un trio étonnant du pays de l'Orient, Morbihan, qui propose une musique et un style électro-planant très lunaire, à l'image du nom du groupe, le tout chanté en français, avec un remarquable travail de clavier et une belle mise en scène de la chanteuse. Soise au chant, Chop au clavier machine et Mika batterie. Un combo étonnant à voir et à découvrir, prochainement en interview. Juste après, nous écouterons Invincible, nouveau single du nouvel album de la formation Elephants. C'est un groupe de chansons électro-rock-pop formé à Nantes par Jonathan et Maxime Verlizen, deux frères élevés au son des 60s, aimant le songwriting folk, le format pop et les hits qui ont fait l'histoire de la musique. Après 10 ans d'un success story à la française, marqué par 2 EP, 3 albums, une nomination aux Victoires de la musique en 2014, un single d'or avec le titre Maryland en 2019 et de nombreuses vues ou streams, les deux musiciens avaient choisi de chanter en français lors du précédent album. Ils sont revenus à la langue de Shakespeare, c'est-à-dire l'anglais. Voici donc Lune avec Eclipse et Elephants avec Invincible.

C'était Elephants, groupe de Nantes, d'expression anglaise ou française. Et avant, c'était Lune avec le morceau Eclipse. La suite, c'est Jo Marion et Rockers avec Moochick Beach, extrait d'un EP 4 titres sympathique et collector. Jo Marion, c'est l'ancien batteur historique du groupe mythique français de rock'n'roll Bijou, qui propose de la musique à la sonorité racinée, dépouillée et intense. Un mix années 50 et 60 avec un cocktail blues, rock et country. Un bel hommage au rock français avec de l'humour et de la sincérité. Pour info, Bijou, c'était le fameux hit rock à la radio. Jo Marion vient de sortir un véritable nouvel album. Juste après, nous écouterons Fury Road avec le morceau Let the Rock Come Back, extrait de ce CD sympathique qui est sorti en mars 2025. Si vous aimez Jack White, les Black Keys ou encore les Rolling Stones, vous n'allez pas être déçus. Fury Road a sorti son premier album, un voyage cinématographique de 9 titres, porté par le single Jimmy, déjà diffusé sur différentes radios internationales, avec un album qui a franchi les 150 000 streams et qui cumule plusieurs milliers de vues sur YouTube. Formé par 4 musiciens passionnés, ce groupe français puise son inspiration dans la route, la liberté et l'aventure, un rock puissant, évocateur et taillé pour la route. Même si ce n'est pas forcément nouveau, c'est agréable à l'oreille. Et nous allons donc écouter Jo Marion et Rockers, Moochick Beach et Fury Road, Let the Rock Come Back.

C'était Fury Road avec Let the Rock Come Back. Et avant, c'était Jo Marion et Rockers avec Moochick Beach. La suite, c'est le groupe collectif breton avec la reprise d'ACDC It's a Long Way to the Top, qui a déjà 50 ans et qui apparaît sur différentes versions d'albums en 1975-76, où Bon Scott joue de la cornemuse dans la version studio, mais pas dans la version live, où la cornemuse était difficile à accorder. Et Brian Johnson, le troisième chanteur d'ACDC, a toujours refusé de la reprendre sur scène par respect pour Bon Scott. A noter que cette chanson a été également reprise par le groupe nantais Squealer. Le groupe breton, qui est un collectif fondé en 2019, rassemble des musiciens venus de différentes formations bretonnes, comme les Nantais de Carvegans, les Rennais de Digresque, d'Anthony Maslin de Soldalui et de Darchakops, mais aussi de Guelta Z2, ex-EV, et entre autres de la violoniste et chanteuse Jessica Delo. La finalité de Breton, c'est la mise en avant de morceaux anciens, de groupes comme Aria Bank, EV, Armens, Dropkick Murphys, Trion, ACDC, et même des titres classiques comme Son Archistre ou encore En Alar.

Attention à ne pas confondre ce collectif avec le groupe anglais Breton, qui a officié entre 2007 et 2019 et dont le nom était une référence à André Breton, surréaliste français du début du XXe siècle. On va donc écouter Breton avec « It's a long way to the top ».

0: C'était It's a Long Way to the Top du groupe Breton, reprise d'AC/DC. A noter que Breton vient de sortir son second et nouvel album Daou chez Aztec Music.
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0: Nous allons terminer cette émission avec The Silencers, la pop rock à la sauce celtique écossaise. Et Jimmy O'Neill viendra nous présenter ce nouveau live qui sort actuellement. Et nous allons écouter un morceau du précédent album studio qui s'appelle 67 Overdrive, version concert. The Silencers.

C'était le nouveau live des Silencers en exclusivité dans Diablo Rock avec 67 Overdrive, une interview de Jimmy O'Neill prochainement dans cette émission. La galaxie rock de Diablo Rock est terminée. Présentation, réalisation, interview, production, Stéphane Coyote Blesprat pour votre radio avec Corrigan Production. Avec les moyens techniques de Radio Balise, de Steven Gualtas et d'Alain Tatouage sur le Pays de l'Orient. Avec le soutien logistique de la ville de Vannes, on salue nos collaborateurs, Steven Gualtas, Gégère Toussec, Christelle, Romain. On en profite pour saluer les radios qui diffusent cette émission. Radio Balise, Radio Large, Radio Rennes, Radio Ondine, Radio Sud en Belgique, Méli-Melzic Radio, Pop Live Radio et Radio Alternante en Bretagne historique. Diablo Rock, c'est plus de 40 ans de passion et d'expérience au service de la culture rock et des artistes. On se retrouve pour un nouveau numéro, même endroit, même heure, même site, même radio. Canavo, à la revoyure, à bientôt, Canarène Tatro.

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0: Merci de rester avec nous à l'écoute de RFI, les midis à Paris, 10h en temps universel. Le journal, c'est tout de suite avec vous, Karine Bellicha, bonjour.
1: Bonjour Caroline, bonjour à tous. À la une, pas de progrès entre Washington et Téhéran. Donald Trump rejette les dernières propositions iraniennes pour sortir du conflit. Les prix du pétrole repartent à la hausse. Nous évoquerons aussi le sommet franco-africain de Nairobi et les craintes de la société civile. Beaucoup redoutent que l'économie prenne toute la place au détriment des questions démocratiques. Et puis du foot, Mamadou Sangaré est donc le vainqueur du prix Marc Vivien Fouet 2026. L'annonce a été faite ce matin sur RFI. Le joueur malien du RC Lens a conquis très rapidement le cœur des nordistes. Reportage à la fin de ce journal. C'est donc un grand nom pour Donald Trump. Le président américain a rejeté la réponse de l'Iran à ses propres propositions pour mettre un terme à la guerre. Et les prix du pétrole repartent à la hausse en même temps que s'éloigne la perspective d'une réouverture rapide du détroit d'Ormuz. La correspondance d'Edouard Maille.
2: Une réponse iranienne, je cite, totalement inacceptable, a écrit Donald Trump sur son réseau social Truth Social. Le président américain n'a pas donné de détails sur le contenu de la réponse iranienne, mais selon des informations du Wall Street Journal, l'Iran proposait de mettre fin au conflit et une ouverture progressive du détroit d'Ormuz à condition d'une levée du blocus américain des navires iraniens, mais une proposition qui ne répondait pas aux demandes de Washington pour des engagements sur les stocks d'uranium enrichi. L'Iran proposait que la question du nucléaire soit négociée dans les 30 prochains jours, mais l'agence de presse iranienne Tasnim a, elle, cité une source selon qui les informations du Wall Street Journal sur les propositions pour le nucléaire étaient fausses. Donc difficile de dire sur quel point butent les négociations, mais dans une interview diffusée dimanche dans l'émission 60 minutes de la chaîne CBS, le premier ministre israélien a affirmé que la guerre n'était pas terminée et qu'elle ne le serait pas tant que l'Iran dispose d'uranium hautement enrichi et des installations d'enrichissement. Edouard Maille, Atlanta, RFI.
1: Le Royaume-Uni et la France s'activent de leur côté pour mettre sur pied une coalition internationale pour sécuriser le détroit d'Ormuz. Une fois qu'un règlement du conflit sera conclu, les ministres de la Défense des deux pays coprésideront demain une réunion en visioconférence avec une quarantaine d'États partenaires prêts à contribuer à une telle mission. Deux passagers du MV Ondus ont été testés positifs au hantavirus alors que les dernières évacuations du navire se poursuivent aux Canaries. Il s'agit d'un Américain et d'une Française. L'état de santé de cette dernière s'est d'ailleurs dégradé cette nuit. Hier, les deux tiers des occupants du bateau ont déjà été évacués. Ils sont tous considérés comme des contacts à haut risque. Pour éviter une éventuelle propagation du virus, les pays concernés ont décidé de les mettre à leur retour à l'isolement plus de 40 jours sur recommandation de l'Organisation mondiale de la santé, sauf aux États-Unis. Là-bas, les autorités ont décidé de se contenter d'une mise sous surveillance, une décision qui peut présenter des risques, selon le patron de l'OMS. Le sommet franco-africain à Nairobi, à présent le premier dans un pays anglophone baptisé Africa Forward, en avant l'Afrique et résolument tourné vers l'économie et les investissements. Mais la société civile africaine n'est pas satisfaite d'avoir été mise au second plan de cet événement. Plusieurs organisations se sont réunies à Nairobi pour faire entendre leur voix. Alexis Bédu.
3: Un livre blanc contenant 60 propositions sera remis aujourd'hui par plusieurs organisations de la société civile, histoire de rappeler que certes l'économie est importante, mais qu'il ne faut pas tout miser dessus. C'est l'avis de Fane Yaya, camerounaise de Maroua, ambassadrice de la Fondation de l'innovation pour la démocratie.
4: Tout est devenu économie, tout est devenu business, tout est dirigé vers ce côté-là, soit de la politique, soit de l'économie. Et moi je pense qu'on doit également prendre en compte certains aspects des sociétés.
3: La jeunesse pas assez présente, c'est aussi ce que pense Ileana Santos, entrepreneuse franco-togolaise, cofondatrice de l'initiative Je m'engage pour l'Afrique. Elle attend beaucoup du forum d'affaires de ce lundi.
5: Alors c'est hyper intéressant parce que nous on a beaucoup participé au premier sommet qui était très orienté autour de la société civile. Donc on voit quand même qu'il y a un switch en termes de vision et de posture. De toute façon la France est attendue, moi je le vois sur le terrain, sur du concret, sur du business et moins dans les paroles et dans les promesses. Et donc moi j'aimerais bien qu'on soit focus sur l'essentiel. L'énergie, l'agriculture, la santé, l'éducation. Et puis après, c'est comme tout forum business, c'est la capacité des acteurs à se rencontrer et derrière, qu'est-ce qui en ressort en termes de livrables, de projets.
3: Une coalition de 40 chefs d'entreprise sera invitée. invités ce mardi lors du sommet des chefs d'État et de nombreuses organisations regrettent le manque d'acteurs de la société civile autour de la table à ce moment-là. Alexis Bédu, Nairobi, RFI.
1: Keir Starmer promet de mettre le Royaume-Uni au cœur de l'Europe. Le Premier ministre britannique tente de reprendre la main après des élections locales catastrophiques pour le Labour. Il annonce notamment qu'il veut conclure un accord avec les 27 sur un programme concernant la jeunesse. Une prise de parole très attendue après avoir assuré hier qu'il resterait à son poste malgré les appels, y compris dans son camp, à démissionner. En France, l'heure est aux réquisitions au procès en appel du financement libyen présumé de la campagne de 2007 de l'ex-président Nicolas Sarkozy. Laura Martel, vous êtes à la Cour d'appel de Paris. Bonjour Laura.
6: Bonjour.
1: Après 8 semaines de débat, les 3 avocats généraux vont prendre la parole pour un réquisitoire qui va s'étaler sur 3 jours.
6: Et ils évoqueront d'abord le pacte de corruption présumé, soit l'association de malfaiteurs pour laquelle Nicolas Sarkozy a été condamné à 5 ans de prison ferme en première instance, le tribunal ayant estimé que l'ex-président avait laissé ses proches collaborateurs Claude Guéant et Brice Hortefeux solliciter des fonds libyens en échange d'éventuelles contreparties diplomatiques et judiciaires. Mardi, ils aborderont les autres volets, dont les chefs de corruption et financement illégal de campagne pour lesquels Nicolas Sarkozy avait été relaxé, avant de détailler les peines demandées mercredi. 3 jours qui s'annoncent difficiles pour l'ex-président, alors que les débats semblent avoir plutôt tourné en faveur de l'accusation, notamment en se concentrant sur une des contreparties alléguées, le traitement du sort judiciaire d'Abdallah Sennoussi, numéro 2 du régime libyen, condamné à perpétuité en France pour l'attentat du DC-10 du TA. Car en plus des rencontres de Claude Guéant et Brice Hortefeux avec le terroriste en 2005 qui continue de peser lourd, le fait nouveau de ces audiences d'appel a été les attestations de Claude Guéant qui ont fragilisé la défense de l'ex-président, notamment lorsqu'il a indiqué qu'en 2007, après son élection, Nicolas Sarkozy lui avait personnellement relayé la préoccupation de Muammar Kadhafi concernant le sort de Sennoussi et intimé Claude, voyez cela.
1: Laura Martel en direct de la Cour d'appel de Paris. Du foot à présent, Mamadou Sangaré est donc le vainqueur du prix Marc Vivien Fouet 2026. Ainsi en a décidé le jury réuni par RFI et France 24. Il est sacré meilleur joueur africain de la saison de Ligue 1 qui s'achève dimanche prochain. Son trophée lui sera remis dans nos locaux. Un trophée qui va pour la première fois à un Malien et pour la 3e fois à un pensionnaire du RC Lens. Mamadou Sangaré a en moins d'un an conquis tout le monde dans le Nord, à commencer par ses supporters, croisés par Cédric De Oliveira.
7: Et ben Sangaré, c'est vraiment la pépite qu'on n'attendait pas au RC Lens.
8: Bah, c'est l'un des meilleurs joueurs de Ligue 1 cette saison. Franchement, il incarne le nouveau projet lensois.
9: Révélation, la découverte de l'année pour le Racing Club.
10: Je dis patron du milieu de terrain à Lens, même si c'était une surprise en début de saison.
11: Je ne vais pas vous mentir, on ne le connaissait pas avant qu'il arrive au Racing Club de Lens. Et il vient d'Autriche, quand on a vu le transfert, il n'y avait rien qui nous promettait un crack comme ça. Il sait tout faire, il sait vraiment tout faire et c'est un bonheur de le voir sur le terrain. Il répond vraiment très bien aux valeurs qu'on a du Racing Club de Lens. Le combat, l'amour du maillot surtout, c'est quelque chose qui plaît énormément aux spectateurs.
9: Honnêtement, je pense qu'il s'est clairement greffé à l'état d'esprit du club, donc ça fait du bien et surtout, on peinait à retrouver un milieu de terrain à la hauteur de Seko Fofana et je pense qu'on l'a trouvé cette année. Mais en tout cas, on profite de lui tant qu'on peut.
11: On ne le gardera pas si longtemps que ça. Malheureusement.
10: C'est pas Thauvin, mais ça va être très compliqué de le garder à Lens. Alors bon, c'est pas le buteur numéro 1, mais bon, en tout cas, s'il peut marquer, même si c'est 1-0 et que c'est le seul but de la finale, on prend tous.
12: T'as acheté son maillot ou pas ?
9: Pas encore. Ça ne serait tardé. On verra les résultats de la Coupe de France. Je le ferai.
1: 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Enfin, nouvelle illustration du conflit au Moyen-Orient et de ses conséquences mondiales à des milliers de kilomètres de là, à la pointe de l'Afrique, des baleines en font les frais. Les risques de collision entre ces cétacés déjà affectés par le réchauffement climatique et des navires y sont de plus en plus élevés en raison du report du trafic du canal de Suez vers le cap de Bonne Espérance. Voilà, c'est la fin de ce journal. Tout de suite, c'est 8 milliards de voisins avec vous, Emmanuel Bastide, bonjour.
5: Bonjour Karine Balicha. Prochain journal dans 50 minutes et chez 8 milliards de voisins, on va s'intéresser aux serveurs, aux serveuses, la restauration en salle.
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13: Vous venez d'écouter le journal de Radio France Internationale. Et maintenant, nous vous invitons à rester sur Alternante FM pour la suite des programmes.
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Eh bien, salut, un grand salut à nos copains de Bordeaux d'abord. Pour commencer, c'est nos plus anciens, nos plus éloignés auditeurs, et ils sont bien chers auditeurs, grâce à Radio Campus. Merci à vous tous. Pour commencer, Sarah Vaughan, c'est une des plus grandes chanteuses de toute l'histoire du jazz. C'est une des favorites du jazz classique. Elle avait une tessiture absolument exceptionnelle entre le baryton et la soprane, capable de swinger et de scatter magnifiquement. On va la retrouver ici en 1954, pour être précis, en mois de décembre 1954, accompagnée par un très beau sextet. Alors, ses habituels, Jimmy Jones au piano, Joe Benjamin à la basse, Roy Haynes à la batterie, et pour l'accompagner essentiellement, le merveilleux Clifford Brown, qui allait disparaître en 1956, à 24 ans, Paul Kinichette, le vice-président, comme on disait, en référence à Lester Young, et Herbie Mann à la flûte, ce qui est un petit peu inhabituel. On va écouter Sarah Vaughan dans un registre très particulier, c'est Lullaby of Birdland. Pourquoi j'ai choisi Lullaby of Birdland? Parce que aujourd'hui, on va faire la première de deux émissions. Ce sont les Américains qui se baladent dans le monde entier. Alors, pourquoi ne pas commencer par le pays aux oiseaux? Sarah Vaughan, décembre 54.

Lullaby Urban Land, le pays aux oiseaux, une composition de George Gershwin, un Britannique. Bref, c'était Sarah Vaughan en 1954. On va faire un grand saut dans le temps et je vous propose d'écouter l'orchestre dirigé par une petite Française qui s'appelle Leila Olivesi. Et elle a un grand orchestre qu'elle dirige et elle a choisi une composition qu'elle a écrite qui s'appelle African Rhapsody. Afrique imaginaire, dit Francis Marmande, certes, rien n'est plus réel que l'imaginaire, surtout la poésie. Cela évitera toute discussion. Composition de mars 1925, African Rhapsody, Leila Olivesi et son orchestre.

De 1954 à 2025, eh bien, c'est toute l'histoire du jazz, ou en solo, ou en orchestre. C'est ça, l'histoire du jazz. C'était Leila Olivesi, qui avait un bel orchestre avec elle pour sa composition African Rhapsody. Et il y avait, entre autres, quelqu'un que j'aime bien, qui est Baptiste Herbin, qui jouait du saxophone d'alto. Et puis, on vient d'entendre, pour finir, au saxo-soprane, Jean-Charles Richard au saxo-soprane. Et les trompettes de Quentin Gomary dirigeaient le groupe quand il était en tutti. L'inverse du tutti, eh bien, c'est la petite formation, celle de Fats Waller. Alors, on fait un gros saut en arrière. C'est en 1939, cette fois, qu'on va l'écouter sur The Sheikh of Arabie, une composition, disons, un peu humoristique, comme quoi on avait le droit à l'époque de parler du pays arabe avec un peu d'humour. Fats Waller, 1939, Sheikh of Arabie.

0: C'était donc Fats Waller au piano et au chant, avec comme soliste Gene Cedric à la clarinette et John Hamilton à la trompette. On était en août 1939. On se rapproche un petit peu, on est cette fois dans le jazz moderne, si vous le voulez bien. Cette fois, on rencontre le quintet de l'année. Et quand vous écoutez les noms, si vous connaissez un petit peu, vous allez peut-être étonner. Dizzy Gillespie, trompette. Charlie Mingus à la basse, Bud Powell au piano, Max Roach à la batterie et l'invité d'honneur, Charlie Parker soi-même. Petite anecdote, Charlie Parker n'avait pas son saxophone et il a joué à quelque chose qui traînait quelque part, qui était un saxophone au plastique. Finalement, vous allez voir, le son est magnifique. Je laisse Dizzy Gillespie annoncer lui-même le titre. On est au mois de mai 1953.
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On vous a donc emmené au concert de Toronto de mai 1953 avec Charlie Parker, Dizzy Gillespie, Bud Powell, Charlie Mingus et Max Roach. C'était donc le quintet magnifique, tout à fait occasionnel, mais qui a passé ce jour-là quelques moments extraordinaires et qui ont été par bonheur enregistrés par Charlie Mingus, entre parenthèses, un petit peu en catimini, et puis qui a été réédité maintes et maintes fois. On trouve ça dans tous les bons bacs des disquaires. C'est le quintet de l'année de 1953. Écoutons maintenant un petit groupe, cette fois c'est juste un trio, c'est Ramsey Lewis. Alors lui, il ne nous emmène pas en Tunisie, il nous emmène à Sorrente en nous disant qu'il souhaite y retourner. Son morceau s'appelle « Come Back to Sorrento ». Ramsey Lewis, un pianiste qui a eu une carrière extrêmement longue, il a fait des petites infidélités à la maison Argot où il a enregistré presque la totalité de ses meilleurs enregistrements dans les années 50-60 pour entrer chez un jour dans la maison Immercy. Et on va écouter donc ce Come Back to Sorrento qui a été enregistré en décembre 1958.

On peut comprendre que Ramsey Lewis est enregistré, revient à Sorrente, parce que c'est quand même un pays magnifique, hein. C'est la baie de Naples, c'est le soleil, c'est la mer bleue. Peut-être que ça faisait du bien à Ramsey Lewis d'avoir un pays en souvenir qui était un très très beau pays. Celui qui a un bon souvenir d'un autre voyage, c'est Horace Silver. Horace Silver a fait une petite tournée au Japon et il en est revenu avec plusieurs titres et avec son groupe. Il a enregistré toujours pour la maison Blue Note, car à cette époque-là, on peut dire qu'il fait partie des meubles de la maison de Monsieur Lyon, Alfred de son prénom. Écoutez ce Tokyo Blues avec... comme vedette, Blue Mitchell à la trompette, Junior Cook au saxophone ténor, Horace bien sûr au piano, Gene Taylor est à la basse et John Harris Jr. est à la batterie. Tokyo Blues, juillet 1962.

La musique résolument bluesy, celle de Horace Silver et de ses compagnons. Sur ce Tokyo Blues, il y avait Blue Mitchell à la trompette et Junior Cook au saxophone ténor. Horace était au piano, Gene Taylor à la basse et John Harris à la batterie. Ce Tokyo Blues reflète parfaitement ce qu'on appelait le son Blue Note à l'époque. C'était bluesy et c'était funky. On disait même funky à l'époque. C'était pas tout à fait la même signification qu'aujourd'hui. Mais bref, c'était une époque. Revenons précisément à l'époque d'aujourd'hui. Restons même au Japon, parce que c'est le souvenir de l'artiste qui a composé le morceau. C'est Kyoto dans la brume. Et l'instrumentiste, en l'occurrence, est trompettiste et c'est une ravissante jeune femme qui s'appelle R.L. Besson. Et elle a choisi pour l'accompagner un accordéoniste magnifique qui s'appelle Lionel Suarez. Voici ce Kyoto dans la brume, enregistré il y a très peu de temps, comme quoi à Alternante et à Poussière d'étoiles, on s'est jonglé dans le temps. Janvier 25, Kyoto dans la brume.

Souvenir de Kyoto, hein, la deuxième grande ville du Japon derrière Tokyo. Et c'était R.L. Besson, dont le son de trompette est absolument magnifique, avec Lionel Suarez à l'accordéon. Et l'un et l'autre ont intitulé leur album Blossom, Blossom qui signifie moisson. C'est dire que c'est une musique extrêmement sensible, extrêmement délicate. Et je vous recommande cet album qui est sorti tout récemment, qui est une petite nouveauté puisque ça a été enregistré il y a un petit peu plus d'un an maintenant. On va changer complètement d'époque. On va revenir aux années 30 avec Django Reinhardt et Stefan Grappelli. Django se souvient que, bien sûr, sa musique vient d'Europe centrale. Écoutez Hungaria, c'est une très très belle interprétation de ce qu'on peut appeler la musique tzigane.

Django, l'inventeur du jazz manouche, qui était accompagné avec Stéphane Grappelli d'Emmanuel Soudieu à la contrebasse, qu'on a entendu un tout petit solo pour finir, et avec Joseph, son frère, Joseph Reynard à la guitare d'accompagnement, et également Pierre Barreau-Ferret, on était en 1939. On va sauter 20 ans et évoquer Quincy Jones, qui lui se souvient d'avoir fait un petit tour en Europe, et se souvient de Stockholm. Écoutez ce morceau qui s'appelle Stockholm Sweetening. Et il a été enregistré avec un très grand orchestre, avec en rythmique, on a Kenny Burrell à la guitare, Milt Hinton et Sam Woodyard. Donc, c'est vous dire s'il y a du beau monde. En solo, on entendra un trompettiste que j'adore, un technicien merveilleux, toujours très très fin, qui s'appelle Art Farmer, et un saxophoniste qu'on a bien connu en France, qui est venu très très très souvent, qui s'appelle, pardon, Phil Woods, qui se joue du saxophone alto. Écoutez donc Stockholm Sweetening, enregistré en 1959, au mois de septembre 56, pardon, au mois de septembre 56.

écoute en douceur pour finir. C'était Stockholm Sweetening avec le grand orchestre de Quincy Jones où on a entendu spécifiquement Art Farmer et Phil Woods. Art Farmer à la trompette et Phil Woods au saxophone alto. Autre duo, si j'ose dire, Stan Getz et Chet Baker, ils se sont pas rencontrés souvent. Là, on est en 1983 et on est justement à Stockholm, précisément. C'est ce qui terminera notre programme. Voici Dear Old Stockholm, qui est une des plus belles évocations du pays nordique. Stan Getz au saxophone ténor et Chet Baker à la trompette. C'est un duo inhabituel, mais là, on les sent extrêmement émus. C'est une musique populaire, fait partie du, on peut dire, des standards et du folklore suédois. Et Stan Getz et Chet Baker ne se font pas prier pour nous délivrer des notes magnifiques. L'émission se termine. Je vous en remercie. Je remercie mon ami Kenny qui est aux manettes pour remplacer mon camarade Francis qui se repose une seconde. Et on va terminer avec donc Stan Getz et Chet Baker en février 1983.

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0: Bonjour pour ce numéro spécial de Rien à voir, magazine de la rédaction d'Alternante FM, réalisé dans le cadre de la Journée nationale des mémoires de la traite, de l'esclavage et de leur abolition, instituée le 10 mai en 2006. Nous avons sollicité le témoignage de Jean-Marc Ayrault, ancien maire de Nantes, ancien Premier ministre et actuel président de la Fondation pour la mémoire de l'esclavage. En 2012, Jean-Marc Ayrault inaugurait à Nantes le mémorial de l'abolition de l'esclavage.
1: Monsieur Jean-Marc Ayrault, député maire de Nantes et président de Nantes Métropole, va maintenant s'adresser à vous.
2: L'inauguration du mémorial de l'abolition de l'esclavage, oui, c'est bien l'aboutissement d'un combat. D'un combat engagé à Nantes depuis le début des années 80 par tous ceux, associations, historiens, militants, élus, qui ont voulu et qui veulent regarder notre histoire en face pour construire une société plus juste, plus fraternelle et plus solidaire. Mais le mémorial de l'abolition de l'esclavage n'est pas un simple monument. Il marque de manière solennelle et durable le rapport que doit entretenir Nantes à son histoire de premier port négrier de France.
3: En 1985, ici à Nantes, moi j'étais pas encore maire de Nantes, j'étais maire de Saint-Herblain, il y a un projet initié par des associations et des universitaires nantais qui veulent créer un événement autour du 300e anniversaire du Code Noir, avec des colloques, avec des conférences, avec des événements culturels, et puis avec l'objectif que Nantes regarde son histoire en face et arrête de la mettre sous le boisseau. Et donc ce projet est refusé par la municipalité de l'époque, présidée par Michel Chauty, et donc ce projet ne verra pas le jour, mais il va générer une attente et une volonté qu'enfin Nantes regarde son histoire en face et qu'assume son passé. Et donc moi, comme je suis candidat aux élections municipales de 1989, je prends l'engagement de mener à bien ce projet, cette attente. Et donc ce qui va démarrer concrètement à Nantes, toujours je le répète avec l'appui des associations et des universitaires, c'est tout ce travail de mémoire qui commencera par une très très grande exposition au château des Ducs de Bretagne, qu'on appellera les Anneaux de la mémoire, qui sera une révélation pour beaucoup de Nantais qui ne savaient pas, qui ne connaissaient pas cette histoire, et qui découvrent ce qu'était le système esclavagiste, et comment une ville s'est en partie enrichie, pas seulement à cause de ça, mais en partie enrichie par cette politique commerciale odieuse, quoi, de l'exploitation humaine, de faire des êtres humains des esclaves. Donc Nantes va commencer un long travail de mémoire, avec l'objectif que ce ne soit pas l'affaire simplement des initiés, mais que ce soit l'affaire de toute la population. Que l'envie de connaître l'histoire, de l'assumer et en même temps de se projeter dans l'avenir en partant des valeurs qui nous rassemblent, bah, ce soit l'affaire de tous. Donc là, nous démarrons notre conversation et notre échange au mémorial de l'abolition de l'esclavage qui a été inauguré en 2012. Donc vous voyez le chemin parcouru, 1989, 2012, donc c'est un long chemin et un long travail qui se poursuit. Moi, je suis toujours ému quand je reviens ici au mémorial. Je suis souvent là pour recevoir des délégations, des jeunes, des visiteurs de Nantes qui veulent connaître un peu les clés de ce projet. Et en descendant l'escalier, la première chose que je vois sur les plaques, c'est cette phrase qui est une citation, un extrait de la Déclaration universelle des droits de l'homme de 1948, donc qui fait écho à celle de 1789, bien évidemment. C'est son article 4. « Nul ne sera tenu en esclavage ni en servitude. L'esclavage et la traite des esclaves sont interdits sous toutes leurs formes. » Donc ça, c'est après la Seconde Guerre mondiale, qui a connu des choses horribles aussi. La Shoah, les camps de concentration, les destructions des minorités, enfin bref, malheureusement, cette histoire n'est pas terminée. Il y a encore tellement de violence à l'échelle mondiale, il y a encore de l'esclavage, que cette déclaration de 1948, elle est toujours aussi forte, elle est toujours aussi actuelle. Et donc, elle nous engage. Et dans ce mémorial, ce qu'on a voulu montrer, c'est pas un musée. Le musée, il est dans le musée d'histoire de Nantes, avec ses salles consacrées à l'histoire de la traite et de l'esclavage et de la colonisation qui suivra. Là, c'est un lieu de mémoire, un lieu de méditation, un lieu où on se recueille, un lieu où on réfléchit. Et donc, il est installé le long du quai de la Fosse, quasiment ancré dans la Loire, rappelant le départ des bateaux et leur arrivée. Et l'artiste qui a été choisi, après un concours international, a voulu inscrire sur ses plaques qui plonge dans la cale, des phrases, cette citation que je viens d'évoquer, puis beaucoup d'autres qui sont souvent des phrases prononcées par des esclaves en révolte. Car il ne faut jamais oublier que les premiers combattants pour la liberté, ceux qui n'ont jamais accepté leur mise en esclavage, ce sont les esclaves eux-mêmes. Donc ce mémorial, il y a à la fois un hommage qu'il aurait rendu, parce que si l'esclavage a été aboli, c'est leur propre combat qui d'abord est à l'origine. On appelle ça le marronnage, par ceux qui fuyaient les plantations et qui se cachaient dans les forêts, et c'était vrai sous tous les continents, où étaient installées des colonies. Et puis il y a eu après des abolitionnistes dans les sociétés occidentales, celle qui a été capable de mettre en œuvre l'esclavage, a généré aussi des hommes et des femmes de liberté qui étaient indignés pour des raisons religieuses ou philosophiques, ou tout simplement humaines, par cette réalité, et qui l'ont combattue dès le début. Et donc il est important que leur nom soit cité, c'est pour ça qu'on voit des textes dans toutes les langues du monde, évidemment elles n'y sont pas toutes parce qu'on en oubliera toujours une, mais c'est important qu'on puisse se dire que ce combat n'est jamais fini et que c'est un combat universel, mais qui part de la révolte. On sait bien, tout le monde connaît Spartacus, la mise en servitude n'est jamais acceptée. Mais par contre les moyens qui sont mis pour empêcher la révolte sont considérables. Donc ici on est dans une ambiance un peu de bateau, de cale, où on imagine les hommes et les femmes et les enfants enchaînés dans ces bateaux, les uns tout près des autres, effrayés par ce qui leur arrive, tentés parfois de se suicider, tentés de se révolter, mais réprimés avec une violence telle que c'est toute l'histoire qu'il faut aussi raconter et faire connaître.
0: Candidat à l'élection municipale, un engagement, c'est quelque chose qui pèse.
3: Oui, bien sûr.
0: Alors je ne mesure pas à l'époque...
3: Que ce soit une municipale ou une autre élection
0: politique. Oui,
3: une autre,
0: oui, mais là je parle...
3: Bien sûr,
0: je
3: bien
0: comprends. Et je ne mesure pas quelle était la part d'hostilité de la population nantaise qui fait que vos prédécesseurs ne se sont pas engagés.
3: Les prédécesseurs, je vais vous dire, avaient peur de peut-être de leur ombre, avec des arguments du genre « il faut tourner la page ». C'est du passé, ça va ternir l'image de Nantes, il n'y a pas besoin d'accrocher cette histoire à Nantes aujourd'hui, l'histoire contemporaine. Donc ça c'était un argument qui ne tenait pas trop la route. Et puis, comme si parler de son passé vous affaiblissait, si vous l'assumez, vous vous rendez plus fort. Il ne s'agit pas d'être dans le règlement de compte ou dans la culpabilisation permanente, mais d'être lucide tout simplement. Puis de voir ce qu'on peut en tirer comme leçon, pour nous et pour les autres, et la manière de se comporter avec les autres. Donc ça peut être un acte d'ouverture. Et puis il y avait sans doute chez certains élus de l'époque un conservatisme qui les rendait frileux. Ils pensaient que la population allait réagir et que ça serait un sujet de fracture. Mais tout dépend de la manière dont on le fait. Donc nous l'avons fait non pas pour dire ce sont les méchants, descendants, d'armateurs qui sont responsables de tout ce malheur. On a dit on va faire un travail de vérité, on va faire un travail de recherche historique et on va travailler ensemble les uns et les autres et partager une histoire dont on n'est pas nous responsables. Les contemporains ne sont pas responsables de ce qui s'est passé plusieurs siècles avant. Nous sommes simplement comptables de ce que l'on peut faire aujourd'hui et de l'avenir. Et donc on n'était pas dans cette politique d'affrontement. Donc la manière dont nous l'avons fait a énormément aidé à apaiser les esprits. Je ne vous dis pas que certains ne soient pas restés hostiles à cette politique mémorielle, mais je crois qu'au contraire, avec le temps qui passe, les Nantais sont fiers d'avoir assumé cette histoire, sont fiers de faire visiter le mémorial, sont fiers de faire visiter le musée d'histoire de Nantes, et sont fiers au fond que Nantes assume pleinement ses valeurs, et qui sont d'abord celles de la liberté, de l'égalité et de la fraternité. Donc on est en cohérence avec nous-mêmes, donc on est plus fort.
0: Au musée du château, il y a une statue qui a été profanée lorsqu'elle a été dévoilée ici.
3: Oui, ici même.
0: En 1998.
3: Il y a eu, avant le mémorial, une initiative qui a été prise. Alors je crois que c'était l'association qui s'appelle aujourd'hui Mémoire d'Outre-mer, avec Octave Sestor, et qui avait proposé à une jeune femme, artiste de l'École des Beaux-Arts, de réaliser une sculpture d'une esclave brisant ses chaînes. Et elle est restée très peu de temps, puisqu'elle a été vandalisée. Et au fond, ça, bien sûr, provoquait l'indignation. Vous évoquiez les réactions. Alors, il y a des gens qui sont hostiles à ce travail. Dans la vie politique d'aujourd'hui, vous avez même des candidats à l'élection présidentielle qui sont contre ce travail, qui sont contre ça, qui sont contre ce que nous avons fait à Nantes. Il y a des papiers, des textes, des journaux qui sont hostiles. Donc ça veut dire qu'il y a une partie de la population qui y est hostile. Et là, c'est un acte de vandalisme, mais qui, manifestement, était un geste politique. Ça ne nous a pas conduit à nous taire. Au contraire. Je dirais même que de là est née la volonté collective, donc à la fois de la municipalité, des associations nantaises, de poser un acte fort, c'est-à-dire de réaliser un mémorial. Et donc on est allé beaucoup plus loin qu'une sculpture. On aurait pu faire seulement une sculpture avec une plaque. On s'est dit Nantes peut être quelque sorte en avant-garde et donc nous allons réaliser un projet ambitieux. Et je vous dis, vers la fin des années 90, donc on était 98-2000, et le mémorial est inauguré en 2012. Donc pour arriver à se mettre d'accord sur un projet, il y a eu un long travail de concertation. Il y a eu d'abord un travail avec les historiens, un conseil scientifique, mais un travail avec le conseil associatif, la diversité des sensibilités qui sont nombreuses sur ces questions, et puis des élus de la municipalité de Nantes. Donc on a travaillé, Yannick Gain, l'adjoint à la culture, a été très engagé aussi, des élus comme Octave Sestor et Yvon Chotard y ont pris une large part, ils étaient des précurseurs. Et donc petit à petit est née l'idée d'un mémorial qui serait de grande ampleur et qui pourrait être réalisé qu'à travers un concours international. Et c'est un artiste polonais, Vodisco, avec un architecte Bonder qui est d'origine argentine et qui ont travaillé toute leur vie ensemble sur les questions mémorielles, qui ont fait d'autres monuments de mémoire. Par exemple, Vodisco a fait quelque chose sur le 11 septembre à New York. Donc, c'est des gens qui avaient une réflexion très approfondie et qui nous ont présenté un projet, alors qui, au fil du temps, a évolué, parce que leur projet d'origine était encore plus ambitieux que celui-là.
4: C'était l'histoire d'une tour.
3: Oui, c'était beaucoup plus volumineux, il y avait beaucoup trop de choses, le coût en aurait été encore plus lourd. Donc on s'est mis d'accord en dialoguant avec eux, ça c'était important, dialoguant avec les artistes et l'architecte, et ce collectif, à la fois le conseil scientifique, à la fois les associations, à la fois les élus, et on s'est mis d'accord pour mettre en œuvre ce projet. Et puis après, il a fallu le réaliser. Parce que ce n'est pas une mince affaire de travailler sur les quais. Donc il a fallu modifier la structure des quais, puisque les quais d'origine, il a fallu aller les chercher. Vous voyez, ça, c'est le quai d'origine, là. Alors qu'au-dessus avait été installée une structure supplémentaire, parce que la Loire s'était creusée, donc il fallait, au fil du temps, modifier les structures portuaires. Et donc il a fallu retrouver les quais d'origine. Et puis ensuite, mettre une dalle de béton pour consolider le tout et pour faire en sorte qu'en surface, ça soit l'espace public. Donc il y a à la fois l'espace public, où le piéton, les vélos peuvent se promener. Donc c'était un des premiers aménagements du quai de Loire en même temps, donc, mais qui fait sens, parce que sur l'espace public, vous avez le nom de tous les navires et l'année où ils sont partis, qui ont quitté Nantes pour aller chercher les cargaisons humaines en Afrique et les transporter dans les colonies françaises, des Antilles en particulier. Et donc, dans le sous-sol, en quelque sorte, nous avons cette impression de cale de navire, où on entend les clapotis, le bruit du fleuve, un peu le bruit de la ville, mais assourdi, parce qu'on est là dans un lieu tel que nous l'avons voulu, un lieu de méditation. Vous entendez ces bruits? Ça fait partie du scénario de mise en scène, donc c'est sensible. Et c'est un lieu qui est finalement, malgré les risques de tout ce qui est dans l'espace public, il y a eu quelquefois des dégradations, mais globalement, il est quand même préservé. Et c'est ce qui me réconforte, parce qu'on aurait pu imaginer qu'il soit saccagé, comme l'avait été la statue. Donc la force du lieu, son espace méditatif, le sens qu'on lui a donné, fait que c'est un lieu qui est respecté. Je touche du bois, j'espère que ça sera toujours vrai dans la durée, parce que faut pas être naïf, aujourd'hui il y a des retours en arrière, il y a des gens qui s'opposent à ce genre de travail de mémoire, qui sont toujours à nous dire qu'on est dans la repentance, dans la culpabilisation, qui voudraient au fond qu'on tourne les pages. Mais on ne peut pas tourner la page de ce qui concerne des millions et des millions d'hommes. Combien d'esclaves ont été déportés? De 13 millions, peut-être même plus. Les recherches continuent. Et ce qui est assez extraordinaire à Nantes, c'est que le musée d'histoire de la ville, qui est installé dans l'ancien château des Ducs de Bretagne, et donc c'est une décision qu'on avait prise à la municipalité, que faire du château quand il sera réhabilité? Parce qu'il y avait un long chantier d'une quinzaine d'années de remise en état du château, qui est désormais, je fais une petite parenthèse, mais quand on l'a rénové, on s'est fixé un objectif, il faut que ce lieu soit accessible à toutes les personnes à mobilité réduite. Donc il est accessible à 100%. Ça, c'est une fierté que nous avons. Et donc on a décidé qu'on installerait dans ce château, avec ses nombreuses pièces, de salle en salle, un musée consacré essentiellement à l'histoire de Nantes. Et donc en démarrant avec les premiers habitants de Nantes, les Celtes, les Gallo-Romains, l'histoire de la Bretagne, et puis ensuite toute la construction de Nantes, son développement économique, et puis la période qui a duré quand même plusieurs siècles de la traite et de l'esclavage. Et donc il y a des salles entières qui sont consacrées à la période révolutionnaire, qui sont consacrées à la période coloniale, et qui sont consacrées à la période contemporaine. Et donc c'est des salles qui sont régulièrement remises à jour, parce que ce qui est très important, c'est de rappeler que l'équipe du château et du musée de Nantes est une équipe formée de chercheurs, de scientifiques, de conservateurs, qui font aussi des travaux de recherche et qui travaillent avec un réseau international qui organise régulièrement des colloques et des expositions, comme celle qui a eu lieu il n'y a pas longtemps, l'Abîme, qui faisait écho à celle qui avait eu lieu 30 ans avant, les Anneaux de la mémoire, et qui montrait à quel point la connaissance de cette histoire à Nantes avait progressé en 30 ans. Par exemple, dans l'exposition L'Abîme, donc qui a eu lieu en 2022, on évoque des personnes esclaves qui vivaient à Nantes. Et ça, on l'ignorait. Lorsqu'on a fait la première exposition des Anneaux de la mémoire en 1992, on n'avait pas d'informations précises sur est-ce que les maîtres, les armateurs, les riches négociants avaient des esclaves chez eux à Nantes? Normalement, ce n'était pas autorisé d'avoir des esclaves en France depuis 1318. Mais il y avait des dérogations. Ces gens-là étaient capables de trouver des arrangements et qui faisaient qu'ils les faisaient venir de leur plantation au prétexte, par exemple, qu'ils devaient leur apprendre un métier. Donc là, c'était autorisé. Mais en réalité, c'était des serviteurs esclaves et qui, d'ailleurs, dans les tableaux, on le voit, avaient tous un collier et qui était un collier de la servitude. Donc ce qui fait que l'exposition de l'abîme a montré qu'on avait désormais une connaissance assez précise et assez pointue de l'existence de plusieurs centaines, voire milliers de personnes d'origine de l'esclavage, dont certains ont connu la liberté, mais beaucoup sont restés esclaves et sont retournés dans leur pays, et qui habitaient à Nantes, dont certains ont été baptisés. C'est comme ça qu'on a retrouvé leur identité, car il y a les registres paroissiaux. Alors souvent, ils portaient le nom de leur maître. Donc cette histoire, elle s'enrichit de connaissances d'année en année, et donc on n'a jamais terminé ce travail.
0: Là, on est à l'intérieur du monument. D'une certaine manière, est-ce qu'il n'y avait pas aussi une volonté à ce qu'il ne soit pas trop, alors je ne vais pas dire ostensible?
3: Ça n'a pas du tout été évoqué.
0: C'est des remarques...
3: Oui, c'est normal, Il y a toujours débat sur un choix. On est dans une démocratie, les opinions doivent s'exprimer. Je ne vous dis pas que ça a fait l'unanimité à 100%. On a trouvé un consensus, mais parce qu'on avait mis en place cette méthode, on en parle beaucoup, vous savez, des consultations citoyennes, mais là, on avait associé les élus...
0: Des co-constructions.
3: Absolument, des associations et des chercheurs. Et on était arrivé à un consensus. Ça ne veut pas dire qu'il n'y avait pas d'autres options qui auraient pu être prises. Par exemple, quelque chose de plus figuratif. Le débat, c'était autour de ça. Donc, les esclaves brisant leurs chaînes, pas forcément qu'une personne, mais plusieurs, etc. Puis finalement, ce qui a séduit dans le projet de Christophe Odisco, c'est qu'il inscrivait son geste architectural dans le fleuve, comme un bateau qui était amarré au quai et qui allait partir chercher les cargaisons humaines et qui viendrait avec des produits pour enrichir le pays d'origine, comme le sucre, par exemple, le cacao, le tabac, etc. Et donc, c'est cette ambiance qui est là, qui nous parle, qui nous touche, qui nous émeut. Et je vous dis ça parce que j'ai eu de nombreux témoignages, hein, les visiteurs, vous avez plusieurs types de visiteurs. Vous avez des élèves, des classes, souvent qui sont préparés par leurs professeurs, primaire, collège, lycée. Vous avez des associations. Vous avez des touristes qui viennent en groupe avec une visite guidée, avec Voyage à Nantes. Puis vous avez des visiteurs individuels. Mais c'est rare que les gens ne sortent pas de ce lieu avec une certaine émotion. D'ailleurs, on visite plutôt en silence. Les élèves, bon, au début, font un peu de bruit. Comme ils ont été préparés, ils commencent à lire les textes et puis ils posent quelquefois des questions. Non, je pense que ce choix est un choix audacieux, courageux, d'un coût élevé. Hein. J'ai plus le chiffre précis en tête. Alors, on a cherché les subventions. À l'époque, c'était président Sarkozy qui était... Et j'avais rencontré son ministre de la Culture, Frédéric Mitterrand, qui trouvait le projet magnifique et qui l'avait soutenu. Mais il m'a dit, vous savez, l'ambiance en haut, c'est pas trop de soutenir des projets de cette nature. Alors, je sais pas comment il avait réussi à se débrouiller pour que dans un contrat de plan, on puisse quand même avoir une aide publique. Mais... il faut convaincre. Et notre objectif, ce n'est pas de faire la leçon à la terre entière en disant « Ah Nantes, on est les meilleurs, on était... » Mais on peut quand même être fier d'avoir été des précurseurs. On a été en avance sur Bordeaux, qui aujourd'hui a consacré des salles dans son musée d'Aquitaine, donc il y a eu des progrès de fait. J'étais à La Rochelle il y a quelques jours. La Rochelle a démarré à peu près comme Nantes avec son musée du Nouveau Monde, qui évoque très très bien la période de la traite et de l'esclavage et du rôle qu'a joué La Rochelle, qui a joué un rôle important. Mais il y avait des villes comme par exemple Lorient, qui vont revoir leur musée parce qu'ils avaient pris du retard et n'en parlaient pas. Le Havre, c'est encore plus en retard, mais ils sont en train de bouger un peu. Rouen, Honfleur, Brest qui a fait des choses aussi. Et puis surtout, ce qui est très intéressant, c'est qu'au fond, on est en train de se rendre compte que derrière la traite et l'esclavage et le système colonial, la première colonisation, hein, des plantations, il y avait toute une économie qui bénéficiait de ces retombées. J'ai parlé du sucre, mais le sucre, c'était les raffineries de sucre. C'était tous les produits dérivés. Et puis les échanges de produits, par exemple, ce qu'on appelait les indiennes, elles étaient fabriquées dans des ateliers qui n'étaient pas qu'à Nantes, il y en avait à la campagne. Fabrication d'armes, de métallurgie s'est développée à cette période. Et ce qui est intéressant, c'est que vous avez des associations locales d'histoire, il y en a beaucoup d'associations locales d'histoire dans tous les territoires français. Et il y en a beaucoup en province, il y en a beaucoup en Loire-Atlantique, dans des petites communes. Et je suis allé il y a quelques mois faire une conférence sur cette histoire que nous évoquons en ce moment, à Fégréac. Pas très loin de Redon. Il y a une association locale d'histoire et qui avait découvert qu'il y avait eu des esclaves dans une propriété d'un maître, qui avait des propriétés dans les colonies, dans les plantations. Ils avaient fait des recherches à l'état civil, enfin plutôt dans les registres paroissiaux, et qu'ils avaient retrouvé ces personnes. Et ils avaient découvert que ben, y avait des ateliers qui travaillaient aussi pour cette histoire. Donc c'est toute une économie. Et encore une fois, pour ceux qui disent « Ah, la France n'a pas à battre sa coulpe », etc., je leur dis « Mais ce n'est pas qu'une histoire française. C'est une histoire européenne. Toute l'Europe était dans la même logique et la même cohérence. » On ne se posait pas beaucoup de questions, mais il y a quand même eu des gens qui se sont posés des questions. C'est ceux que j'ai appelés les abolitionnistes. Et puis, il y a quelque chose qui est très frappant au moment de la Révolution française. Il y a eu les cahiers de doléances. On a découvert, grâce aux travaux de recherche il y a quelques années, que dans certains villages et certaines communes, dans certains cahiers de doléances, on mentionnait l'esclavage et on réclamait son abolition. Dans des cahiers de doléances. Comme par exemple la commune de Champagnet, en Haute-Saône, où il y a un petit musée, en Haute-Saône, c'était pas un port, c'était pas un port négrier, il n'y avait pas de bateau, pas par les rivières. Eh bien, ils avaient dans leur cahier de doléances demandé l'abolition de l'esclavage. Alors, ce qui est important de faire ce travail, c'est de montrer que ça ne s'est pas fait en un jour, l'abolition de l'esclavage. 1789, déclaration des droits de l'homme et du citoyen. Il y a des personnages importants de l'histoire, comme l'abbé Grégoire qui est au Panthéon, Mirabeau, à l'époque, dit « Mais pourquoi on ne met pas les esclaves bénéficiant de la liberté comme tous les autres êtres humains ici? Vous allez faire une erreur. Sans les Noirs, vous aurez une déclaration des droits de l'homme incomplète, dit Mirabeau. Mais il est minoritaire. À l'époque, il ne vient pas à l'esprit des révolutionnaires de 1789 d'abolir l'esclavage, même s'il est demandé par un certain nombre de courants politiques, mais qui vont continuer leur combat. Il y a la Société des Amis des Noirs qui est très, très engagée. Comme en Angleterre, on a le même phénomène. Et finalement, c'est la révolte de Saint-Domingue en 1791 avec Toussaint Louverture qui dit « J'ai entendu la parole de liberté qui vient de la France. Nous, nous sommes une colonie française, mais nous voulons bénéficier des mêmes droits que tous les Français, la liberté, l'égalité, la fraternité. Nous voulons l'abolition de l'esclavage. » Et il se révolte. Et Santonax, qui représente l'envoyé de 1791, dirait l'envoyé de la France, finalement dit « Bon, on vous accorde la liberté. » Et ça fait école, puisque ensuite, bah, le mouvement s'engage, et en 1794, la République trouve sa cohérence avec elle-même, la Révolution française trouve sa cohérence avec elle-même, puisqu'elle abolit l'esclavage pour la première fois. Mais la suite, vous la connaissez, il y a 1802, il y a Napoléon qui rétablit l'esclavage.

0: bascule sur Haïti, c'est à quel prix ?
1: Haïti, c'est une histoire. Vous savez, la fondation que je préside, la Fondation pour la mémoire de l'esclavage, une petite parenthèse, j'ai pas demandé, moi, à présider cette fondation.
0: Mais c'est à l'origine.
1: C'est-à-dire que François Hollande a commandé un rapport à Lionel Zinsou, qui a préconisé dans son rapport sur la politique mémorielle concernant l'esclavage, de créer une fondation pour la mémoire de l'esclavage. Et donc, moi j'étais à ce moment-là ministre des Affaires étrangères, quand ce rapport a été rendu public et remis au président de la République, Lionel Zinsou a proposé que pour créer cette fondation, que François Hollande avait retenu dans son principe, qu'on mette en place un groupement d'intérêt public de préfiguration, pour être sûr que ça se fasse vraiment, parce que des fois il y a des intentions et ça ne voit jamais le jour ou c'est reporté, on sait ce que deviennent les rapports. À ce moment-là, comme j'allais quitter le ministère des Affaires étrangères après les élections présidentielles, juste avant, le Premier ministre Bernard Cazeneuve et le président de la République François Hollande m'ont demandé si j'accepterais, après mon départ du Quai d'Orsay, de présider cette mission de préfiguration en raison de l'expérience nantaise. C'est pour ça que j'ai été sollicité. Alors il y avait Christiane Taubira qui aurait très bien pu le faire, mais qui n'avait pas l'intention de faire ça, qui avait d'autres engagements, et qui disait, mais Jean-Marc Ayrault, il est bien placé pour le faire, donc j'espère qu'il acceptera. J'ai accepté. Donc nous avons mis en place cette fondation, créée en novembre 2019, et qui continue son travail, et qui commence à trouver sa place dans l'espace public mémoriel français.
0: On va y revenir, parce qu'on était parti sur Haïti.
1: Mais j'y viens, parce que la Fondation pour la mémoire de l'esclavage a publié un rapport sur l'enseignement de cette histoire de la traite de l'esclavage dans les programmes scolaires, sur 20 ans, depuis la loi Taubira de 2001, qui était une avancée considérable, hein, puisque la France est le premier pays à reconnaître que la traite et l'esclavage sont des crimes contre l'humanité. Et on constate qu'il y a des lacunes dans les programmes scolaires, même s'il y a eu des progrès de fait. Parce que la loi Taubira dit obligation d'enseigner cette histoire dans les programmes scolaires. École, primaire, collège. Et on s'aperçoit que l'histoire d'Haïti, de Toussaint Louverture, n'est racontée que dans le programme des élèves des Outre-mer et qu'il est expliqué également que dans les programmes destinés aux élèves des lycées professionnels, mais pas dans l'enseignement général. Donc c'est une faute. Donc j'ai dit à Pape Ndiaye récemment, à l'occasion d'une cérémonie d'hommage à Toussaint Louverture, au moment du 220e anniversaire de sa mort au Panthéon, j'ai dit, il faut, monsieur le ministre, que vous fassiez quelque chose. Il va le faire, il va corriger. Mais vous voyez le retard qui est fait. Donc il y a une méconnaissance de cette histoire. Et pourtant, cette histoire, Toussaint Louverture, je vous l'ai dit, c'est la révolte des esclaves qui veulent leur liberté en cohérence avec les idéaux de 1789, qu'ils l'obtiennent et qui finissent par obtenir leur indépendance. En 1804, c'est la République d'Haïti qui est créée.
0: Mais quand je disais à quel prix, c'est qu'il a fallu rembourser.
1: Bien sûr, non, mais attendez. Quand Charles X, au moment de la Restauration, prend le pouvoir, il est poussé par le lobby colonial qui veut rétablir l'esclavage à Haïti. Et donc il convoque les dirigeants haïtiens en disant « nous, on veut récupérer notre ancienne colonie ». « Ah ben, évidemment non, on est une nation libre, première république noire, il n'en est pas question ». « Bon, vous voulez pas ? Eh bien, vous allez payer une dette ». 1825. Donc j'espère qu'en 2025, la France organisera un événement autour de cet anniversaire, de cet 200e anniversaire de la dette que la France a imposée à cette République indépendante et qui vous laisse travailler pour son développement et sa liberté. Et je suis sûr que le poids de cette dette, qui a été remboursée jusque dans les années 50, au XXe siècle, a joué dans l'appauvrissement et la difficulté d'Haïti à surmonter ces difficultés. Et on voit dans quel état se trouve malheureusement ce pays aujourd'hui. Donc il faut que la France fasse un geste, quelque chose. Il faut que le message soit entendu. Mais que ce ne soit pas que forcément qu'une affaire française. Vous savez, les États-Unis ont joué un rôle très néfaste aussi à l'égard d'Haïti, et plus tard, le Canada aussi. Donc il faut que tout le monde se mette autour de la table et se dire, mais comment on peut aider Haïti à s'en sortir? La plupart des gens ne savent pas que la France a fait payer une dette à Haïti pour payer son indépendance. Si on ne l'enseigne pas dans les programmes, je ne jette pas la pierre aux gens qui ne le savent pas, puisqu'on ne l'aura pas enseigné. Aujourd'hui, on enseigne beaucoup de choses dans les programmes scolaires sur l'histoire de l'esclavage, ça c'est très bien, il y a énormément de progrès de fait, mais il faut combler cette lacune.

0: Au niveau de la fondation, donc, vous avez expliqué comment elle a été créée.
1: Il y a trois piliers ou trois axes. Alors, j'en ai que deux en tête, mais vous avez
2: Éducation.
1: Il y a éducation, il y a culture et citoyenneté.
2: Nous, on organise, en lien avec le ministère de l'Éducation nationale, des stages de formation dans toutes les académies de France, que ce soit dans l'Hexagone ou les Outre-mer, pour la formation des enseignants qui se destinent à enseigner cette histoire dans leur classe d'école, de collège ou lycée. Et je peux vous dire que ces stages, ils sont remplis à 100%. C'est un succès incroyable. Parce qu'il ne suffit pas d'avoir un programme écrit dans un livre scolaire. Enseigner, ce n'est pas si simple. Il faut une pédagogie de l'histoire, il faut des clés, etc. Et donc, ça marche très très bien. On soutient également un concours qu'on appelle le concours de la flamme de l'égalité et qui mobilise de plus en plus de classes chaque année, bon, les trois niveaux, école, collège, lycée. Et on va remettre le 10 mai le prix à chaque catégorie. C'est un peu comme le concours de la résistance, de la déportation, hein, c'est le même modèle. On soutient des initiatives de visite scolaire, etc. Et puis on a aussi sur le plan culturel un soutien aux artistes qui évoquent cette histoire mais qui sont aussi évocateurs de l'héritage que cette histoire a produit. Si je prends simplement la musique, par exemple, le prix à chaque catégorie, c'est un peu comme le concours de la résistance, de la déportation, hein, c'est le même modèle. On soutient des initiatives de visite scolaire, etc. Et puis, on a aussi, sur le plan culturel, un soutien aux artistes qui évoquent cette histoire, mais qui sont aussi

0: sont de plus en plus nombreux, aussi bien dans l'Hexagone qu'outre-mer.
1: Merci à Jean-Marc Ayrault, président de la Fondation pour la mémoire de l'esclavage, pour sa libre participation à ce programme. Vous l'avez compris, cette interview a été enregistrée en visitant le mémorial de l'abolition de l'esclavage de Nantes. L'illustration musicale a été composée à partir d'une chanson, « Le bois d'ébène », interprétée par les Gargouilles.
2: Tous les arts ont produit des merveilles. L'art de gouverner n'a produit que des monstres. Saint-Just. 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
0: RFI Midi qui se poursuit avec votre journal, Olivier Sherman, et à la une, la situation au Moyen-Orient.
2: Et en Cisjordanie occupée avec une population en colère et sidérée après l'exhumation forcée d'un Palestinien sous la menace de colons israéliens. Le corps a dû être enterré plus loin dans un autre cimetière. Les détails de cette sordide affaire avec notre correspondante en Cisjordanie.
0: L'Union Européenne met fin à la suspension partielle de l'accord de coopération avec la Syrie.
2: Une étape importante pour renforcer les relations bilatérales entre l'Union Européenne et la Syrie, notamment d'un point de vue commercial et économique.
0: Dans cette édition également, la Birmanie qui proteste une nouvelle fois contre son isolement.
2: La Birmanie, déchirée par la guerre civile et toujours à l'écart, a été exclue du dernier sommet du bloc régional. La Birmanie conteste cette décision.
0: Et puis enfin, un documentaire poignant pour refermer votre journal.
2: Un film qui raconte l'histoire de 5 soldats ukrainiens, dont 4 amputés, qui sont parvenus à atteindre le sommet du mont Kilimandjaro en Tanzanie au début de l'année dernière. Une histoire très forte.
0: Le début de ce journal, Olivier, une nouvelle affaire dramatique en Cisjordanie occupée.
2: Des violences, toujours des violences qui émaillent la Cisjordanie occupée. Celles-ci sont désormais quotidiennes. L'ONG israélienne Breaking the Silence, dans son dernier décompte, en a dénombré 378 en 40 jours. Et pourtant, certaines attaques ont de quoi surprendre. C'est ce qui est arrivé vendredi et c'est ce qui a profondément choqué les Palestiniens. Dans le nord de ce territoire occupé, ce sont des funérailles qui ont mal tourné. Des Palestiniens ont dû exhumer un mort pour l'enterrer plus loin, et ce à la demande de colons israéliens menaçants. Amira Swilem revient sur cet incident et sur les réactions qu'il suscite.
3: Trop proche de la colonie à leur goût. Vendredi, alors que les funérailles d'un homme de 80 ans se déroulent dans les environs de Jenin, des colons israéliens font irruption. Ils menacent le cortège d'hommes endeuillés et le somment d'exhumer le mort. Bien que l'enterrement ait été coordonné avec l'armée israélienne qui occupe le territoire palestinien en question, ces colons ont refusé que ce vieux Palestinien repose dans ce cimetière. Face au danger, et comme en attestent les vidéos tournées ce jour-là, les proches du défunt n'ont eu d'autre choix que de déterrer le mort, puis de le porter sur leurs épaules, jusqu'à un autre cimetière plus éloigné de la colonie. Le tout sous le regard de l'armée israélienne. Même les morts ne sont pas tranquilles. Cette phrase revient fréquemment dans les discussions ces jours-ci en Cisjordanie occupée. Le Haut Commissariat des droits de l'homme de l'ONU va dans le même sens. Il évoque une violence, je cite, effroyable, qui n'épargne ni les morts ni les vivants. En Israël, quelques voix s'élèvent. Dans un éditorial aussi nerveux que désespéré, le journaliste phare de Haaretz, Gideon Levy, tente de secouer ses compatriotes. Imaginez un peu si des Palestiniens avaient fait la même chose à un Israélien, écrit-il. Amira Swilem, Ramallah. 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
0: Et toujours concernant ces violences des colons en Cisjordanie, nous reviendrons sur cette situation avec notre invité dans quelques minutes, Yoav Shemerkounz, chercheur en sciences politiques, chargé de plaidoyer international au sein de l'organisation israélienne de défense des droits humains, B'Tselem. La situation, Olivier, à présent au sud Liban.
2: Un soldat israélien a été tué hier près de la frontière avec le Liban, où les affrontements se poursuivent avec le Hezbollah malgré le cessez-le-feu. Au total, 19 Israéliens ont été tués au Liban depuis le début de la guerre, le 2 mars, sur la même période, les bombardements israéliens ont fait plus de 2800 morts, selon les autorités.
0: Un point sur la guerre au Moyen-Orient, c'est toujours la trêve, et on en sait un peu plus sur la réponse iranienne au plan de paix proposé par les États-Unis.
2: On savait que les Iraniens avaient répondu, mais cette réponse était plutôt restée discrète, et finalement dans la nuit, c'est un grand non pour Donald Trump, non à la réponse d'une lettre transmise au médiateur pakistanais, puis au locataire de la Maison-Blanche, qui la juge totalement inacceptable. Siavosh Ghazi, vous êtes notre correspondant en Iran. Trump dit non, et à Téhéran, on en dit quoi ?
4: Pour l'instant, les autorités iraniennes n'ont pas encore réagi officiellement au message de Donald Trump, mais on a plus de détails sur la réponse qui a été envoyée par Téhéran. Selon le site de la télévision d'État, la position iranienne comprend les points suivants. Fin des hostilités sur tous les fronts, y compris le front libanais, paiement des réparations de guerre, la reconnaissance de la souveraineté de l'Iran sur le détroit d'Hormuz, la fin des sanctions américaines, en particulier sur la vente de pétrole, et le déblocage des avoirs iraniens à l'étranger. C'est seulement après avoir réglé ces questions, dans un délai de 30 jours, que l'Iran acceptera de parler de son programme nucléaire, mais là encore, Téhéran refuse d'abandonner l'enrichissement d'uranium ou encore d'envoyer à l'étranger ses stocks d'uranium, notamment le 440 kg enrichi à 60%. Les gardiens de la révolution ont prévenu qu'en cas de saisie ou d'attaque contre les navires marchands iraniens par les États-Unis, une base américaine sera visée. De même, Téhéran a lancé un avertissement à la France et au Royaume-Uni en affirmant qu'en cas d'envoi des navires de guerre, notamment le porte-avions Charles de Gaulle dans la région, il y aura une réaction dure de la part de Téhéran.
0: Narges Mohammadi, prix Nobel de la paix 2023, a été libérée sous caution.
2: Elle était emprisonnée en Iran depuis décembre. Sa santé s'était gravement détériorée. Elle a donc été transférée hier à Téhéran pour être soignée par sa propre équipe médicale. Militante des droits humains, âgée de 54 ans, elle se bat depuis plus de 20 ans contre la peine de mort et le port obligatoire du voile pour les femmes, en critiquant régulièrement le régime qui gouverne l'Iran depuis 1979. Elle a été arrêtée en décembre dernier à Mashhad, dans l'est du pays, pour avoir à nouveau, lors d'une cérémonie funéraire, critiqué les autorités religieuses iraniennes.
0: Un dialogue politique entre l'Union européenne et la Syrie, Olivier.
2: Les relations entre les 27 et Damas ont résolument pris un nouveau départ après la visite en Syrie des présidents des institutions de l'Union européenne en janvier et l'invitation du président syrien Ahmed el-Sharet au sommet européen de Nicosie fin avril. Une page se tourne aujourd'hui à Bruxelles avec la tenue d'un dialogue politique de haut niveau, le premier du genre. Les Européens ont levé une bonne partie des sanctions à l'encontre de la Syrie il y a un an, une levée qualifiée de partielle et réversible à l'époque. Bonjour Pierre Benazet.
1: Bonjour.
2: Désormais, il n'est plus question pour l'Union européenne de retour en arrière. Le mouvement de la coopération politique et économique est lancé.
1: Oui, parce que l'Union européenne avait posé comme contrepartie à la levée de ses sanctions une transition politique qui incluait femmes et minorités, condition d'ailleurs aussi selon l'Union pour un retour en Syrie des réfugiés. On estime leur nombre dans l'UE à plus d'un million. La Commission estime que la Syrie est en bonne voie, mais il reste des besoins économiques et sécuritaires à satisfaire. Assad al-Shaibani, ministre syrien des Affaires étrangères, espère que les conditions pour leur retour seront bientôt réunies.
5: Dès les premières secondes de son discours, Keir Starmer met les choses au clair, il ne démissionnera
2: pas. Petite erreur de
6: Pierre.
7: En ce qui concerne le retour des réfugiés, nous remercions les pays de l'Union européenne d'avoir accueilli les Syriens pendant la période difficile que le pays a traversée au cours des 14 dernières années. Nous ne voulons pas non plus que cet accueil devienne un fardeau pour les pays de l'Union européenne. Nous travaillons aujourd'hui à la reconstruction de la Syrie dans tous les domaines. Et dès que les Syriens à l'étranger estimeront que le pays est prêt à les accueillir, ils pourront rentrer chez eux dans la dignité et de leur plein gré.
1: Le forum de coordination et de partenariat a débouché ce lundi sur la création d'une plateforme européenne d'assistance technique aux institutions syriennes, sur de nouveaux engagements financiers pour la reconstruction de la Syrie, en particulier dans le secteur sanitaire. L'objectif est désormais de mettre sur pied un nouvel accord de coopération politique et économique pour prendre la suite de l'accord d'association qui existait avant 2011 entre la Syrie et l'UE.
2: Pierre Benazet en direct de Bruxelles sur ce dialogue politique entre l'Union européenne et la Syrie.
0: Direction le Royaume-Uni à présent. Le Premier ministre britannique Keir Starmer tente de sauver son poste.
2: La semaine dernière, son parti travailliste a perdu des milliers de sièges lors du renouvellement des collectivités locales anglaises, perdu aussi le contrôle du Parlement gallois décentralisé. Après plusieurs mois de popularité en chute libre et de scandales liés notamment à l'affaire Epstein, une quarantaine de députés l'appellent désormais à envisager de démissionner. Keir Starmer a donné ce lundi matin une conférence de presse, un discours. Alors Emeline Vint, le Premier ministre ne compte aller nulle part.
5: Dès les premières secondes de son discours, Keir Starmer met les choses au clair. Il ne démissionnera pas, malgré les résultats désastreux des élections locales et les appels d'une partie de ses députés.
8: Je reconnais qu'il y a de la frustration, que les résultats sont difficiles. J'en porte la responsabilité, mais je porte aussi la responsabilité d'apporter le changement que nous avons promis au pays.
5: En clair, il est plus risqué de changer de Premier ministre que de maintenir le cap, mais il reconnaît quelque chose doit changer.
8: Pour certains Britanniques, les choses ne vont pas assez vite. Et pour être honnête, je pense qu'ils croient que nous nous en moquons. La leçon que j'en tire, c'est que je passe trop de temps à parler de ce que je fais et pas assez à expliquer pourquoi.
5: Pour cette réinitialisation du mandat, le Premier ministre mise sur l'Europe, 10 ans après le référendum sur le Brexit.
8: Notre gouvernement se définit par la réparation de notre relation avec l'Europe. Pour nos jeunes, par exemple, je suis fier d'avoir relancé le programme d'échange universitaire Erasmus. Mais je souhaite mettre en place un programme encore plus plus ambitieux lors de nos futures négociations avec l'Union européenne.
5: Dans les heures et les jours qui viennent, la réaction des députés, les seuls à même de démettre Keir Starmer, sera déterminante pour l'avenir politique du Premier ministre. Emeline Vang, Londres, RFI.
0: Depuis l'arrivée de Peter Madiar à la tête de la Hongrie, les dirigeants qui avaient trouvé refuge et qui étaient recherchés par la justice internationale ne sont plus protégés par le gouvernement hongrois.
2: Oui, le nouveau Premier ministre hongrois avait promis de faire le ménage contre les actions de l'ancien régime. Des enquêtes ont donc été lancées. Certains proches de l'ancien pouvoir ont commencé à fuir. C'est le cas de l'ex-ministre polonais de la justice, recherché par la justice de son pays. Il avait trouvé refuge en Hongrie, protégé par Viktor Orban. Alors, Julien Chavannes, il a annoncé avoir fui aux États-Unis.
9: Zbigniew Ziobro se savait menacé. Peter Madiar l'avait ciblé. Lui et d'autres personnes recherchées. L'ex-ministre polonais de la justice est accusé d'avoir détourné des fonds destinés aux victimes de crimes pour s'offrir le logiciel espion Pegasus. Il risque jusqu'à 25 ans de prison en cas de condamnation dans son pays. Il s'était alors enfui en janvier dernier pour la Hongrie, et il est réapparu ce dimanche sur la chaîne de télévision conservatrice polonaise Republika. Je suis aux États-Unis, déclare-t-il depuis un lieu non identifié. Il avait été aperçu un peu plus tôt à l'aéroport de Newark, près de New York. Comment est-il arrivé jusque-là, alors que ses passeports ont été révoqués par Varsovie? Eh bien, selon la presse polonaise, le fugitif aurait obtenu un visa de journaliste. La chaîne Republika l'a embauché comme commentateur politique aux États-Unis. À Varsovie, le gouvernement polonais prépare déjà une procédure d'extradition et va demander des comptes à Washington.
0: Julien Chavannes. En France, la suite du procès en appel de l'ancien président Nicolas Sarkozy.
2: Avec les réquisitions du parquet cet après-midi, pendant 2 jours et demi, les 3 avocats généraux vont dérouler la démonstration de l'accusation avant de requérir demain, mercredi, des peines pour chacun des 10 prévenus rejugés depuis le 16 mars dans ce dossier politico-financier explosif.
0: Et puis Olivier, la Birmanie proteste une nouvelle fois contre son isolement.
2: La Birmanie refuse et conteste la décision de l'ASEAN d'exclure ses dirigeants du sommet de ce bloc régional. Le sommet s'est tenu vendredi dernier aux Philippines. 5 ans après le coup d'état militaire et alors que le pays est toujours déchiré par la guerre civile, les espoirs de la junte birmane de sortir de son isolement ont volé en éclats. Explication Yelena Tomic.
10: L'exclusion de la Birmanie du sommet de l'ASEAN a été vécue comme un camouflet par les dirigeants de la junte qui espéraient sortir de l'isolement et normaliser leurs relations avec les autres membres du bloc régional. Le général Min Aung Hlaing, aujourd'hui président, après des élections contestées en début d'année, espérait une reconnaissance au moins symbolique, mais rien n'y fait. Les amnisties récentes de prisonniers politiques et le placement en résidence surveillée de l'opposante birmane Aung San Suu Kyi n'ont pas suffi à lever l'exclusion. Principale raison invoquée, le manque d'avancée sur le cessez-le-feu et l'ouverture d'un dialogue inclusif. L'ASEAN demeure profondément divisée. La Malaisie, l'Indonésie et les Philippines sont favorables au maintien de la ligne dure. Le voisin thaïlandais, plus conciliant, veut agir comme pont en proposant des compromis. D'autres, comme le Cambodge, le Laos et le Vietnam, penchent plutôt pour un réengagement progressif ou une position neutre. Sur le terrain, la junte a lancé plusieurs contre-offensives massives et repris plusieurs villes et bases stratégiques.
0: Et puis Olivier, c'est un documentaire phénomène en Ukraine.
2: Un documentaire vu par plus d'un million de personnes malgré les coupures d'électricité. Le film Second Wind raconte l'histoire de 5 soldats ukrainiens, dont 4 amputés, qui sont parvenus à atteindre le sommet du mont Kilimandjaro en Tanzanie au début de l'année dernière. Une histoire de résilience, de force et d'espoir. Jean-Jacques Herry a pu voir le film qui était projeté ce week-end à Bruxelles dans le cadre d'un festival.
11: Second Wind n'est pas un documentaire de guerre et si on la voit dans le film, c'est par une absence, celle des membres inférieurs qu'elle a arrachés à 4 des 5 protagonistes. Pendant 4 jours d'une harassante ascension, on suit Vlad, Roma, Misha, Sashko et Olia sur les pentes du Kilimandjaro et la douleur pour les amputés arrive à peine après 1 heure de marche. Qu'importe, le géant tanzanien, ils continuent de l'affronter avec leurs prothèses. La colonne vêtue de bleu serpente d'abord sur les chemins puis dans la neige. Archives personnelles alternent avec voix off et scènes filmées en temps réel. Les cloques, la douleur et l'inconfort augmentent avec l'altitude et font régulièrement frôler l'abandon. Mais la force de la volonté et la solidarité leur permettent d'arriver au sommet où un drapeau ukrainien est déployé sur la neige à 5895 mètres de haut. Dans la salle, Nikolai, réfugié ukrainien en Belgique depuis 3 ans.
12: C'était difficile pour eux, mais ils l'ont fait et je suis fier d'eux.
11: Second Wind clôturait donc le festival Ukraine en film, une dernière projection qui se voulait pleine d'espoir, une volonté des organisateurs, rappelle Denis Ivanov.
13: C'était très important de souligner qu'on s'est résisté à tous ces événements chaotiques.
11: Et aujourd'hui, le film est régulièrement présenté dans des centres de rééducation pour motiver amputés et blessés de guerre. Jean-Jacques Herry, Bruxelles, RFI.
0: Il est 14h15 à Bruxelles. Merci et à tout à l'heure, Olivier Sherman.
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19: Salut les auditeurs, Éric Billon, ravi de partager la demi-heure suivante avec vous. Comme chaque fois, j'ai déniché quelques idées de sorties dont certaines vont vous être présentées par leur organisateur. Dans quelques secondes, je serai avec Pierre-Emmanuel Ias pour un festival solidaire et gratuit autour de la musique avec la venue de 5 groupes de rock en une seule soirée. Nous irons ensuite plonger dans l'univers merveilleux des oiseaux, ceux qui flirtent avec les espaces aquatiques de Loire-Atlantique. Au fil de l'eau, c'est le nom de cette exposition qui a pour ADN nous en mettre à plein la vue. 10 minutes de patience pour en savoir plus sur cette expo avec la présence de Christophe Bourgeteau, auteur de Au fil de l'eau. Bienvenue à chacun et chacune d'entre vous. Démarrons l'émission avec un rendez-vous à noter sur votre agenda, le 23 mai. Ne cherchez pas, c'est un samedi, cela tombe plutôt bien, car il se terminera après 22h. Vous aurez normalement tout le temps de dormir le lendemain, tout en revivant quelques temps forts de rock en ferme. Il y en aura beaucoup, et ce n'est pas Pierre-Emmanuel Ias, l'un des initiateurs de ce festival solidaire et gratuit, qui me dira le contraire, à moins que vous ayez changé d'avis, Pierre-Emmanuel.
20: Bonjour. Non, effectivement, ça va être une belle soirée en extérieur avec un grand soleil, on en est certain.
19: Bonjour et ravi de votre présence parmi nous. Vous êtes le coordinateur musique au Centre socio-culturel de la Bugalière à Orvault. Vous souhaitez nous faire part de cette grande soirée autour de la musique essentiellement locale, accompagnée d'un petit zeste de solidarité qui fait toujours du bien, surtout à l'époque où nous vivons. Le nom de ce rendez-vous, Rock en Ferme. J'ai bien tenté de mettre les mots dans le désordre, leur trouver un second sens, mais il me manque toujours la raison de ce nom, Rock en Ferme, Pierre-Emmanuel.
20: Historiquement, en fait, l'école de musique de la Bugalière à Orvault est dans des bâtiments qui étaient historiquement une ferme. Et on appelle ça aussi la ferme de la Bugalière, elle était connue pour ça. Donc l'idée, c'était de dire, on va faire un petit festival sur site. Donc on a un grand espace extérieur qui permet d'accueillir un nombre de personnes. Pour faire un petit clin d'œil à l'histoire du lieu, on s'est dit, on va l'appeler Rock en Ferme. Voilà.
19: Voilà, tout simplement. Alors, au programme de ces 5 heures quasiment non-stop de musique, 5 formations musicales. J'imagine que le rock est le socle de ces concerts, mais ces formations auront-elles un style bien à elles?
20: Oui, alors, sur la programmation, je tiens à signaler et remercier aussi les habitants du quartier ceux qui ont sélectionné les groupes pour participer à cette édition. C'est-à-dire que c'était une commission d'habitants du quartier qui ont choisi les groupes qui sont programmés cette année. Donc, ça a fait l'objet d'une écoute et d'une discussion à plusieurs. Et on a une programmation effectivement diverse sur le rock. Hein, c'est du rock, mais dans sa diversité, qui passe du funk au blues, en passant par le heavy metal, du rock des années 90, voilà. Donc, grande diversité qui pourra plaire au plus grand nombre.
19: Alors, si tu prends par exemple le groupe Copergent, qui était déjà là lors de l'édition précédente, que pourra entendre comme genre de rock précisément le public grâce à ce concert?
20: Je pense qu'il faut le, ce qu'on va y entendre, ce sera plutôt le côté heavy metal des années 90. Et puis aussi des compositions. Alors, il y a Copergent, c'est des compositions. Il y a d'autres groupes aussi qui proposent quelques compositions avec un mélange de reprises. Je pense qu'il y a vraiment une grande diversité dans les groupes. Et il ne faudra pas hésiter à venir dès 17h pour écouter l'ensemble des groupes.
19: Copergent, toujours eux, c'est un groupe de 4 musiciens et un chanteur, tous originaires de Loire-Atlantique. Est-ce qu'il y aura d'autres formations parmi les 5 qui sont originaires de Nantes ?
20: Tous les groupes sont originaires de Loire-Atlantique. On est sur du local, dans le cadre de l'aspect solidaire du festival. On demande aux groupes d'être un peu comme les rockers du cœur. Eh bien, ils ne sont pas rémunérés. Ils sont accueillis, mais ils jouent pour l'aspect solidaire.
19: Quelle sera la durée de chaque concert à peu près ?
20: 45 minutes pour chaque groupe. Et puis, on a un changement de plateau d'un quart d'heure.
19: Et au niveau de l'organisation de ces 5 concerts, par quoi va commencer cette soirée pour se finir par quel groupe ?
20: Alors, on commence par Hyperboréal. Et puis, on finit par Copergent. Il va mettre le feu à la fin.
19: Côté pratique, j'ai lu sur la fiche de Rock en Ferme 2 informations capitales. L'entrée des 5 concerts est gratuite. Ça, c'est vraiment sympa comme tout. Sympa aussi le côté solidaire de Rock en Ferme. De quelle manière, Pierre-Emmanuel ?
20: Bon, c'était gratuit, ça faisait partie d'une des choses que je trouvais très très importante, c'est que la culture reste aussi accessible à toutes et à tous. Et puis, pour le festival soit solidaire dans le sens il contribue à aider des associations caritatives. Alors, cette année, l'association qui va être soutenue, c'est l'APDIS, qui travaille sur tout ce qui est TSLA, c'est-à-dire les troubles spécifiques du langage et des apprentissages. Et donc, la totalité des recettes vont leur être reversées. Et ça se fait grâce donc, au groupe, grâce aux bénévoles, aux salariés du CSC, à la mairie d'Orvault, qui nous aide énormément sur tout ce qui est sonorisation, communication, de beaucoup de choses, et mise à disposition de matériel. C'est vraiment une énergie de la commune et de la Bugalière et de son centre socioculturel pour pouvoir donner un petit coup de main à différentes associations qui sont pareilles. Les associations qui sont choisies à chaque édition, elles sont choisies par les habitants du quartier.
19: Rock en Ferme, 3e édition cette année. Est-ce que chacune a eu ce petit zeste de solidarité ?
20: Oui. Dès le début, c'était un peu l'objet, en fait. Pour tout vous dire, c'est le... J'étais contacté par un parent d'élève qui me disait que son enfant était en polyhandicapé et qu'il grandissait, qu'il fallait qu'il achète un camion plus grand pour pouvoir le transporter. Et c'est là que je lui ai dit, écoute, ce qu'on peut faire, nous, c'est créer un petit festival où on pourra contribuer à cet achat. Donc voilà, c'est parti comme ça, en fait, de cette idée-là. Donc tous les ans, on a cette idée que c'est que ce soit un festival solidaire.
19: Avant de vous laisser peaufiner, Rock en Ferme, le festival solidaire et gratuit. Quelques infos pratiques pour les auditeurs, date et heure de l'événement.
20: Alors, la date, le 23 mai, et ça commence à partir de 17h jusqu'à 22h. Il y a 5 groupes qui passent.
19: Et le lieu du rendez-vous ?
20: C'est à Orvault, dans le quartier de la Bugalière, au centre socioculturel, en extérieur. On a un très grand espace. Tout le monde sera bien accueilli. Il y a... restauration sur place, cabar, il y a tout ce qu'il faut pour passer une bonne soirée.
19: Et donc la recette de ce bar et de cette restauration ira donc à l'association à l'honneur, c'est ça ?
20: Qui va pouvoir aller, ça va être les bars, ça va être tout ce qui est consommation sur le bar.
19: Merci beaucoup Pierre-Emmanuel Elias, coordinateur musique au Centre socioculturel de la Bugalière à Orvault, de votre intervention dans le poste d'alternance. Du fond du cœur, beau succès à cette 3e édition de Rock en Ferme.
20: Merci beaucoup.
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19: La seconde grande partie du pass d'Alternante va nous conduire à la Chevrolière. Nous allons entrer dans la maison des pêcheurs du lac de Grandlieu pour découvrir l'exposition Au fil de l'eau. Pour ce faire, rien de mieux qu'une rencontre avec son auteur, Christophe Bourgeteau, exceptionnellement sans son appareil photo. Oui, cela lui arrive parfois. De la photo à l'image, il n'y a parfois qu'un pas. C'est le cas dans le pass d'alternante avec une soirée tapis rouge à la cérémonie d'ouverture du Festival de Cannes 2026. C'est la jolie proposition du cinéma Le Beaulieu à Bognail. Vous invite ce mardi 12 mai dès 19h pour vivre comme si vous y étiez la célèbre montée des marches des artistes depuis le Festival de Cannes. À 20h, projection de Vénus électrique, une comédie dramatique de Pierre Salvadi. Avec ce film, le réalisateur signe son 11e long métrage. Il réunit les figures majeures du cinéma français d'aujourd'hui avec pour décor un Paris bouillonnant du début du 20e siècle.
3: Bonjour, je vous propose 100 francs par tableau achevé et 150 francs pour les grands formats. Qui êtes-vous pour abuser du malheur d'un veuf ?
19: Vénus électrique est le film d'ouverture du Festival de Cannes 2026. C'est l'histoire d'un peintre en manque d'inspiration depuis la disparition de sa femme. S'ensuit le désespoir de son galériste. Entre en scène une folle histoire d'amour embarrassante pour l'un des deux amoureux. La suite est à voir au cours de cette soirée intitulée par le cinéma Le Beaulieu, La Croisette, comme si vous y étiez. Vous voulez y être justement, réservez vos places en allant sur le site du cinéma.
21: Je te l'interdis, tu m'entends ? Il m'embrassait, elle aussi l'embrassait, mais c'était à moi qui rendait ses baisers.
19: La semaine prochaine, ici même, je recevrai Rémy Gourdon, le monsieur cinéma du Pass. Il nous présentera deux films en projection ciné-vaillant, dont l'un est un documentaire sur la vision du monde des personnes malvoyantes, Contre toute lumière, danse mes ombres. Quelques instants de musique et on se retrouve juste après avec Christophe Bourgeteau.
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0: La Maison des pêcheurs du lac de Grandlieu accueille une exposition de photographies animalières signée de Christophe Bourgeteau. Sur son temps libre, il part observer et photographier le monde du vivant avec une préférence pour les oiseaux. Le résultat est renversant et enrichissant par la richesse des photos proposées. L'une est un oiseau en pleine pêche, l'autre un envol majestueux ou encore une parade nuptiale. Chaque photo présente dans cette exposition est un moment de vue unique. Rencontre avec un photographe unique, Christophe Bourgeteau. Comment est née votre attirance pour la nature et pour la photographie, Christophe ?
1: Ma passion pour la nature, elle remonte à tout petit déjà, car j'habitais en plein cœur des basses vallées angevines et j'adorais passer mon temps à observer les oiseaux qui volaient, etc. M'est venue l'idée de... totalement par hasard d'ailleurs, de faire de la photo et de prendre en photo en fait tous ces animaux. Et à force en fait de parcourir les marais depuis petit, pour moi ça a été un peu plus facile pour prendre les photos puisque je connaissais déjà les endroits et je connaissais également leurs habitudes. Quand j'ai commencé en fait la photo, ce qui m'intéressait c'était vraiment l'approche de l'animal, l'approche de l'oiseau, c'est-à-dire approcher au maximum l'oiseau pour en faire des portraits. Mais au fur et à mesure du temps, je me suis aperçu que c'était pas forcément, voilà, je tournais un petit peu en rond et que c'était pas forcément les plus belles photos que je pouvais obtenir. Alors j'ai décidé de faire un petit peu autrement et puis d'essayer de remettre un petit peu l'oiseau dans son biotope, dans son milieu, en les sublimant avec des lumières de lever de soleil, etc. Afin de le remettre aussi dans la dimension espace. Et du coup, ça offre quand même des possibilités photographiques beaucoup plus importantes et intéressantes. Après, ça a été aussi la rencontre avec Louis-Marie Préau, qui est un grand photographe, qui m'a permis en fait de perfectionner ma pratique photo.
0: Parlez-nous un peu de votre travail de préparation avant une sortie photo.
1: Quand je prépare en fait une sortie photo, je la prépare pas au hasard, je me dis pas tiens j'ai 2 heures à tuer, je vais aller poser un affût et puis on verra bien ce qui se passe. Non, dans un premier temps il faut faire des repérages et les repérages c'est certainement la partie la plus importante. Parce que je vais pendant des jours et des jours, je vais aller regarder à certains endroits si la présence ou non des animaux. Et lorsque j'ai détecté en fait une présence régulière d'un animal, d'un héron, d'un martin pêcheur, peu importe, je décide d'aller poser un affût. Alors après, deux choses sont possibles. Soit j'installe un affût longtemps avant et pour que les animaux s'y habituent et je viens ensuite à l'intérieur pour prendre les photos. Soit j'apporte l'affût le jour même, en pleine nuit, afin que les animaux ne me voient pas. Et l'essentiel, en fait, c'est que je ne sois pas repéré et que ce soit les animaux qui viennent à moi et non l'inverse.
0: Approcher un animal sauvage n'est jamais chose simple et facile. Avez-vous une technique, la vôtre, pour obtenir un résultat aussi beau dans chacune de vos photos exposées ?
1: Alors ma technique d'approche, la technique d'approche en tout cas la que j'utilise le plus, c'est l'affût flottant. Donc c'est un affût flottant que j'ai moi-même construit à partir d'une palette que j'ai coupée en U pour pouvoir en fait m'insérer dedans. Sous cette palette, j'ai fixé des gros bidons afin qu'ils puissent flotter sur l'eau. Par-dessus la palette, j'ai mis tout un réseau d'arceaux qui vont être ensuite recouverts par une toile de camouflage sur laquelle en fait je vais aussi fixer des élastiques. Les élastiques vont me servir en fait à fixer de la végétation qui va être prise sur place afin que je sois le moins visible possible par les animaux et également par les humains. Et évidemment, ensuite, je vais faire à l'intérieur de cet affût une petite fenêtre par laquelle je vais pouvoir glisser mon objectif. Gros avantage en fait de cette technique, c'est qu'en fait on est directement à fleur d'eau, à la même hauteur que les oiseaux.
0: Auriez-vous un conseil à donner pour que les auditeurs désirant tenter justement leur expérience sans être déçus ?
1: Que je prends des photos, c'est la lumière. Je vais essayer de magnifier les paysages ou les oiseaux, les animaux que je vais prendre en photo par des belles lumières, soit du matin, soit du soir, soit par des brumes, comme ici sur cette photo du lac de Grandlieu qui avait été prise un 24 décembre avec toutes ces belles lumières qui sont très fugaces. Mais qui sont des lumières réelles et non retouchées.
0: Quels sont vos lieux favoris pour vos sorties photos animalières, Christophe ?
1: Pour observer des oiseaux dans le coin, vous avez le lac de Maine, la partie un petit peu plus sauvage. Vous pourrez observer des grébupés, des cormorans, des hérons, des aigrettes, les basses vallées angevines, notamment quand l'eau commence à baisser. En baissant, ça va créer des petites mares, des petits étangs dans lesquels en fait les oiseaux vont s'agglutiner. Vous avez l'étang Saint-Nicolas où on peut observer aussi pas mal d'oiseaux. Et évidemment, la Loire, dans ce qu'en était les bancs de sable, la Loire fait apparaître des bancs de sable où vous allez pouvoir trouver des sternes, des petits gravelots, des cormorans, des aigrettes, des hérons, des martins pêcheurs. Bref, pas mal d'oiseaux qui vont pouvoir en fait se reposer sur les bancs de sable et qui sont assez facilement observables.
0: Concluons notre échange par une anecdote, celle qui vous vient à l'instant à l'esprit.
1: Pour la petite anecdote, en fait, ils avaient annoncé de la neige ce jour-là, donc j'avais mis un affût dans les bas et je téléphone à Louis-Marie Préau pour qu'on aille faire de la photo ensemble. Donc il me dit « Ok, bon, on y va, etc. » Donc chacun y va avec son affût, lui devait faire des photos de moi en affût pour son livre. Et il y avait des barges qui arrivaient, etc. Donc ça faisait déjà un petit moment qu'on était tous les deux, chacun notre affût, mais dans l'eau, dans le froid, quand tout à coup, en fait, on a entendu des sirènes de gendarmerie. Donc on se retourne, on ouvre nos affûts tranquillement pour voir. Et en fait, il y avait des gendarmes qui, au loin, nous demandaient de revenir. Et en fait, on avait tout simplement été dénoncés, pensant qu'on était en fait des braconniers. Donc, ils nous ordonnaient de revenir, sauf que nous, au départ, on voulait pas, parce qu'il y avait, on attendait en fait le décollage des oiseaux pour pouvoir les prendre sous la neige. Ça s'est fait finalement assez vite. J'ai pu réaliser cette photo. Nous sommes revenus donc sur la rive. Les gendarmes nous ont demandé en fait d'ouvrir nos voitures. On a dû enlever tout ce qu'il y avait dedans en fait, et ils voulaient voir si on n'avait pas des fusils, etc. Qu'on n'était pas en train de faire en fait du braconnage alors qu'on venait tout simplement avec des appareils photo.
0: Merci Christophe Bourgeteau. Je le rappelle, vous êtes photographe animalier de paysage et jusqu'au 30 août, vos plus belles photos d'oiseaux de la nature sont à voir à la Maison du Pêcheur du lac de Grandlieu. C'est à la Chevrolière du mardi au dimanche entre 10h et midi, puis 14h, 18h30. L'info en plus, vous serez présent le jeudi 21 mai de 19h30 à 21h30 pour un échange avec le public visiteur. 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

0: Merci d'écouter le Passe Alternante sur votre radio associative préférée, Alternante FM 98. La bonne fréquence à la Chapelle-sur-Erle, où une randonnée solidaire aura lieu le jeudi de l'Ascension. Donc, jeudi qui vient, nous aurons des explications par son organisatrice, Chantal Bilan. Le temps pour moi de vous parler de la quatrième participation de la ville de Nantes au Printemps des cimetières, un événement national qui fête ses 10 ans jusqu'au 13 mai. Certes, se promener dans l'un des 13 cimetières nantais, il y a mieux pour se divertir. Et pourtant, ces lieux regorgent d'histoires, d'anecdotes et de monuments intéressants. Vous en doutez? Alors assistez à l'une des visites guidées. Elles sont réalisées à plusieurs voies à chaque fois, notamment par un guide du patrimoine pour l'aspect historique, un agent d'accueil des cimetières pour la gestion quotidienne des lieux, mais aussi un agent de nature et jardin pour la végétalisation. Plusieurs dates sont encore proposées d'ici le 13 mai. Elles sont consultables sur le site internet de la ville de Nantes.
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0: La troisième partie du Passe d'Alternante nous conduit à la Chapelle-sur-Erle pour la traditionnelle sortie solidaire ce jeudi de l'Ascension. Une idée de sortie organisée et au profit de l'association Enfants du Rwanda, présidée bénévolement par Chantal Bilan, que je salue. Bonjour.
2: Bonjour.
0: Est-ce un défaut visuel? Et dans ce cas, il va falloir que je change les verres de mes lunettes. Je lis que l'association Enfants du Rwanda, c'est près de 35 ans d'existence, Madame Bilan?
2: Oui, elle est née en 1990. C'est parti de personnes qui ont adopté des enfants au Rwanda et puis qui venaient tous d'un même orphelinat. Ils ont voulu aider l'orphelinat, ils ont créé une association.
0: Et au fil du temps, vous avez pris l'affaire en main puisque vous êtes devenue présidente, c'est ça?
2: Donc moi, je suis rentrée dans l'association en 2000 et puis j'ai pris la présidence en 2007, au moment du décès du président, en fait, décès brusque du président. Sinon, l'association se serait arrêtée, donc j'ai pris la présidence.
0: Quelle est la plus belle action, selon vous, Chantal Bilan, qu'Enfants du Rwanda a réalisée?
2: Moi, je trouve que quand même, ce sont les parrainages, parce que quand on voit les jeunes, c'est depuis 1990 que ça existe, donc les jeunes qui ont été parrainés, ils sont devenus grands. Et je trouve que ce qui est génial, c'est que c'est l'une d'entre elles qui maintenant représente l'association au Rwanda et puis gère particulièrement les parrainages, puisque c'est ça qui est le plus important. Mais moi, je pense que c'est important, ça, de voir que quelqu'un qui a été aidé va aider maintenant l'association.
0: Effectivement, c'est bien vrai tout ça. Alors, le nerf de la guerre de l'association, c'est bien sûr trouver des fonds pour avancer et faire des choses. D'où cette mobilisation de l'association pour une sortie solidaire, donc jeudi de l'Ascension. Pour cette année 2026, vous avez choisi une épreuve sportive à destination de tous. Quelle est-elle?
2: L'argent va aller aux jeunes. C'est très large en fait. Ce sont les deux actions principales qu'on continue, c'est-à-dire la scolarisation, très important, et la santé des enfants, puisqu'on aide beaucoup d'enfants handicapés ou de familles très pauvres. Donc la santé, pour eux, ils ont quand même des gros problèmes de santé. Donc la scolarisation, on a soit des parrainages individuels, des jeunes qu'on parrainait déjà depuis un moment, qui grandissent mais qui n'ont pas encore terminé. Soit on aide un centre d'enfants handicapés et on aide aussi un groupe scolaire.
0: Et pour ça, vous organisez donc une randonnée ce jeudi de l'Ascension, une randonnée sous l'aspect de 3 distances. Quelles sont-elles, ces distances?
2: Alors, les distances, c'est 15 km. Alors là, c'est assez sportif parce que c'est le long de l'Erdre. Bon, là, c'est calme. Et puis ensuite, le long du Gèvre, assez escarpé. Sinon, on a aussi un circuit de 8 km. Alors, celui-là, c'est le long de l'Erdre, donc qui est assez plat et qui convient même aux personnes à mobilité réduite, en fauteuil roulant, il n'y a aucun problème. Et puis après, on a un troisième circuit qui fait 5 km et qui, lui, est court, mais il y a des passages quand même qui sont pas plats.
0: Et les randonneurs auront-ils des paysages, des lieux à voir pendant cette randonnée sur ces 3 distances?
2: Là, je peux vous dire qu'à chaque fois, les gens, quand ils arrivent, quand ils reviennent, ils sont enchantés de ce qu'ils ont vu. Parce que d'abord, il y a même des chapelains qui découvrent ce coin-là. Donc en fait, vous êtes le long de l'Erdre, c'est vraiment magnifique. Et vous êtes en plus sous les arbres, hein, donc vous êtes à la campagne en fait. Ensuite, le long du Gève, ben, c'est pareil, hein, si vous êtes à la campagne, sous les arbres, c'est à chaque fois les gens ils reviennent, ils sont émerveillés du paysage. C'est vraiment très très beau.
0: Ces trois distances se font vraiment sur des parcours de randonnée. Il n'y a pas de route, de choses comme ça.
2: Celle de 5 km, elle a un petit peu plus de route. Après, il y a un moment où on est obligé d'aller sur des trottoirs, mais il n'y a pas d'endroit qui soit dangereux, quoi. Il n'y a aucun problème.
0: Revenons sur le parcours des 8 km. Vous avez dit qu'il est accessible aux personnes à mobilité réduite. Quelques mots d'explication, Madame Bilan, sur ce parcours.
2: En fait, l'origine de ce parcours, c'est parce qu'il y avait des personnes qui avaient des poussettes et qui auraient aimé participer à la marche. Mais c'est absolument impossible sur la distance des 15 km, puisque c'est la seule qui existait à l'origine. En fait. Et c'est comme ça qu'on a demandé à l'ACC Marche s'ils pouvaient nous indiquer un parcours et qu'ils nous ont créé en fait, ce parcours des 8 km le long de l'Erdre.
0: Ravitaillement est annoncé sur toutes les distances, mais il est toujours bon d'emporter un petit truc à grignoter. Ça mange pas de pain, ainsi qu'une gourde pour éviter les crampes. Pour conclure, un mot sur le départ de ces marches rando. Elles sont tarifées 7 euros jusqu'à ce mercredi sur Eloisseau, puis sur place, donc le jeudi de la rando, avec une majoration de 1 euro. Dans ce tarif, une partie donc servira à l'association. Quelle somme à peu près ?
2: Tout est pour l'association. D'habitude, on réussit à avoir à peu près 2000 euros qui partent intégralement au Rwanda.
0: Et pour cette année, c'est à peu près le projet que vous allez faire avec cette somme que vous estimez à obtenir ?
2: L'argent, il va partir très rapidement, hein, il part au mois de juillet. Et il sert au projet de scolarisation des enfants, donc ça participe, hein, puisque on envoie à peu près 30 000 euros par an au Rwanda, sur toute l'année. Donc en fait, cet argent-là va participer à la scolarisation des enfants pendant un trimestre, mettons. Ça va surtout payer la mutuelle de santé, parce que la mutuelle de santé, elle se paye au mois de juillet. Donc, elle va payer la mutuelle de santé. Et maintenant, on demande aux familles de donner de plus en plus d'argent. Pour eux, c'est beaucoup parce que c'est 3 euros par personne. Mais toute la famille doit participer. C'est-à-dire que ça demande vraiment une trop grosse somme. Donc, ils ne sont pas capables de la donner d'un coup. Donc, nous, on participe à ça. Ensuite, ça va permettre de financer la kinésithérapeute qui vient au centre de jour qu'on a construit et qui vient une fois par semaine pour une séance qui demande vraiment une trop grosse somme. Donc, ils ne sont pas capables de la donner d'un coup. Donc, nous, on participe à ça. Ensuite, ça va permettre de financer la kinésithérapeute qui vient au centre de jour

0: participer à cette marche rando, mais qui ont été touchés par votre témoignage, Madame Bilan. Est-ce qu'ils peuvent soutenir d'une autre manière l'association ?
1: Il y a plusieurs façons de soutenir l'association, parce que, en fait, quand je parle là, du groupe scolaire de Paris, on paye la cantine aux enfants. C'est un collège, les enfants qui sont au collège, il est obligatoire d'aller à la cantine et les parents n'ont pas les moyens de payer la cantine. Donc, en fait, ces enfants ne mangeaient pas à midi. Maintenant qu'ils mangent à midi, ils réussissent les examens d'entrée au lycée. Et du coup, on a chaque année au moins 7 enfants et ça peut aller jusqu'à 13. Mais le problème, c'est que les parrainages, ils ne suivent pas. Donc, en fait, on a vraiment besoin de... On cherche des parrains. Alors, un parrain, il va verser 20 à 25 euros par mois, suivant ses capacités. Agathe, justement, dont je parlais, est au Rwanda et elle va gérer l'argent. Donc, elle va envoyer aux familles l'argent du parrainage. À l'inverse, elle va demander aux familles de fournir un bulletin, puisque pour nous, c'est la seule preuve que l'enfant va à l'école. Donc, c'est obligatoire. Et moi, j'envoie ensuite le bulletin aux parrains. Ou alors, les personnes peuvent faire un don.
0: Tous à vos chaussures de randonnée et de votre tenue adéquate pour participer donc à cette marche solidaire au profit de l'association Enfants du Rwanda à la Chapelle-sur-Erdre. Le lieu de rendez-vous de départ et d'arrivée des trois distances est situé où précisément, Chantal Bilan ?
1: C'est au complexe sportif de la Coutancière à la Chapelle-sur-Erdre. De toute façon, on flèche l'itinéraire voiture à partir du moment où ça devient un peu compliqué.
0: Bon, reste plus qu'à croiser les doigts afin que ce jeudi 14 mai, la météo soit clémente afin d'attirer un maximum de participants et puis que cette rando se déroule dans une belle ambiance. Merci pour cette présentation, Chantal Bilan, bénévole, présidente de Enfants du Rwanda et à l'initiative de cette marche solidaire à la Chapelle-sur-Erdre.
1: Bonne journée, au revoir.
0: Encore un grand merci à mes invités d'avoir répondu présent à mon invitation pour évoquer Rock en ferme à Orvault-Bugalière le samedi 23 mai, à Christophe Bergeteau pour ses conseils sur la photographie animalière en lien avec son expo à la Maison des pêcheurs à la Chevalière, ainsi qu'à Chantal Bilan pour ses explications sur la randonnée solidaire à la Chapelle-sur-Erdre jeudi de l'Ascension. L'Ascension, l'occasion pour vous de faire le pont ou pas, quelle que soit votre situation. Très belle fin de semaine. Dans l'immédiat, c'est la bande musicale qui arrive. De la musique sans coupure promotionnelle. Bonne musique avec qui ? Avec Alternante FM, bien évidemment.
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0: Ismaël?
1: Ouais?
0: T'as vu qu'on est toujours pas connus, nous?
1: Un peu quand même, non?
0: Ouais, mais pas assez en fait. Pour être connu, j'ai lu qu'il faut que tu t'agglomères avec des gens plus connus.
1: Ah ouais, ok.
0: Ouais, c'est pour ça que je t'avais dit d'écrire à Lomprey, là, il a répondu, lui.
1: Lomprey, c'est lequel, là? C'est l'espèce de petit mignon qui s'est fait virer de France Inter?
0: Non, c'est l'autre, celui qui a même pas réussi à se faire virer, là, il a répondu, lui.
1: Non, non, il a pas répondu, lui.
0: Bah, tu vois, faut qu'on change de technique, en fait. Je te propose, moi, je le drague, toi, tu l'insultes, et après, on va voir s'il répond, là.
1: Ouais, c'est clair, Starlet. Okay.

0: Qu'y a-t-il de plus irritant que de tousser ou d'éternuer pendant l'office? 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

0: Merci d'être à l'écoute de RFI. Il est 17h à Paris, 15h en temps universel et 18h à Nairobi. Le journal vous est présenté par Karine Bellicha. Bonjour Karine.
1: Bonjour Caroline, bonjour à tous. À la une, l'ouverture du sommet Africa Forward, co-organisé par la France et le Kenya, l'occasion de repenser la stratégie de Paris en Afrique et de nouer des partenariats gagnants-gagnants, nous dira sur place Alexis Bédu. Emmanuel Macron annonce déjà 23 milliards d'euros d'investissement commun. Nous évoquerons aussi les relations entre l'Union européenne et la Syrie, initiées l'an dernier depuis l'instauration du nouveau régime d'Ahmed al-Sharaa. La coopération s'approfondit entre Bruxelles et Damas. Et puis une quarantaine attend les passagers du MV Ondus évacués, alors que deux d'entre eux ont été testés positifs au hantavirus. Tous sont considérés comme des contacts à haut risque. Le sommet franco-africain à Nairobi est le premier dans un pays anglophone baptisé Africa Forward, en avant l'Afrique. Il est résolument tourné vers l'économie et les investissements. Emmanuel Macron a déjà annoncé 23 milliards d'euros d'investissements, dont 14 strictement français. Paris cherche à diversifier ses relations sur le continent après la rupture consommée avec ses anciennes colonies. Avant un sommet de chefs d'État demain, Africa Forward a commencé aujourd'hui par un forum d'affaires avec beaucoup d'annonces, Alexis Bédu.
2: Des annonces des gros aux chiffres d'investissement dans différents secteurs, énergie, sport, numérique. CMA CGM, le géant français du transport maritime, vient d'annoncer 700 millions d'euros d'investissement au Kenya qui financeront notamment la construction d'un terminal portuaire à Mombasa. On a pu voir également à la tribune Aliko Dangote, le milliardaire nigérian qui lui aussi va investir. Beaucoup d'Africains anglophones dans ce sommet Afrique-France. Et c'est ça la nouveauté. Nairobi n'a d'ailleurs pas été choisi au hasard. La barrière de la langue, c'est terminé, c'est ce qu'estime ce chef d'entreprise nigérian, Adebowale Adeyeye.
3: Dans le monde actuel, les gens ne pensent plus à la langue, mais à la valeur. Grâce à la tech, je ne parle pas français, mais je comprends tout. C'était autrefois une vraie barrière, surtout pour les anglophones, mais plus maintenant. Je pense que la France s'est reposée trop longtemps sur ses acquis et a laissé s'effriter beaucoup de ses relations historiques fortes. Mais il n'est jamais trop tard.
2: Et lui-même investit en France et ouvrira bientôt une usine de transformation de produits agricoles africains. Exemple type de la stratégie française en Afrique, ce partenariat gagnant-gagnant cher à Emmanuel Macron.
1: Alexis Bédu à l'université de Nairobi. Au Moyen-Orient, les négociations entre Washington et Téhéran sont au point mort. Donald Trump est tout à fait opposé à la réponse que l'Iran a donnée à ses propositions pour mettre un terme à la guerre. Et les prix du pétrole repartent à la hausse en même temps que s'éloigne la perspective d'une réouverture rapide du détroit d'Ormuz. Cette paralysie continue d'avoir des conséquences en cascade sur le commerce mondial. Les cargaisons d'engrais toujours bloqués risquent de provoquer une crise humanitaire majeure. S'alarme l'ONU qui dit redouter que des dizaines de millions de personnes soient ainsi menacées par la faim. Pendant ce temps, la militante des droits humains, Narges Mohammadi, a été libérée sous caution en Iran. L'exécution de sa peine de 18 ans de prison est suspendue pour le moment. Selon son mari, sa vie ne tient qu'à un fil. Narges Mohammadi est désormais soignée par sa propre équipe médicale dans la capitale iranienne. Un poste frontière entre la Turquie et la Syrie fermé depuis plus de 10 ans va rouvrir intégralement demain. Conséquence de la normalisation des relations entre les deux pays après l'accord entre le pouvoir central de Damas et les forces kurdes de Syrie qui géraient jusqu'ici la région. Bruxelles, elle, a décidé de réactiver la coopération commerciale avec la Syrie pour aider à la stabilisation du pays, mais aussi préparer le retour des réfugiés syriens établis dans l'Union européenne, Pierre Benazet.
4: L'Union européenne avait posé comme contrepartie à la levée de ses sanctions une transition politique incluant femmes et minorités, condition d'ailleurs, selon l'Union, pour un retour en Syrie des réfugiés. On estime leur nombre dans l'UE à plus d'un million. Pour la Commission, la Syrie est en bonne voie, mais il reste des besoins économiques et sécuritaires à remplir. Assad al-Shaibani, ministre syrien des Affaires étrangères, espère que les conditions pour leur retour seront bientôt réunies.
5: En ce qui concerne le retour des réfugiés, nous remercions les pays de l'Union européenne d'avoir accueilli les Syriens pendant la période difficile que le pays a traversée au cours des 14 dernières années. Nous ne voulons pas non plus que cet accueil devienne un fardeau pour les pays de l'Union européenne. Nous travaillons aujourd'hui à la reconstruction de la Syrie dans tous les domaines et dès que les Syriens à l'étranger estimeront que le pays est prêt à les accueillir, ils pourront rentrer chez eux dans la dignité et de leur plein gré.
4: Le forum de coordination et de partenariat a débouché ce lundi sur la création d'une plateforme européenne d'assistance technique aux institutions syriennes. L'objectif est désormais de mettre sur pied un nouvel accord de coopération politique et économique pour prendre la suite de l'accord d'association qui existait avant 2011 entre la Syrie et l'UE. Pierre Benazet, Bruxelles, RFI.
1: L'Union européenne est aussi parvenue aujourd'hui à se mettre d'accord pour sanctionner des colons extrémistes israéliens coupables de violences contre les Palestiniens en Cisjordanie occupée. Plus de 1000 Palestiniens, dont beaucoup de civils, y ont été tués par des soldats ou des colons depuis le début de la guerre dans la bande de Gaza en 2023. Ces sanctions étaient bloquées depuis des mois par un veto de la Hongrie, alors dirigé par Viktor Orban, battu aux dernières législatives. Le nouveau Premier ministre hongrois, Péter Madiar, a aussi promis de faire le ménage en Hongrie. Des enquêtes ont été lancées. Certains proches de l'ancien pouvoir ont commencé à fuir. C'est le cas de l'ex-ministre polonais de la justice. Recherché, il avait trouvé refuge en Hongrie, protégé par Viktor Orban. Julien Chaval, il a annoncé avoir fui aux États-Unis.
6: Zbigniew Ziobro se savait menacé. Péter Madiar l'avait ciblé. Lui et d'autres personnes recherchées. L'ex-ministre polonais de la justice s'est accusé d'avoir détourné des fonds destinés aux victimes de crimes pour s'offrir le logiciel espion Pegasus. Il risque jusqu'à 25 ans de prison en cas de condamnation dans son pays. Il s'était alors enfui en janvier dernier pour la Hongrie et il est réapparu ce dimanche sur la chaîne de télévision conservatrice polonaise Republika. Je suis aux États-Unis, déclare-t-il depuis un lieu non identifié. Il avait été aperçu un peu plus tôt à l'aéroport de Newark, près de New York. Comment est-il arrivé jusque-là, alors que ses passeports ont été révoqués par Varsovie? Eh bien, selon la presse polonaise, le fugitif aurait obtenu un visa de journaliste. La chaîne Republika l'a embauché comme commentateur politique aux États-Unis. À Varsovie, le gouvernement polonais prépare déjà une procédure d'extradition et va demander des comptes à Washington.
1: Keir Starmer promet de reconstruire la relation du Royaume-Uni avec l'Union européenne. Le Premier ministre britannique a tenté de reprendre la main aujourd'hui dans un discours très attendu après des élections locales catastrophiques pour le Labour. Il annonce notamment qu'il veut conclure un nouvel accord avec les 27 sur un programme de mobilité des jeunes. Deux passagers du MV Ondus ont été testés positifs au hantavirus alors que les dernières évacuations du navire se poursuivent aux Canaries. Il s'agit d'un américain et d'une française. L'état de santé de cette dernière s'est d'ailleurs dégradé cette nuit. Il reste désormais une cinquantaine de personnes à évacuer. Des passagers, tous considérés comme des contacts à haut risque. Ils sont ou seront à leur retour dans leur pays, à l'isolement plus de 40 jours, comme en France. Raphaël Delvolvé, le gouvernement de Sébastien Lecornu est soucieux de rassurer.
7: Le gouvernement entend répondre vite à l'inquiétude et à surprendre la situation très au sérieux. La ministre de la Santé, Stéphanie Rist, envoyée dès hier soir à la télévision, après une réunion de crise dimanche après-midi.
8: Nous prenons avec le Premier ministre des mesures très strictes, les plus strictes de la zone européenne, pour protéger les Français, parce que c'est tout au début de l'épidémie qu'il faut briser les chaînes de transmission du virus.
7: Hospitalisation et isolement d'au moins 42 jours pour les 5 Français de la croisière, mais aussi les 8 autres au contact d'une des premières victimes de l'hantavirus. La ministre de la Santé se veut précautionneuse.
8: On est vraiment très concentrés. C'est des virus que nous connaissons, que les scientifiques connaissent, et c'est avec eux que nous travaillons pour mettre les meilleures mesures en place.
7: Elle assure d'ailleurs aussi, au nom du gouvernement, que la France peut faire face si une épidémie se déclarait.
8: Nous avons les stocks nécessaires de masques, de tests, puisque les tests qui sont des tests PCR, que nous savons bien faire, sont aussi disponibles.
7: Des termes de crise sanitaire plus entendus depuis les années 2020-2021 et qui reviennent donc aux oreilles des Français. Et
1: la situation est bien différente aux États-Unis. Là-bas, les autorités ont décidé de se contenter d'une mise sous surveillance. Voilà, c'est la fin de ce journal. Merci de l'avoir suivi. Tout de suite, c'est à vous, Nathalie Amar, sur le Pont des Arts. Bonjour.
9: Bonjour, Karine Bellicha. Et merci. Il est bientôt 17h10 à Paris, 2h de moins en temps universel.
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0: Bonjour à toutes et à tous, soyez les bienvenus à l'écoute d'RFI, Radio France Internationale, en direct de Paris, il est 18h.
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0: Lundi 11 mai, voici les titres de cette édition. Nous parlerons tout d'abord d'un accord européen qui concerne des Israéliens. Les pays européens se mettent d'accord pour sanctionner, pour punir les colons israéliens qui violentent les Palestiniens. Le président français est en Afrique de l'Est. Emmanuel Macron participe à un sommet au Kenya et vient d'annoncer 23 milliards d'euros d'investissement. L'antivirus, les dernières évacuations du navire Ondus se poursuivent à l'heure actuelle aux Canaries. Et puis enfin, Mamadou Sangaré, footballeur malien de 23 ans, élu meilleur joueur africain du championnat français de Ligue 1. Mamadou Sangaré est l'invité de Radio Foot International juste après ce journal. C'est fait, l'Union européenne décide de sanctionner les principales organisations israéliennes coupables de soutenir la colonisation et celles et ceux qui violentent les habitants de Cisjordanie. C'est de cette manière que vient de réagir le ministre français des Affaires étrangères, Jean-Noël Barrot, puisque l'Union européenne décide donc de sanctionner les colons israéliens pour des violences en Cisjordanie. Nous vous parlons ici souvent de ces violences en Cisjordanie occupée et nous allons nous pencher sur une de ces dernières violences qui s'est déroulée vendredi dernier dans le nord de la Cisjordanie occupée. Ce sont des funérailles, un enterrement qui a mal tourné. Des Palestiniens ont dû exhumer un corps, le sortir de terre pour l'enterrer plus loin et ce à la demande de colons israéliens. À Ramallah, c'est un sujet de notre correspondante Amira Swilem.
3: Trop proche de la colonie à leur goût. Vendredi, alors que les funérailles d'un homme de 80 ans se déroulent dans les environs de Jenin, des colons israéliens font irruption. Ils menacent le cortège d'hommes endeuillés et le somment d'exhumer le mort. Bien que l'enterrement ait été coordonné avec l'armée israélienne qui occupe le territoire palestinien en question, ces colons ont refusé que ce vieux palestinien repose dans ce cimetière. Face au danger, et comme en attestent les vidéos tournées ce jour-là, les proches du défunt n'ont eu d'autre choix que de déterrer le mort, puis de le porter sur leurs épaules, jusqu'à un autre cimetière plus éloigné de la colonie. Le tout sous le regard de l'armée israélienne. Même les morts ne sont pas tranquilles. Cette phrase revient fréquemment dans les discussions ces jours-ci en Cisjordanie occupée. Le Haut Commissariat des droits de l'homme de l'ONU va dans le même sens. Il évoque une violence, je cite, effroyable, qui n'épargne ni les morts, ni les vivants. En Israël, quelques voix s'élèvent. Dans un éditorial aussi nerveux que désespéré, le journaliste phare de Haaretz, Gideon Levy, tente de secouer ses compatriotes. Imaginez un peu si des Palestiniens avaient fait la même chose à un Israélien, écrit-il. Amira Swilem, Ramallah, RFI.
0: Évoquons à présent l'antivirus, puisque les évacuations de quelques 150 passagers et membres d'équipage du Ondus doivent se terminer ce soir à Tenerife, dans l'archipel espagnol des Canaries. Le MV Ondus, c'est ce navire de croisière où a été détecté, trouvé un foyer d'un variant rare de l'antivirus, le virus des Andes qui peut se transmettre d'homme à homme. Et c'est ce même variant qui a frappé il y a 8 ans et demi un village de Patagonie dans l'est de l'Argentine. Il avait fait à l'époque 11 morts. François-Damien Bourgerie, bonjour.
4: Bonjour.
0: À l'époque, l'épidémie avait provoqué la peur et la rejet de l'autre, mais elle avait aussi été un exemple sur l'importance d'isoler les malades pour limiter la contamination.
4: Oui, nous sommes en novembre 2018 dans le village d'Epouchen. Une centaine de personnes participent à une fête d'anniversaire. L'une d'elles est atteinte de l'antivirus des Andes. À l'époque, dans ce village de 1300 habitants, on ne sait pas grand-chose de cette maladie répandue par les rongeurs et encore moins de son variant qui se transmet d'homme à homme. La pandémie de Covid-19 n'a pas encore encore frappé la planète. Les gestes pour se protéger ne sont pas encore maîtrisés.
0: Alors quand 5 habitants de ce village tombent malades à leur tour, François Damien, aucune précaution, aucune attention n'est prise.
4: Non, en conséquence, l'un d'eux contamine 6 autres personnes avant de mourir. Sa veillée funèbre se transforme en un deuxième foyer de propagation. La paranoïa s'installe et Pouchen est surnommé le village de la peur. Les personnes qui ont été en contact avec les malades sont alors placées à l'isolement pendant 45 jours. En 3 mois, 34 cas sont dénombrés, l'épidémie fait 11 morts, mais les mesures mises en place pour la contenir, éviter qu'elle se répande, servent d'exemple. Désormais, quand un cas d'antivirus est détecté, l'isolement est prescrit ou recommandé.
0: À noter qu'une passagère française qui est rentrée en France la nuit dernière a été testée positive à l'antivirus. Elle est à l'heure actuelle dans un hôpital à Paris. Et par ailleurs, le Premier ministre organise des réunions aujourd'hui pour, nous dit-on, suivre au plus près l'évolution de la situation. C'était François Damien Bourgerie.
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0: 23 milliards d'euros d'investissement pour l'Afrique. C'est la somme d'argent annoncée par Emmanuel Macron cet après-midi. Le président français participe à un sommet au Kenya, à Nairobi. 2 jours de discussion pour repenser la relation de la France avec le continent africain. Cette première journée était notamment marquée par la présence de chefs d'entreprise de France, du continent africain, réunis pour la journée en présence des présidents français et kényans, et où la parole était donnée ce matin à la jeunesse, comme a pu le constater Alban Tiroir.
2: Les présidents Emmanuel Macron et William Ruto ont donné la parole à 4 jeunes ce matin pour l'ouverture du sommet Africa Forward. Edgar Barros faisait partie des panélistes, créateur de contenu sénégalais, il veut mettre en avant son continent.
5: Aujourd'hui, on ne veut plus que la France ou l'Europe racontent l'histoire africaine. On veut que voilà, l'Afrique puisse reprendre les rênes de son continent avec toute sa jeunesse, la puissance qu'il y a et qu'il regorge.
2: Dans le public, Ludafrique est artiste. Venu du Congo, il espère un partenariat équilibré entre la France et le continent.
6: On a des matières premières, on a les ressources naturelles, d'où les autres, ils en ont besoin pour alimenter leur industrie, pour développer leur pays. Ben, si nous, on peut bénéficier des infrastructures, de la formation, et puis nous-mêmes, si on peut même les transformer en produits manufacturés, ben, ça sera magnifique. C'est ça le partenariat équilibré. Mais quand c'est déséquilibré, c'est beaucoup en faveur des pays occidentaux et l'Afrique souffre.
2: Alima Togola, artiste malienne, est venue avec un autre message.
7: Aujourd'hui, nous parlons d'innovation alors que chez moi, il y a des écoles qui sont fermées par des terroristes. Et pour moi, sans école, pas de savoir, pas de savoir, pas d'innovation. Donc chez nous, la paix, c'est plus un luxe. On veut un cessez-le-feu durable.
2: Demain, les questions de paix et de sécurité en Afrique seront justement à l'agenda. Une 30aine de chefs d'État et de gouvernement sont attendus pour la deuxième journée du sommet. Alban Tiroir, Nairobi, RFI.
0: Enfin, un dernier mot de football. Mamadou Sangaré est le vainqueur du prix Marc Vivien Foé de cette année. Ainsi en a décidé le jury réuni par RFI et France 24. Le milieu de terrain lensois est élu meilleur joueur africain de la saison de Ligue 1. 2 témoignages juste avant de le retrouver dans Radio Foot International. D'abord, un supporter du RC Lens.
8: Il sait tout faire. Il sait vraiment tout faire et c'est un bonheur de le voir sur le terrain et répond vraiment très bien aux valeurs qu'on a du Racing Club de Lens. Le combat, l'amour du maillot surtout, c'est quelque chose qui plaît énormément aux spectateurs.
0: Et puis nous avons retrouvé un des formateurs de football de Mamadou Sangaré. Il s'appelle Mohamed Lamine Fofana. Pour lui, le joyau du RC Lens peut encore s'améliorer.
9: Moi, personnellement, je pense qu'il peut être plus décisif parce que c'est le gars qui est capable de charger un match, qui est capable de porter une équipe. Et aujourd'hui, qu'on le veut ou pas, offensivement, il va aussi progresser. Il peut faire encore mieux que ça, vraiment mieux.
0: Mohamed Lamine Fofana, ancien formateur de Mamadou Sangaré, le vainqueur du prix Marc Vivien Foé, vous attend autour d'Annie Gasnier pour une émission spéciale. Ainsi se referme ce journal. Où que vous soyez sur la planète, merci de l'avoir écouté.
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12: Bon, alors, pour vous, monsieur le commissaire divisionnaire. 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
12: 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Ein Liter Milch. Drei Eier. 90 Gramm Butter, Salz und Muskatnuss, Herr Müller.
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0: Bonjour pour ce numéro spécial de Rien à voir, magazine de la rédaction d'Alternante FM, réalisé dans le cadre de la Journée nationale des mémoires de la traite, de l'esclavage et de leur abolition, instituée le 10 mai en 2006. Nous avons sollicité le témoignage de Jean-Marc Ayrault, ancien maire de Nantes, ancien Premier ministre et actuel président de la Fondation pour la mémoire de l'esclavage. En 2012, Jean-Marc Ayrault inaugurait à Nantes le mémorial de l'abolition de l'esclavage.
1: Monsieur Jean-Marc Ayrault, député maire de Nantes et président de Nantes Métropole, va maintenant s'adresser à vous.
2: L'inauguration du mémorial de l'abolition de l'esclavage, oui, c'est bien l'aboutissement d'un combat. D'un combat engagé à Nantes depuis le début des années 80 par tous ceux, associations, historiens, militants, élus, qui ont voulu et qui veulent regarder notre histoire en face pour construire une société plus juste, plus fraternelle et plus solidaire. Mais le mémorial de l'abolition de l'esclavage n'est pas un simple monument. Il marque de manière solennelle et durable le rapport que doit entretenir Nantes à son histoire de premier port négrier de France.
3: En 1985, ici à Nantes, moi j'étais pas encore maire de Nantes, j'étais maire de Saint-Herblain, il y a un projet initié par des associations et des universitaires nantais qui veulent créer un événement autour du 300e anniversaire du Code Noir avec des colloques, avec des conférences, avec des événements culturels et puis avec l'objectif que Nantes regarde son histoire en face et arrête de la mettre sous le boisseau. Et donc ce projet est refusé par la municipalité de l'époque, présidée par Michel Chauty. Et donc ce projet ne verra pas le jour, mais il va générer une attente et une volonté qu'enfin Nantes regarde son histoire en face et qu'assume son passé. Et donc moi, comme je suis candidat aux élections municipales de 1989, je prends l'engagement de mener à bien ce projet, cette attente. Et donc ce qui va démarrer concrètement à Nantes, toujours je le répète avec l'appui des associations et des universitaires, c'est tout ce travail de mémoire qui commencera par une très très grande exposition au château des Ducs de Bretagne, qu'on appellera les Anneaux de la mémoire, qui sera une révélation pour beaucoup de Nantais qui ne savaient pas, qui ne connaissaient pas cette histoire, et qui découvrent ce qu'était le système esclavagiste, et comment une ville s'est en partie enrichie, pas seulement à cause de ça, mais en partie enrichie par cette politique commerciale odieuse, quoi, de l'exploitation humaine, de faire des êtres humains des esclaves. Donc Nantes va commencer un long travail de mémoire, avec l'objectif que ça ne soit pas l'affaire simplement des initiés, mais que ça soit l'affaire de toute la population. Que l'envie de connaître l'histoire, de l'assumer et en même temps de se projeter dans l'avenir en partant des valeurs qui nous rassemblent, ça soit l'affaire de tous. Donc là, nous démarrons notre conversation et notre échange au mémorial de l'abolition de l'esclavage qui a été inauguré en 2012. Donc vous voyez le chemin parcouru, 1989, 2012, donc c'est un long chemin et un long travail qui se poursuit. Moi, je suis toujours ému quand je reviens ici au mémorial. Je suis souvent là pour recevoir des délégations, des jeunes, des visiteurs de Nantes qui veulent connaître un peu les clés de ce projet. Et en descendant l'escalier, la première chose que je vois sur les plaques, c'est cette phrase qui est une citation, un extrait de la Déclaration universelle des droits de l'homme de 1948, donc qui fait écho à celle de 1789, bien évidemment. C'est son article 4. « Nul ne sera tenu en esclavage ni en servitude. L'esclavage et la traite des esclaves sont interdits sous toutes leurs formes. » Donc ça, c'est après la Seconde Guerre mondiale, qui a connu des choses horribles aussi. La Shoah, les camps de concentration, les destructions des minorités, enfin bref, malheureusement, cette histoire n'est pas terminée. Il y a encore tellement de violence à l'échelle mondiale, il y a encore de l'esclavage, que cette déclaration de 1948, elle est toujours aussi forte, elle est toujours aussi actuelle. Et donc, elle nous engage. Et dans ce mémorial, ce qu'on a voulu montrer, c'est pas un musée. Le musée, il est dans le musée d'histoire de Nantes, avec ses salles consacrées à l'histoire de la traite et de l'esclavage et de la colonisation qui suivra. Là, c'est un lieu de mémoire, un lieu de méditation, un lieu où on se recueille, un lieu où on réfléchit. Et donc, il est installé le long du quai de la Fosse, quasiment ancré dans la Loire, rappelant le départ des bateaux et leur arrivée. Et l'artiste qui a été choisi, après un concours international, a voulu inscrire sur ses plaques qui plonge dans la cale, des phrases, cette citation que je viens d'évoquer, puis beaucoup d'autres qui sont souvent des phrases prononcées par des esclaves en révolte. Car il ne faut jamais oublier que les premiers combattants pour la liberté, ceux qui n'ont jamais accepté leur mise en esclavage, ce sont les esclaves eux-mêmes. Donc ce mémorial, il y a à la fois un hommage qu'il aurait rendu, parce que si l'esclavage a été aboli, c'est leur propre combat qui d'abord est à l'origine. On appelle ça le marronnage, par ceux qui fuyaient les plantations et qui se cachaient dans les forêts, et c'était vrai sous tous les continents, où étaient installées des colonies. Et puis il y a eu après des abolitionnistes dans les sociétés occidentales, celle qui a été capable de mettre en œuvre l'esclavage, a généré aussi des hommes et des femmes de liberté qui étaient indignés pour des raisons religieuses ou philosophiques, ou tout simplement humaines, par cette réalité, et qui l'ont combattue dès le début. Et donc il est important que leur nom soit cité, c'est pour ça qu'on voit des textes dans toutes les langues du monde, évidemment elles n'y sont pas toutes parce qu'on en oubliera toujours une, mais c'est important qu'on puisse se dire que ce combat n'est jamais fini et que c'est un combat universel, mais qui part de la révolte. On sait bien, tout le monde connaît Spartacus, la mise en servitude n'est jamais acceptée. Mais par contre les moyens qui sont mis pour empêcher la révolte sont considérables. Donc ici on est dans une ambiance un peu de bateau, de cale, où on imagine les hommes et les femmes et les enfants enchaînés dans ces bateaux, les uns tout près des autres, effrayés par ce qui leur arrive, tentés parfois de se suicider, tentés de se révolter, mais réprimés avec une violence telle que c'est toute l'histoire qu'il faut aussi raconter et faire connaître.
0: On est candidat à l'élection municipale. Un engagement, c'est quelque chose qui pèse.
3: Oui, bien sûr.
0: Alors je ne mesure pas à l'époque...
3: Que ce soit une municipale ou une autre élection
0: politique. Oui, une
3: autre,
0: oui, mais là je parle...
3: Bien sûr,
0: je
3: bien parle pendant. Comprends.
0: Et je ne mesure pas quelle était la part d'hostilité de la population nantaise qui fait que vos prédécesseurs ne se sont pas engagés.
3: Les prédécesseurs, je vais vous dire, avaient peur peut-être de leur ombre, avec des arguments du genre « il faut tourner la page ». C'est du passé, ça va ternir l'image de Nantes, il n'y a pas besoin d'accrocher cette histoire à Nantes aujourd'hui, l'histoire contemporaine. Donc ça c'était un argument qui ne tenait pas trop la route. Et puis, comme si parler de son passé vous affaiblissait, si vous l'assumez, vous vous rendez plus fort. Il ne s'agit pas d'être dans le règlement de compte ou dans la culpabilisation permanente, mais d'être lucide tout simplement. Puis de voir ce qu'on peut en tirer comme leçon, pour nous et pour les autres, et la manière de se comporter avec les autres. Donc ça peut être un acte d'ouverture. Et puis il y avait sans doute chez certains élus de l'époque un conservatisme qui les rendait frileux. Ils pensaient que la population allait réagir et que ça serait un sujet de fracture. Mais tout dépend de la manière dont on le fait. Donc nous l'avons fait non pas pour dire ce sont les méchants descendants d'armateurs qui sont responsables de tout ce malheur. On a dit on va faire un travail de vérité, on va faire un travail de recherche historique et on va travailler ensemble les uns et les autres et partager une histoire dont on n'est pas nous responsables. Les contemporains ne sont pas responsables de ce qui s'est passé plusieurs siècles avant. Nous sommes simplement comptables de ce que l'on peut faire aujourd'hui et de l'avenir. Et donc on n'était pas dans cette politique d'affrontement. Donc la manière dont nous l'avons fait a énormément aidé à apaiser les esprits. Je ne vous dis pas que certains ne soient pas restés hostiles à cette politique mémorielle, mais je crois qu'au contraire, avec le temps qui passe, les Nantais sont fiers d'avoir assumé cette histoire, sont fiers de faire visiter le mémorial, sont fiers de faire visiter le musée d'histoire de Nantes, et sont fiers au fond que Nantes assume pleinement ses valeurs, et qui sont d'abord celles de la liberté, de l'égalité et de la fraternité. Donc on est en cohérence avec nous-mêmes, donc on est plus fort.
0: Au musée du château, il y a une statue qui a été profanée lorsqu'elle a été dévoilée ici,
3: oui, ici même.
0: En 1998.
3: Il y a eu, avant le mémorial, une initiative qui a été prise. Alors je crois que c'était l'association qui s'appelle aujourd'hui Mémoire d'Outre-mer, avec Octave Sestor, et qui avait proposé à une jeune femme, artiste de l'École des Beaux-Arts, de réaliser une sculpture d'une esclave brisant ses chaînes. Et elle est restée très peu de temps puisqu'elle a été vandalisée. Et au fond, ça, bien sûr, provoquait l'indignation. Vous évoquiez les réactions. Alors, il y a des gens qui sont hostiles à ce travail. Dans la vie politique d'aujourd'hui, vous avez même des candidats à l'élection présidentielle qui sont contre ce travail, qui sont contre ça, qui sont contre ce que nous avons fait à Nantes. Il y a des papiers, des textes, des journaux qui sont hostiles. Donc ça veut dire qu'il y a une partie de la population qui y est hostile. Et là, c'est un acte de vandalisme, mais qui, manifestement, était un geste politique. Ça ne nous a pas conduit à nous taire. Au contraire. Je dirais même que de là est née la volonté collective, donc à la fois de la municipalité, des associations nantaises, de poser un acte fort, c'est-à-dire de réaliser un mémorial. Et donc on est allé beaucoup plus loin qu'une sculpture. On aurait pu faire seulement une sculpture avec une plaque. On s'est dit Nantes peut être quelque sorte en avant-garde et donc nous allons réaliser un projet ambitieux. Et je vous dis, vers la fin des années 90, donc on était 98-2000, et le mémorial est inauguré en 2012. Donc pour arriver à se mettre d'accord sur un projet, il y a eu un long travail de concertation. Il y a eu d'abord un travail avec les historiens, un conseil scientifique, mais un travail avec le conseil associatif, la diversité des sensibilités qui sont nombreuses sur ces questions, et puis des élus de la municipalité de Nantes. Donc on a travaillé, Yannick Gain, l'adjoint à la culture, a été très engagé aussi, des élus comme Octave Sestor et Yvon Chotard y ont pris une large part, ils étaient des précurseurs. Et donc petit à petit est née l'idée d'un mémorial qui serait de grande ampleur et qui pourrait être réalisé qu'à travers un concours international. Et c'est un artiste polonais, Vodisco, avec un architecte Bonder qui est d'origine argentine et qui ont travaillé toute leur vie ensemble sur les questions mémorielles, qui ont fait d'autres monuments de mémoire. Par exemple, Vodisco a fait quelque chose sur le 11 septembre à New York. Donc c'est des gens qui avaient une réflexion très approfondie et qui nous ont présenté un projet, alors qui au fil du temps a évolué, parce que leur projet d'origine était encore plus ambitieux que celui-là.
4: Il y avait l'histoire d'une tour.
3: Oui, c'était beaucoup plus volumineux, il y avait beaucoup trop de choses, le coût en aurait été encore plus lourd. Donc on s'est mis d'accord en dialoguant avec eux, ça c'était important, dialoguant avec les artistes et l'architecte, et ce collectif, à la fois le conseil scientifique, à la fois les associations, à la fois les élus, et on s'est mis d'accord pour mettre en œuvre ce projet. Et puis après, il a fallu le réaliser. Parce que ce n'est pas une mince affaire de travailler sur les quais. Donc il a fallu modifier la structure des quais, puisque les quais d'origine, il a fallu aller les chercher. Vous voyez, ça, c'est le quai d'origine. Hein. Alors qu'au-dessus avait été installée une structure supplémentaire, parce que la Loire s'était creusée, donc il fallait, au fil du temps, modifier les structures portuaires. Et donc il a fallu retrouver les quais d'origine. Et puis ensuite, mettre une dalle de béton pour consolider le tout et pour faire en sorte qu'en surface, ça soit l'espace public. Donc il y a à la fois l'espace public, où le piéton, les vélos peuvent se promener. Donc c'était un des premiers aménagements du Quai de Loire en même temps, donc, mais qui fait sens, parce que sur l'espace public, vous avez le nom de tous les navires et l'année où ils sont partis, qui ont quitté Nantes pour aller chercher les cargaisons humaines en Afrique et les transporter dans les colonies françaises, les Antilles en particulier. Et donc, dans le sous-sol en quelque sorte, nous avons cette impression de cale de navire où on entend les clapotis, le bruit du fleuve, un peu le bruit de la ville, mais assourdi, parce qu'on est là dans un lieu tel que nous l'avons voulu, un lieu de méditation. Vous entendez ces bruits? Ça fait partie du scénario de mise en scène, donc c'est sensible. Et c'est un lieu qui est finalement, malgré les risques de tout ce qui est dans l'espace public, il y a eu quelquefois des dégradations, mais globalement il est quand même préservé. Et c'est ce qui me réconforte, parce qu'on aurait pu imaginer qu'il soit saccagé, comme l'avait été la statue. Donc la force du lieu, son espace méditatif, le sens qu'on lui a donné, fait que c'est un lieu qui est respecté. Je touche du bois, j'espère que ça sera toujours vrai dans la durée, parce que faut pas être naïf. Aujourd'hui, il y a des retours en arrière. Il y a des gens qui s'opposent à ce genre de travail de mémoire, qui sont toujours à nous dire qu'on est dans la repentance, dans la culpabilisation, qui voudraient au fond qu'on tourne les pages. Mais on ne peut pas tourner la page de ce qui concerne des millions et des millions d'hommes. Combien d'esclaves ont été déportés? De 13 millions, peut-être même plus. Les recherches continuent. Et ce qui est assez extraordinaire à Nantes, c'est que le musée d'histoire de la ville, qui est installé dans l'ancien château des Ducs de Bretagne, et donc c'est une décision qu'on avait prise à la municipalité, que faire du château quand il sera réhabilité? Parce qu'il y avait un long chantier d'une quinzaine d'années de remise en état du château, qui est désormais, je fais une petite parenthèse, mais quand on l'a rénové, on s'est fixé un objectif, il faut que ce lieu soit accessible à toutes les personnes à mobilité réduite. Donc il est accessible à 100%. Ça, c'est une fierté que nous avons. Et donc on a décidé qu'on installerait dans ce château, avec ses nombreuses pièces, de salle en salle, un musée consacré essentiellement à l'histoire de Nantes. Et donc en démarrant avec les premiers habitants de Nantes, les Celtes, les Gallo-Romains, l'histoire de la Bretagne, et puis ensuite toute la construction de Nantes, son développement économique, et puis la période qui a duré quand même plusieurs siècles de la traite et de l'esclavage. Et donc il y a des salles entières qui sont consacrées à la période révolutionnaire, qui sont consacrées à la période coloniale, et qui sont consacrées à la période contemporaine. Et donc c'est des salles qui sont régulièrement remise à jour, parce que ce qui est très important, c'est de rappeler que l'équipe du château et du musée de Nantes est une équipe formée de chercheurs, de scientifiques, de conservateurs qui font aussi des travaux de recherche et qui travaillent avec un réseau international qui organise régulièrement des colloques et des expositions comme celle qui a eu lieu il n'y a pas longtemps, l'Abîme, qui faisait écho à celle qui avait eu lieu 30 ans avant, les Anneaux de la mémoire, et qui montrait à quel point la connaissance de cette histoire à Nantes avait progressé en 30 ans. Par exemple, dans l'exposition L'Abîme, donc qui a eu lieu en 2022, on évoque des personnes esclaves qui vivaient à Nantes. Et ça, on l'ignorait. Lorsqu'on a fait la première exposition des Anneaux de la mémoire en 1992, on n'avait pas d'informations précises sur est-ce que les maîtres, les armateurs, les riches négociants avaient des esclaves chez eux à Nantes? Normalement, ce n'était pas autorisé d'avoir des esclaves en France depuis 1318. Mais il y avait des dérogations. Ces gens-là étaient capables de trouver des arrangements et qui faisaient qu'ils les faisaient venir de leur plantation au prétexte, par exemple, qu'ils devaient leur apprendre un métier. Donc là, c'était autorisé. Mais en réalité, c'était des serviteurs esclaves et qui, d'ailleurs, dans les tableaux, on le voit, avaient tous un collier et qui était un collier de la servitude. Donc ce qui fait que l'exposition de l'abîme a montré qu'on avait désormais une connaissance assez précise et assez pointue de l'existence de plusieurs centaines, voire milliers de personnes d'origine de l'esclavage, dont certains ont connu la liberté, mais beaucoup sont restés esclaves et sont retournés dans leur pays, et qui habitaient à Nantes, dont certains ont été baptisés. C'est comme ça qu'on a retrouvé leur identité, car il y a les registres paroissiaux. Alors souvent, ils portaient le nom de leur maître. Donc cette histoire, elle s'enrichit de connaissances d'année en année, et donc on n'a jamais terminé ce travail.
0: Là, on est à l'intérieur du monument. D'une certaine manière, est-ce qu'il n'y avait pas aussi une volonté, est-ce qu'il ne soit pas trop, alors je ne sais pas, ostensible?
3: Ça n'a pas du tout été évoqué.
0: C'est des remarques...
3: Oui, c'est normal, c'est normal. Il y a toujours débat sur un choix. On est dans une démocratie, les opinions doivent s'exprimer. Je ne vous dis pas que ça a fait l'unanimité à 100%. On a trouvé un consensus, mais parce qu'on avait mis en place cette méthode, on en parle beaucoup, vous savez, des consultations citoyennes, mais là on avait associé les élus,
0: des co-constructions.
3: Absolument, des associations et des chercheurs. Et on était arrivé à un consensus. Ça ne veut pas dire qu'il n'y avait pas d'autres options qui auraient pu être prises, par exemple quelque chose de plus figuratif. Le débat c'était autour de ça. Donc les esclaves brisant leurs chaînes, pas forcément qu'une personne, mais plusieurs, etc. Puis finalement, ce qui a séduit dans le projet de Christophe Odisco, c'est qu'il inscrivait son geste architectural dans le fleuve, comme un bateau qui était amarré au quai et qui allait partir chercher les cargaisons humaines et qui viendrait avec des produits pour enrichir le pays d'origine, comme le sucre, par exemple, le cacao, le tabac, etc. Et donc, c'est cette ambiance qui est là, qui nous parle, qui nous touche, qui nous émeut. Et je vous dis ça parce que j'ai eu de nombreux témoignages, hein, les visiteurs. Les visiteurs, vous avez plusieurs types de visiteurs. Vous avez des élèves, des classes, souvent qui sont préparés par leurs professeurs, primaire, collège, lycée. Vous avez des associations, vous avez des touristes qui viennent en groupe avec une visite guidée, avec voyage à Nantes. Puis vous avez des visiteurs individuels. Mais c'est rare que les gens ne sortent pas de ce lieu avec une certaine émotion. D'ailleurs, on visite plutôt en silence. Les élèves, bon, au début, font un peu de bruit. Comme ils ont été préparés, ils commencent à lire les textes et puis ils posent quelquefois des questions. Non, je pense que ce choix est un choix audacieux, courageux, d'un coût élevé. Hein. J'ai plus le chiffre précis en tête. Alors, on a cherché les subventions. À l'époque, c'était le président Sarkozy qui était... Et j'avais rencontré son ministre de la Culture, Frédéric Mitterrand, qui trouvait le projet magnifique et qui l'avait soutenu. Mais il m'a dit, vous savez, l'ambiance en haut, c'est pas trop de soutenir des projets de cette nature. Alors, je sais pas comment il avait réussi à se débrouiller pour que dans un contrat de plan, on puisse quand même avoir une aide publique. Mais... il faut convaincre. Et notre objectif, c'est pas de faire la leçon à la terre entière en disant « Ah non, on est les meilleurs, on était... » Mais on peut quand même être fier d'avoir été des précurseurs. On a été en avance sur Bordeaux, qui aujourd'hui a consacré des salles dans son musée d'Aquitaine, donc il y a eu des progrès de fait. J'étais à La Rochelle il y a quelques jours. La Rochelle a démarré à peu près comme Nantes avec son musée du Nouveau Monde, qui évoque très très bien la période de la traite et de l'esclavage et du rôle qu'a joué La Rochelle, qui a joué un rôle important. Mais il y avait des villes comme par exemple Lorient, qui vont revoir leur musée parce qu'ils avaient pris du retard et n'en parlaient pas. Le Havre, c'est encore plus en retard, mais ils sont en train de bouger un peu. Rouen, Honfleur, Brest, qui a fait des choses aussi. Et puis surtout, ce qui est très intéressant, c'est qu'au fond, on est en train de se rendre compte que derrière la traite et l'esclavage, et le système colonial, la première colonisation, hein, des plantations, il y avait toute une économie qui bénéficiait de ces retombées. J'ai parlé du sucre, mais le sucre, c'était les raffineries de sucre. C'était tous les produits dérivés. Et puis les échanges de produits, par exemple ce qu'on appelait les indiennes, elles étaient fabriquées dans des ateliers qui n'étaient pas qu'à Nantes, il y en avait à la campagne. Fabrication d'armes, la métallurgie s'est développée à cette période. Et ce qui est intéressant, c'est que vous avez des associations locales d'histoire, il y en a beaucoup d'associations locales d'histoire dans tous les territoires français. Et il y en a beaucoup en province, il y en a beaucoup en Loire-Atlantique et dans des petites communes. Et je suis allé il y a quelques mois faire une conférence sur cette histoire que nous évoquons en ce moment à Fégréac, pas très loin de Redon. Il y a une association locale d'histoire et qui avait découvert qu'il y avait eu des esclaves dans une propriété d'un maître, qui avait des propriétés dans les colonies, dans les plantations. Ils avaient fait des recherches à l'état civil, enfin plutôt dans les registres paroissiaux, et qu'ils avaient retrouvé ces personnes. Et ils avaient découvert que, ben, y avait des ateliers qui travaillaient aussi pour cette histoire. Donc c'est toute une économie. Et encore une fois, pour ceux qui disent « Ah, la France n'a pas à battre sa coulpe », etc., je leur dis « Mais c'est pas qu'une histoire française. C'est une histoire européenne. Toute l'Europe était dans la même logique et la même cohérence. » On se posait pas beaucoup de questions, mais il y a quand même eu des gens qui se sont posés des questions. C'est ceux que j'ai appelés les abolitionnistes. Et puis, il y a quelque chose qui est très frappant au moment de la Révolution française. Il y a eu les cahiers de doléances. On a découvert, grâce aux travaux de recherche il y a quelques années, que dans certains villages et certaines communes, dans certains cahiers de doléances, on mentionnait l'esclavage et on réclamait son abolition dans des cahiers de doléances. Comme par exemple la commune de Champagnet, en Haute-Saône, où il y a un petit musée, en Haute-Saône, c'était pas un port, c'était pas un port négrier, pas de bateau, pas par les rivières. Eh bien, ils avaient dans leur cahier de doléances demandé l'abolition de l'esclavage. Alors, ce qui est important de faire ce travail, c'est de montrer que ça ne s'est pas fait en un jour, l'abolition de l'esclavage. 1789, déclaration des droits de l'homme et du citoyen. Il y a des personnages importants de l'histoire, comme l'abbé Grégoire qui est au Panthéon, Mirabeau, à l'époque, dit « Mais pourquoi on ne met pas les esclaves bénéficiant de la liberté comme tous les autres êtres humains ici? Vous allez faire une erreur. Sans les Noirs, vous aurez une déclaration des droits de l'homme incomplète, dit Mirabeau. » Mais il est minoritaire. À l'époque, il ne vient pas à l'esprit des révolutionnaires de 1789 d'abolir l'esclavage, même s'il est demandé par un certain nombre de courants politiques, mais qui vont continuer leur combat. Il y a la Société des Amis des Noirs qui est très, très engagée. Comme en Angleterre, on a le même phénomène. Et finalement, c'est la révolte de Saint-Domingue, en 1791, avec Toussaint Louverture, qui dit « J'ai entendu la parole de liberté qui vient de la France. Nous, nous sommes une colonie française, mais nous voulons bénéficier des mêmes droits que tous les Français, la liberté, l'égalité, la fraternité, nous voulons l'abolition de l'esclavage. » Et il se révolte. Et Santonax, qui représente l'envoyé de 1791, dirait l'envoyé de la France, finalement dit « Bon, on vous accorde la liberté. » Et ça fait école, puisque ensuite, le mouvement s'engage, et en 1794, la République trouve sa cohérence avec elle-même, la Révolution française trouve sa cohérence avec elle-même, puisqu'elle abolit l'esclavage pour la première fois. Mais la suite, vous la connaissez, il y a 1802, il y a Napoléon qui rétablit l'esclavage.

0: bascule sur Haïti, c'est à quel prix ?
1: Haïti, c'est une histoire. Vous savez, la fondation que je préside, la Fondation pour la mémoire de l'esclavage, une petite parenthèse, j'ai pas demandé, moi, à présider cette fondation.
0: Mais c'est à l'origine.
1: C'est-à-dire que François Hollande a commandé un rapport à Lionel Zinsou, qui a préconisé dans son rapport sur la politique mémorielle concernant l'esclavage, de créer une fondation pour la mémoire de l'esclavage. Et donc, moi j'étais à ce moment-là ministre des Affaires étrangères, quand ce rapport a été rendu public et remis au président de la République, Lionel Zinsou a proposé que pour créer cette fondation, que François Hollande avait retenu dans son principe, qu'on mette en place un groupement d'intérêt public de préfiguration, pour être sûr que ça se fasse vraiment, parce que des fois il y a des intentions et ça ne voit jamais le jour ou c'est reporté, on sait ce que deviennent les rapports. Et à ce moment-là, comme j'allais quitter le ministère des Affaires étrangères après les élections présidentielles, juste avant, le Premier ministre Bernard Cazeneuve et le président de la République François Hollande m'ont demandé si j'accepterais, après mon départ du Quai d'Orsay, de présider cette mission de préfiguration en raison de l'expérience nantaise. C'est pour ça que j'ai été sollicité. Alors il y avait Christiane Taubira qui aurait très bien pu le faire, mais qui n'avait pas l'intention de faire ça, qui avait d'autres engagements, et qui disait, mais Jean-Marc Ayrault, il est bien placé pour le faire, donc j'espère qu'il acceptera. J'ai accepté. Donc nous avons mis en place cette fondation, créée en novembre 2019, et qui continue son travail, et qui commence à trouver sa place dans l'espace public mémoriel français.
0: On va y revenir, parce qu'on était parti sur Haïti.
1: J'y viens, parce que la Fondation pour la mémoire de l'esclavage a publié un rapport sur l'enseignement de cette histoire de la traite de l'esclavage dans les programmes scolaires, sur 20 ans, depuis la loi Taubira de 2001, qui était une avancée considérable, puisque la France est le premier pays à reconnaître que la traite et l'esclavage sont des crimes contre l'humanité. Et on constate qu'il y a des lacunes dans les programmes scolaires, même s'il y a eu des progrès de fait. Parce que la loi Taubira dit obligation d'enseigner cette histoire dans les programmes scolaires. École, primaire, collège. Et on s'aperçoit que l'histoire d'Haïti, de Toussaint Louverture, n'est racontée que dans le programme des élèves des Outre-mer et qu'il est expliqué également que dans les programmes destinés aux élèves des lycées professionnels, mais pas dans l'enseignement général. Donc c'est une faute. Donc j'ai dit à Pape Ndiaye récemment, à l'occasion d'une cérémonie d'hommage à Toussaint Louverture, au moment du 220e anniversaire de sa mort au Panthéon, j'ai dit, il faut, monsieur le ministre, que vous fassiez quelque chose. Il va le faire, il va le corriger. Mais vous voyez le retard qui est fait. Donc il y a une méconnaissance de cette histoire. Et pourtant, cette histoire, Toussaint Louverture, je vous l'ai dit, c'est la révolte des esclaves qui veulent leur liberté en cohérence avec les idéaux de 1789, qu'ils l'obtiennent et qui finissent par obtenir leur indépendance. En 1804, c'est la République d'Haïti qui est créée.
0: Mais quand je disais à quel prix, c'est qu'il a fallu rembourser.
1: Bien sûr, non, mais attendez. Quand Charles X, au moment de la Restauration, prend le pouvoir, il est poussé par le lobby colonial qui veut rétablir l'esclavage à Haïti. Et donc il convoque les dirigeants haïtiens en disant « nous, on veut récupérer notre ancienne colonie ». « Ah ben évidemment non, on est une nation libre, première république noire, il n'en est pas question ». « Bon, vous voulez pas ? Eh bien, vous allez payer une dette ». 1825. Donc j'espère qu'en 2025, la France organisera un événement autour de cet anniversaire, de cet 200e anniversaire de la dette que la France a imposée à cette République indépendante et qui vous laisse travailler pour son développement et sa liberté. Et je suis sûr que le poids de cette dette, qui a été remboursée jusque dans les années 50, au XXe siècle, a joué dans l'appauvrissement et la difficulté d'Haïti à surmonter ces difficultés. Et on voit dans quel état se trouve malheureusement ce pays aujourd'hui. Donc il faut que la France fasse un geste, quelque chose. Il faut que le message soit entendu. Mais que ce ne soit pas que forcément qu'une affaire française. Vous savez, les États-Unis ont joué un rôle très néfaste aussi à l'égard d'Haïti, et plus tard, le Canada aussi. Donc il faut que tout le monde se mette autour de la table et se dire mais comment on peut aider Haïti à s'en sortir. La plupart des gens ne savent pas que la France a fait payer une dette à Haïti pour payer son indépendance. Si on ne l'enseigne pas dans les programmes, je ne jette pas la pierre aux gens qui ne le savent pas, puisqu'on ne l'aura pas enseigné. Aujourd'hui, on enseigne beaucoup de choses dans les programmes scolaires sur l'histoire de l'esclavage, ça c'est très très bien, il y a énormément de progrès de fait, mais il faut combler cette lacune.

0: Au niveau de la fondation, donc, vous avez expliqué comment elle a été créée. Il y a trois piliers ou trois axes, alors, j'en ai que deux en tête. Mais vous avez
1: Il y a
0: éducation, il y a culture et citoyenneté.
1: Nous, on organise, en lien avec le ministère de l'Éducation nationale, des stages de formation dans toutes les académies de France, que ce soit dans l'Hexagone ou les Outre-mer, pour la formation des enseignants qui se destinent à enseigner cette histoire dans leur classe d'école, de collège ou lycée. Et je peux vous dire que ces stages, ils sont remplis à 100%. C'est un succès incroyable. Parce qu'il ne suffit pas d'avoir un programme écrit dans un livre scolaire. Enseigner, ce n'est pas si simple. Il faut une pédagogie de l'histoire, il faut des clés, etc. Et donc, ça marche très très bien. On soutient également un concours qu'on appelle le concours de la flamme de l'égalité et qui mobilise de plus en plus de classes chaque année, bon, les trois niveaux, école, collège, lycée. Et on va remettre le 10 mai le prix à chaque catégorie. C'est un peu comme le concours de la résistance, de la déportation, hein, c'est le même modèle. On soutient des initiatives de visite scolaire, etc. Et puis on a aussi sur le plan culturel un soutien aux artistes qui évoquent cette histoire mais qui sont aussi évocateurs de l'héritage que cette histoire a produit. Si je prends simplement la musique, par exemple, les musiques actuelles sont quasiment toutes héritières de ce métissage qui date de plusieurs siècles, dont une partie vient de cette histoire de l'esclavage. Et puis la citoyenneté, c'est justement la responsabilité, c'est les valeurs. Et donc là, on soutient des projets de municipalité, on soutient des projets d'associations, qui sont de plus en plus nombreux, aussi bien dans l'Hexagone qu'outre-mer.
2: Merci à Jean-Marc Ayrault, président de la Fondation pour la mémoire de l'esclavage, pour sa libre participation à ce programme. Vous l'avez compris, cette interview a été enregistrée en visitant le mémorial de l'abolition de l'esclavage de Nantes. L'illustration musicale a été composée à partir d'une chanson, Le Bois d'Ébène, interprétée par les Gargouilles.

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Alternantaise, alternantais, bonsoir, c'est Chemin de Terre, une émission consacrée aux musiques traditionnelles et d'inspiration traditionnelle. Des invités aujourd'hui, à savoir trois des cinq membres du groupe Green Lads, présents dans nos studios à l'occasion de la sortie du quatrième album intitulé Willing Lights, un album dans les bacs depuis le vendredi 13 mars, un disque qui mêle habilement instruments acoustiques, compositions d'inspiration traditionnelle et ambiance électro. Nous terminerons l'émission avec une nouveauté discographique et une diffusion d'une chronique intitulée Force West.

0: Wailing Lights, quatrième album du groupe Green Lads, et j'ai trois des cinq membres avec moi, les trois garçons d'ailleurs, hein. Antoine Rosé, violoniste, et puis aussi altiste et joueur de ukulélé, voilà,
1: bonjour. Absolument, bonjour.
0: Antoine Morin, flûtiste, bonjour.
2: Bonjour.
0: Différentes flûtes d'ailleurs.
2: Tout à fait.
0: Et Neven Kernodour, à la guitare et puis au Yonan Pipe.
3: Tout à fait, ouais.
0: Exactement. Bonjour à vous et puis aussi aux parties vocales, parce qu'on en parlera, il y a peut-être davantage de parties vocales que sur les albums précédents. On va d'abord rappeler un petit peu comment s'est constitué ce groupe Green Lads et sur quelle idée, sur quelle envie.
1: L'envie initiale, c'était vraiment le mélange entre la partie musique électronique et au début un aspect très traditionnel de la musique irlandaise, et c'était comment rassembler ces deux éléments-là. Ensuite, ça s'est plutôt transformé en quelque chose toujours de musique électronique, mais avec influence irlandaise, avec toujours plein d'instruments qui viennent du trad, mais les parties instrumentales ne viennent plus du tout du traditionnel.
0: Ce sont des compositions hein, de chacun voilà, d'entre toutes. Vous. Hein. C'est la même formation que depuis le début, non? Et ça a changé un petit peu?
1: Ah, la formation a évolué un petit peu.
3: Ouais, et c'est maintenant, bien étoffé.
1: Ouais, c'est ça, c'est bien étoffé.
2: Est-ce que toi d'ailleurs, du début?
1: Et du tout début, il reste que moi, en effet, c'est ça. On était deux avec Félix, deux violonistes, qu'on s'était rencontrés en session irlandaise. Et au final, voilà, les projets ne coïncidaient pas complètement. Et au final, on s'est séparés. Et on est devenus trois avec Antoine ici et Marie-Amélie à l'époque. Et ensuite quatre, ensuite cinq avec du coup guitare plus claquette. Et il y a de ça 4 ans maintenant, la formule a un peu changé et du coup c'est là qu'est arrivé Neven à la guitare et au pipe, Marie aux claquettes et Fernanda au violon.
0: Alors ce quatrième album, on va dire peut-être plutôt dans la continuité évidemment de ce que vous avez fait précédemment, mais ça s'est étoffé quand même.
2: Oui, on a des nouveaux instruments, comme le ukulélé qui sera sur scène aussi, on a un tom de batterie, on tape sur un gros tambour, quoi. Et on a des, bon, ça se voit pas sur l'album, j'allais parler des costumes, mais on gardera peut-être plus ça pour plus tard. Et on a composé certains morceaux tous ensemble. Contrairement aux albums précédents, on s'est retrouvés des fois au studio, tous ensemble, et on est parti de rien pour faire des nouveaux morceaux.
0: Voilà, d'inspiration irlandaise quand même.
2: Irlandaise, ouais.
0: Ouais, hein, parce que c'est quand même l'ADN du groupe.
1: Ouais, c'est ça. Des fois, la partie initiale des morceaux composés commençait pas du tout d'inspiration irlandaise, pour le coup. Mais en effet, après le rendu final, souvent l'est quand même.
0: D'ailleurs, l'Irlande, elle est dans le nom du groupe. Un petit peu.
1: Presque. Bah, c'est pour ça qu'à la base, on s'est dit qu'on allait s'habiller en vert, c'est vrai.
0: Les Green Lads.
3: C'est vraiment le thème du groupe, mais en même temps, ce qui est intéressant, c'est qu'on a tous des influences un peu différentes entre l'électro, certains qui sont un peu plus trad, vraiment ancrés dans le trad, et donc ça permet de composer différemment, de suggérer des idées assez différentes. Et avec l'habitude, en fait, on apprend à travailler ensemble et à converger vers quelque chose qui nous botte, qui est vraiment intéressant.
0: Voilà, les influences sont assez multiples quand même dans le groupe. Hein. C'est ce qui fait en fait l'originalité de la formation, non?
3: C'est ça, oui.
0: Ouais. Alors, la partie électro, justement, elle intervient comment? C'est des traitements électroniques de vos instruments ou sont vraiment des parties électro sur des rythmiques ou des choses comme ça? Comment elles arrivent sur scène, par exemple, ces parties électro là?
1: En général, c'est des parties qui sont composées directement avec ordinateur. Donc souvent, elles sont illustrées par, majoritairement, quand les gens entendent électro, ça s'illustre par une partie rythmique et une partie souvent harmonique et de la basse, quoi. La basse qui descend bien dans le grave, qui tape, quoi. Mais ça peut être aussi plein d'autres sons, plein de petites ambiances, et en effet ça c'est des choses qui c'est un peu le sixième instrumentiste du live finalement, c'est on va jouer avec les bandes de tout ce qu'on ne peut pas jouer quand on est sur scène, parce que y a plein de petits éléments qu'on ne peut pas faire mais qui font partie des morceaux, donc si ils n'étaient pas présents les morceaux n'auraient pas la même couleur et on a décidé de mettre ça en effet dans des bandes et de venir en fait jouer tout le reste en live.
0: En live, oui, bien sûr. On va écouter un premier titre de l'album, c'est Autumn Lights, les lumières d'automne. Quelques mots peut-être sur ce titre, une composition du groupe, collective, individuelle
2: Oui, c'est une composition de Antoine et de moi, je crois.
1: Ouais,
2: ça commence à dater celui-là. Et c'est, pour la petite histoire, on a tourné un clip avec Anthony Debré aux percussions sur ce titre et on l'avait tourné au Gailleul, ça parlera au René. Et il faisait très froid.
1: On avait beau avoir composé le morceau en plein mois d'automne, le temps qu'on finisse le morceau et qu'on se dise qu'on allait tourner le clip, et ben en fait il était janvier. Et trouver un moment dans janvier où il fait beau à Rennes, c'était pas facile.
0: C'est un peu compliqué.
3: C'était d'ailleurs le premier morceau de l'album qu'on a enregistré.
1: Oui, c'est vrai. C'est ouais. Ça.

0: C'était Out on Light, les lumières d'automne par le groupe Green Lads, donc composition des deux Antoine du groupe, c'est ça ?
1: Absolument. Mmh.
0: L'album s'intitule, on rappelle, Welling Lights. Alors justement, quand vous composez, je sais quoi, c'est la mélodie que vous composez et ensuite vous la partagez avec le groupe et les arrangements se font collectivement, comment ça se passe ?
1: Alors ça va dépendre beaucoup en fait des morceaux. Mmh. On va dire que quand la composition se fait vraiment à 5, souvent c'est plutôt sous le format où on se retrouve tous les 5 ensemble pour commencer le morceau et proposer plein de choses, plein d'idées. On se fait une journée complète et ensuite après chacun peut prendre le temps de son côté de travailler des idées spécifiques et de venir le partager. Et après derrière on fait un petit peu
0: l'habillage de
1: et le choix aussi
0: et le choix,
1: le choix de ok, est-ce que ça passe, ça c'est super bien tout seul, mais est-ce que ça va bien avec l'ensemble et est-ce que ça améliore le morceau d'ajouter ça, ou est-ce que du coup c'est quelque chose qui, ne malgré le fait que ce soit chouette, ne passe pas. Ça c'est pas évident. Mm-hmm. Ça c'est la partie, on va dire, la plus complexe d'une composition, c'est justement de décider quoi supprimer. Mm-hmm. Parce qu'il y a déjà le fait de trouver des trucs qui bien, ça c'est cool, mais en fait après faut réussir à trancher et ça en effet on le fait aussi beaucoup ensemble si on a commencé tous ensemble. Et à l'inverse des fois ça peut être une proposition de thème ou partir justement sur une partie uniquement rythmique ou alors partir uniquement sur des accords de guitare ou de ukulélé. Et ça va pas du tout donner les mêmes types de morceaux selon comment on commence le projet, quoi, justement. Mmh. Et vu qu'on est quand même tous assez issus d'instruments mélodiques, on a tendance souvent quand même à commencer par la mélodie, on va pas se mentir. Mmh. Mais pour plusieurs morceaux, ça a été quand même des approches différentes.
0: Mmh. Est-ce que vous faites appel à des oreilles extérieures à un moment donné ?
2: En fait, sur ce morceau-là en particulier, c'est de Antoine. Il y a d'autres morceaux où on s'est retrouvés tous les cinq pour composer ensemble. Et ça a vraiment donné une âme particulière au morceau. Mais en général, c'est vrai qu'on travaille ensemble et on prend les décisions ensemble, les décisions artistiques sur les goûts musicaux. Et après, effectivement, on aime bien demander conseil aux personnes avec qui on travaille, qu'on connaît très bien, pour voir leur avis.
0: Parce que j'imagine que le sonorisateur, c'est quand même quelqu'un, c'est la sixième personne du groupe, quand même.
1: Pas tout à fait. Non, par contre, en effet, sur Autumn Lights, par exemple, il y a Célia également, qui a une part de composition dessus, parce que justement, Célia bosse avec nous depuis longtemps en production et a beaucoup fait son oreille aussi avec nous, et a un avis très très pertinent quand elle écoute les morceaux. Et de temps en temps, il y a des choses qui bloquent, et là, sur ce morceau-là, typiquement, elle avait eu des suggestions hyper pertinentes et hyper intéressantes qui ont réussi à débloquer et à amener vraiment quelque chose de l'ordre de la composition. Et du coup, c'est plus dans ce sens-là. Des fois, on peut aussi également avoir André qui bosse aussi sur la partie production de disques et label, qui peut avoir des retours à faire. Et depuis peu, justement, on a commencé à bosser avec un nouveau sonorisateur, justement. Donc, on verra sur le futur album.
0: Voilà, le cinquième. Mais là, le quatrième vient juste de sortir, le vendredi 13 mars, d'ailleurs.
1: Hein. Absolument.
0: Un vendredi 13. Hasard ou non, un peu voulu
3: Un peu hasard, quand même. Ouais. Ça correspondait aussi au premier concert de la Saint-Patrick. Donc, on s'était dit que ce serait super d'avoir les albums pour les concerts de Saint-Patrick.
0: Sinon, fallait attendre 4 jours plus tard pour le sortir, quoi, juste le 17 mars.
1: Voilà.
0: On va écouter un autre titre extrait de cet album, c'est Swaying Pulse. Quelques mots sur ce titre, qui l'a composé, ce titre
2: C'était une proposition de ma part, en fait, c'est un thème que j'avais composé à la guitare il y a déjà un moment, et qui est resté un peu en gestation. Donc j'ai déjà développé la mélodie à la guitare. Ensuite, c'est resté un moment un peu en stand-by, et en fait j'attendais, moi, de développer mes capacités sur Ableton, qui est le logiciel qu'on utilise tous en fait pour pouvoir composer, avancer dans la structure du morceau, et en même temps utiliser aussi la composition de ce morceau pour développer mes compétences. C'était un peu un double un double travail et bah, je suis super content du résultat parce que je trouve que c'est chouette. On a réussi à faire un truc en commun. Donc l'objectif pour moi c'était de proposer la structure du morceau, bah, bien sûr le thème, la partie accompagnement et aussi développer bah, la progression dans le morceau qu'après on a développé ensemble avec Antoine. Et avec des parties un peu choristes, un peu plus libres. Donc c'est un morceau qui sonne peut-être plus acoustique que les autres, je trouve, dans l'album.
3: Et c'est ouais. Une valse.
2: Voilà, ça peut se danser en couple.

0: C'était Swaying Pulse, donc un thème initialement composé par Neven Carnodour, donc guitariste et joueur de Yulan Pipe. Deux instruments quand même assez différents, non?
1: Ouais, complètement. En fait, j'ai commencé à en jouer un peu en même temps, mais la guitare, c'était vraiment l'instrument que je faisais un peu en cachette, parce que ça me passionnait beaucoup, mais je ne prenais pas de cours spécialement. Donc j'ai développé ça... De mon côté, j'ai aussi fait un passage en Irlande où j'ai beaucoup développé la pratique, les instruments, aussi le réseau. J'ai rencontré plein de musiciens. C'était juste avant de rejoindre l'équipe de Green Lads. Et c'est avec Green Lads que j'ai pu justement passer le cap d'en jouer sur scène de la guitare. Parce que le pipe, j'en faisais déjà. Le Yulan Pipe, j'en faisais déjà sur scène depuis longtemps. Et voilà, donc c'est les deux instruments de prédilection pour moi. Que je pratique, que je suis ravi de mettre au service du groupe.
0: Voilà, mais difficile d'en jouer en même temps, quoi, c'est ça le problème.
1: Ouais, bien sûr.
0: sur l'album, est-ce qu'il y a des parties qui se sont superposées sur l'album
1: On a quand même réussi sur certains morceaux à mettre les deux instruments, quoi. Ça, ouais. C'est un peu.
0: Et après, plus compliqué
1: sur scène. Rock'n'roll, mais on arrive à passer d'un instrument à l'autre. Il y a un petit temps où je me déplace sur la scène. Et puis après, ça renvoie avec la guitare une énergie supplémentaire qui arrive, plus rythmique du coup. Et ça apporte quelque chose, ça apporte de la puissance, je pense, à certains morceaux, quoi.
0: Les parties vocales me semblent plus nombreuses, plus importantes que sur les albums précédents. C'est une impression ou c'est une réalité?
2: Non, c'est une réalité, ouais. Tout à fait. Il y a déjà deux chansons, alors que sur le précédent album, on n'en avait qu'une. Et en plus, il y a d'autres morceaux où il y a des interventions de voix plutôt que vraiment des parties chantées, comme on pourrait dire, parce qu'il n'y a pas vraiment de paroles, mais c'est plus des gimmicks de paroles ou des parties chants de chœur qui vont vraiment remplacer certains instruments, on va dire, ou du coup être juste sous format d'instrument et pas de transmission d'informations. Mais oui, c'est vrai que c'était quelque chose qui faisait partie de cet album, aussi parce que l'album Willing Lights, on l'a souhaité comme étant vraiment un album autour des énergies et en grande partie aussi autour des énergies humaines. Et donc du coup, d'avoir la voix comme instrument principal, un des instruments principaux, était très important.
0: Et ces parties vocales sont reproduites sur scène, notamment les chansons. Vous invitez les chanteurs là sur scène ou
2: pas? Alors on invite,
0: ça doit pas toujours être facile.
2: Alors pour les problèmes de logistique. Oui. Non mais oui, tout à fait. Disons que ça fait partie des rêves. mais pour l'instant sur scène, en effet, là c'est plus moi qui fait les parties chant masculin et Fernanda qui fait le lead, la violoniste du coup, qui fait les parties principales féminines, et Marie qui fait les chœurs également, et Neven qui fait les chœurs aussi.
0: Alors une des originalités du groupe, c'est aussi la présence d'une danseuse.
2: Bien sûr, hein? Et oui.
0: C'est pas si fréquent que ça.
2: Non, en effet.
0: On pourrait presque dire danseuse percussionniste, non?
2: Ouais, c'est d'ailleurs comme ça qu'on la présente qu'elle est dans le groupe. Elle fait partie des musiciennes, en effet.
0: Mmh. Alors, elle n'intervient pas sur tous les titres? Comment ça se passe?
2: Alors, je pense qu'elle ne pourra pas enchaîner de concerts si elle devait danser sur tous
0: exactement,
2: les titres.
0: Exactement, oui. Physiquement, c'est quelque chose, quand même.
2: Ouais. Ouais, c'est hyper fatigant. Ouais. Mais déjà, il y a pas mal de morceaux dans le spectacle, oui, sur lequel elle danse. Et c'est vrai que ça fait beaucoup. Et puis, c'est des morceaux qui sont assez dynamiques en plus. Mmh. Donc, on n'est pas sur forcément des danses très reposantes. Mais oui, elle est quand même là sur environ quand même la moitié, je dirais.
1: Deux types d'interprétations. Pour elle, il y a tout ce qui est très percussif, technique, avec les claquettes. Il y a la partie danse un peu plus chorégraphiée, en fait, où elle impose son charisme sur scène. Voilà. C'est très agréable à regarder. Et du coup, on arrive à interagir aussi dans le jeu de scène ensemble. C'est très chouette.
3: Oui, parce qu'il y a plusieurs types de claquettes aussi qui existent. Donc, elle a des pour les différents sons, les différentes sonorités. Ça change aussi dans le spectacle.
2: Bah, il y a les, en fait, il y a déjà les claquettes, là ça va être percussif, et les soft, soft shoes ou soft dance, ouais. Je sais plus comment on dit exactement, mais du coup, là c'est vraiment toutes les chorégraphies plus lentes et avec des parcours sur scène et des mouvements.
0: Donc plus visuel pour le spectateur.
2: Très visuel, tout à fait.
0: On parlait des chansons tout à l'heure, mais on va écouter l'une d'entre elles, c'est Let It Out. Alors quelques mots peut-être sur ce titre-là.
2: Ah, avec plaisir. Let It Out, c'est une chanson qu'on a composée avec un parolier qui s'appelle Nicolas Angel, qui a été composée pour la première, pour un film qui s'appelle La Sirène à Barbe. C'est un film sur un cabaret drag queen à Dieppe. Et en fait, voilà, l'objectif, c'était de le faire, ce morceau, dans un temps imparti assez court, parce que le tournage commençait 2 semaines plus tard. Et du coup, on était en parallèle à bosser sur le projet, et les paroles parlent aussi de l'ambiance du film, mais aussi, en fait, c'est des paroles qui nous parlent beaucoup avec Greenlats, parce que c'est des paroles d'inclusion, c'est des paroles de pouvoir se laisser être qui on est, qui on souhaite être, peu importe qui c'est. Et c'est une philosophie qu'on aime beaucoup, c'est des choses qu'on a envie de transmettre, et on a remis une petite touche un peu plus irlandaise dans la version Green Lads, évidemment. Et c'est pour ça, du coup, qu'on a choisi de faire ce titre, et en plus on a invité le chanteur d'un groupe qu'on aime vraiment beaucoup, un groupe italien qui s'appelle The Rumpled, de rock celtique, pardon. Et Giacomo est venu enregistrer les paroles en novembre dernier et est revenu pour le tournage du clip en mars.
0: Voilà, il y a un clip. On peut voir le chanteur. Eh bien, c'est parti, Let It Out.

0: C'était Let It Out, donc par Green Lads, avec un chanteur invité ici pour cet album Wailing Lights. On parlait de l'album, de la production de l'album, l'enregistrement, ça s'est fait où? Vous avez produit vous-même? Comment ça s'est passé là?
1: Là, tout cet album-là a été produit par Nemesia Records. C'est une nouvelle structure qui est la nôtre. Mais c'est la première année justement qu'on travaillait avec cette structure, cette nouvelle structure, pour pouvoir vraiment produire. Donc du coup, pour la première fois, payer des salaires à tout le monde, des salaires, voilà, permettre à tous les musiciens d'être musiciens et techniciens d'être rémunérés pour ce travail-là. Et c'est aussi du coup pour la première fois qu'on travaillait dans un nouveau lieu, qui est un nouvel appartement dans lequel il y a eu plein d'installations de panneaux acoustiques, tout ça. Et donc on a un peu apprivoisé ce nouvel espace lors des enregistrements qui ont suivi. Donc ça a été pas mal de recherches, on va pas se le cacher.
2: Mais c'était bien.
1: C'était super.
0: Et est-ce que quand vous êtes arrivé en studio, tout était prêt au niveau des compositions, des arrangements, ou alors est-ce qu'il y a des petites choses qui se sont créées lors de l'enregistrement?
3: C'est un peu les deux souvent. Oui. Je pense que la plupart du temps, on crée en direct, en fait, on développe plutôt, même je dirais, on développe des choses en enregistrant des idées. On les travaille, on les enregistre assez rapidement, parce que comme on travaille tous d'oreille, en fait, on arrive à exprimer avec un instrument assez vite ce qu'on a en tête. Et ensuite, ça arrive qu'on laisse reposer l'idée. En fait, à partir du moment où on a réussi à trouver l'âme d'un morceau avec une idée de structure, ou peut-être pas tout à fait une structure, mais en tout cas, l'étape d'après, ce serait la structure. Une fois qu'on a ça, on tient ça. En fait, après, c'est beaucoup de recording, mais... ça arrive que tout ça soit né en studio, en fait, avant, sans forcément y avoir réfléchi avant.
0: Est-ce que ça évolue après sur scène, une fois que le disque est enregistré ?
2: Il y a certains morceaux qui évoluent. On a fait des résidences de travail pour bosser le spectacle, la scénographie, tout ça. Il y a notamment Let It Out qu'on vient d'écouter. Des fois, c'est pas grand-chose, hein, c'est un refrain en plus ou un chorus. Et il y a des parties de certains morceaux qui changent un peu, qu'on adapte au spectacle pour des interactions par exemple, qu'on peut raccourcir ou allonger des anciens morceaux qu'on n'a pas envie de supprimer du nouveau spectacle, mais donc on peut les raccourcir un petit peu par exemple. Donc ça ressemble au CD, mais c'est pareil mais différent, tu vois.
0: Il y a des petits plus.
1: Et puis il y a aussi des morceaux pour le coup qui sont composés à un certain moment d'une certaine manière, en pensant aussi à l'impact qu'il y aura dans le spectacle, et où c'était prévu de changer la structure du morceau déjà au moment de la composition, et que le spectacle du coup sera un petit peu différent. Il y a un morceau par exemple qui accélère, on ne le fait pas accélérer 15 fois dans la version enregistrée, mais dans le spectacle, enfin, peut-être pas 15 fois, mais...
0: Oui, puis comme tu disais, il y a l'interaction avec le public aussi, ça c'est important.
1: Ouais, hein. Ouais.
0: Justement, en parlant de spectacle, j'imagine qu'il y a des dates qui arrivent.
1: Oui. Et en effet, on a quelques dates qui arrivent. On sera du coup le 24 avril à Cherbourg en Cotentin.
2: Oui, à côté au Pieux, ça s'appelle.
1: Pour les Rennais. Et uniquement pour les étudiants cette fois-ci, désolé pour les autres. On sera au même le 6 mai pour le Campus Fest.
2: Oui, sinon on retourne dans le sud vers Toulouse, aux Échos des Merveilles. On retourne en Italie deux fois, normalement. Enfin, on a quelques dates dans le coin de Rennes, je sais.
1: En Bretagne, on
2: Perros
1: sera
2: Guirec.
1: À Perros le 12.
2: Le 12 août.
0: Et les festivals d'été aussi, sans doute, non?
1: Oui, c'est ça. Du coup, le 12 août à Perros, le 16 à Concarneau, au Filet Bleu.
3: Filet Bleu, ouais.
1: On sera également à
2: Rieux-Pérou le 14 août. Sinon, on est loin. En juillet, on est en Italie, à Celtica.
3: On a un concert à Loudéac aussi le 26 août, pour les Bretons.
2: Mais toutes les dates sont sur nos réseaux sociaux.
0: C'est ce que j'allais dire. On retrouve des dates sur votre site, évidemment.
1: Absolument. Hein. Ouais.
0: Et puis les réseaux sociaux. Green Lads, donc quatrième album, Wailing Lights, qu'on peut trouver facilement. Est-ce qu'il est distribué par une maison de distribution ou,
1: Par Nemesia Records, du coup.
0: Ouais.
1: C'est vous, la structure qui s'occupe
0: vous
1: de tout ça.
0: Tout.
1: Ouais.
0: Voilà. Voilà. Bon, et puis il y a le site internet. On peut commander le disque via internet.
1: Tout à fait, maintenant,
0: tout
1: est sur internet. Le vinyle arrive bientôt. Le CD n'est pas encore. Le CD est arrivé, mais le vinyle est en écoute de test pressing. Là, on est en train de valider les exemplaires vinyle. Ouais.
0: Voilà, et puis il y a les plateformes.
1: Et il y a les plateformes,
0: pour ceux,
1: bien sûr.
0: Qui préfèrent les fichiers à l'objet physique. Voilà. On va se quitter avec un quatrième et dernier titre de l'album, c'est Garden Break. Qui l'a composé, celui-là ?
1: Celui-là, c'est moi.
3: Ça date un petit peu, ça.
1: Celui-là, il date d'il y a quelques années. En effet, c'est un morceau qui avait été composé aussi pour un spectacle. Un spectacle sur les cabanes à sucre au Québec, spécifiquement. Mmh. Et c'était vraiment pour des tableaux de théâtre et de cirque à la base, et c'était un morceau qui allait avec un spectacle de tissu aérien, et donc c'est un morceau très très beaucoup plus lent, beaucoup plus langoureux, et qu'on a choisi justement d'intégrer à ce nouvel album, puisqu'il n'était jamais sorti. C'est parti d'un album composé pour un spectacle qui ne tourne plus, et c'est un album dans lequel il y avait des morceaux qui parlaient beaucoup et qui sont composés par nous, hein, pour le coup. Donc on a décidé de l'intégrer parce que ça a fait vraiment aussi vibrer. C'est un morceau qui transmet une énergie différente des autres également. Et comme c'est un peu le centre de cet album-là, où elle est avec Wailing Lights, autour des énergies, eh bien, on a vraiment voulu avoir ce morceau un peu plus ample et calme, qui permettent de faire aussi du relief à aux autres morceaux qui vont être peut-être plus électro, plus lourds et intenses.
0: Eh bien, on va juger sur pièce, on va écouter Garden Break pour terminer cet entretien. Merci à vous. Et puis, bien, bon printemps, bel été aux Green Lads.
2: Merci
0: bon
2: beaucoup.
0: Concert, bon festival.
3: Bel été à tous.
1: Merci. Bel été.

Juste après Garden Break, c'était Celtic Eruption, deux titres donc extraits de l'album Winning Lights de Green Lights, un album au visuel aussi lumineux que l'est son titre. Antoine Rosé, Antoine Morin et Neven Kernodour étaient nos invités aujourd'hui. On pourra les retrouver sur scène, il y a des sites internet et les réseaux sociaux pour se renseigner sur les dates. N'abandonnons pas le monde de l'électro avec une nouveauté discographique. C'est un duo qui s'appelle La Ciguë. Il s'est constitué autour de l'association violon-batterie. Oui, c'est assez original et à cela il faut ajouter la voix et des synthétiseurs pour se renseigner sur les dates. N'abandonnons pas le monde de l'électro avec une nouveauté discographique. C'est un duo qui s'appelle La Ciguë. Il s'est constitué autour de l'association.

sans me rappeler Emmanuel Paronin, voire Malicorne. L'album, donc intitulé La Hache des Chiens, va sortir très prochainement, mais un single est déjà disponible. Il s'appelle La Rose et le Rosier. On va l'écouter. Le texte a des allures de chansons traditionnelles. C'est une valse lente, plutôt sombre et troublante, qui parle d'amour interdit en s'appuyant sur une métaphore florale.

C'était La Rose et le Rosier, de et par le duo La Ciguë. Cet extrait de l'album La Hache des Chiens, H-A-C-H-E, c'est une plante appelée aussi faux persil ou petite ciguë. Voilà, la boucle est bouclée, la petite ciguë moins toxique que la grande ciguë, on le sait. Le disque sort très prochainement et est distribué par l'autre.

0: Distribution. Et comme convenu en début d'émission, nous allons terminer avec la diffusion d'une chronique Force Ouest, une chronique que je présente toutes les semaines sur Radio Rennes et que je vous propose de temps à autre ici pour clôturer une émission.
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Bretagne cette semaine dans Force Ouest avec un duo voix-accordéon. La voix, c'est celle de Tiffen Kaur. L'accordéon, c'est celui de Tanguy Le Gall Carré. Ce dernier est bien connu comme accordéoniste du groupe Startigène. Tiffen Kaur est comédienne d'abord, hein, notamment au sein de la troupe Havrobagande. Elle est aussi chanteuse. D'ailleurs, au sein de la troupe, elle a chanté des chansons de Yon Guernic. Et elle a participé aussi à l'album de Tanguy Le Gall Carré, Erwan Moal, où elle interprétait une chanson. Là, c'est un album de chansons originales. Les textes sont signés soit Naï Grosmort, soit Hervé Argal, père de Tanguy Le Gall Carré, d'ailleurs. Je vous propose ici un texte de Naï Grosmort, donc mis en musique par Tanguy Le Gall Carré. Les textes de Naï Grosmort sont généralement des chansons d'amour. Nous écoutons Néramante qui débute l'album avec pas mal d'invités, hein, à la mandoline, à la contrebasse, aux percussions et aussi aux trombones. Et il y a aussi d'autres voix féminines.

C'était Néramante par le duo Tiefenkor, Tanguy Le Galcaré, la première, au chant, le second, à l'accordéon diatonique et à la composition. Ils sont entourés pour ce titre de nombreux invités. C'est le titre qui débute leur album Goulou Milstereden, la lumière de mille étoiles, paru sur le label Packer Prod. Le texte de la chanson, je ne l'ai pas dit, est signé Naï Grosmore, une poétesse bretonne qui nous a quittés à l'âge de 90 ou 91 ans en 2015. C'était la chronique Force Ouest pour terminer cette émission, une chronique que je présente de façon hebdomadaire sur Radio Rennes et que je vous présente de temps à autre sur les ondes d'Alternante. Chronique cette semaine dédiée à l'album Goulou Milstereden de Tiefenkor et Tanguy Le Galcaré. Ils étaient venus tous les deux au micro de cette émission pour présenter le disque. Nous arrivons au bout des chemins de terre d'aujourd'hui, mais la soirée n'est pas terminée sur Alternante. Vous retrouvez tout de suite après la fin d'indicatif Stéphane Nicolo Di Coyote pour son émission Self Armorique. Et ensuite, ce sera le tour d'Yves Averti pour Braise Positive. Bonne fin de soirée.

0: Donnez Matt Denhall et Brezoneg, bienvenue à tous. En français, voici un nouveau numéro de Celt Armoric.
1: 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Dans cette émission, des news, des nouveautés, deux mini-interviews avec de l'actu pour Pascal Lamour et Alan Stivell. Nous allons démarrer avec un morceau qui ne va pas forcément plaire à tous les fans de musique celtique. C'est Endiaz avec les rappeurs de Plouz en Fouenn. Le morceau s'appelle Dos Gornin. Endiaz, c'est Yann Lecor, accordéon et électravox, Timothée Lebourg, saxophone, Jérôme Caruel, batterie, et Youn Kam, trompette, qui joue également en solo, et qui a officié au sein du groupe de l'excellent Ibrahim Malouf. Une musique ancrée et hybride pour ce power quartet très original qui vous invite à la fête dans une transe explosive. Trois albums depuis 2013 et un EP live enregistré en Bretagne, en Écosse, en Tchéquie et au Liban. Ici, une fusion étonnante avec les rappeurs de Plouz en Fouenn, une association autour d'un titre inédit, Dos Gornin, Viens avec moi, une création commune pour défendre une musique et une langue en Bretagne résolument actuelle. Plouz en Fouenn, c'est un duo. Cadvel Jolivet, alias Cavalou, et Gueltas Foulon, alias Toots, associé avec Yuna Richard Gaudret, alias DJ Eureka. Juste après, nous écouterons Oli and the London Radio Pop Orchestra avec l'album Life on Rennes. Nouveau projet d'Oli, alias Olivier Leroy, qui est un musicien rennais atypique qui nous avait habitué au mélange de cultures entre la Bretagne et l'Inde, avec des formations comme Pandip ou encore Oli Goes to Bollywood. Ici, un nouveau projet étonnant, Oli and the London Radio Pop Orchestra, un premier album qui déploie une pop orchestrale contemporaine mêlant écriture néoclassique, texture électronique, voix magnétique et chant d'enfant avec une quinzaine de jeunes chanteurs du chœur des grands de la maîtrise de Bretagne. Et avec des influences comme Radiohead, The Smiths, David Bowie, mais aussi Chopin, Debussy, Bach, Johnny Cash, James Blake et j'en passe. Nous allons donc écouter Endiaz et les rappeurs de Plouz en Fouenn, Dos Gornin, et juste après, Oli and the London Radio Pop Orchestra avec le morceau Break My Hopes.

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C'était Holly and the London Radio Pop Orchestra avec Break My Hopes. Et avant, c'était Ndiaz et les rappeurs de Plus and Fuen, Deux Gone In. La suite, c'est le groupe Otridal avec le morceau Nishtemer, extrait du EP qui porte le même titre. Sorti lui aussi comme Ndiaz chez Packer Prod. Otridal, c'est la réunion de trois musiciens unis autour d'une musique bretonne résolument moderne et fermement ancrée qui oscille entre folk, rock et exotisme. 10 ans déjà, et une arrivée, le flûtiste Malo Carvou, en remplacement de Yaltas Gano, qui vient s'associer à Quentin Julliard aux percussions et à Thibaut Niobé à la guitare. A noter que le trio propose différents rendez-vous pour ces 10 ans, le 10 octobre prochain au Nautil à la Forêt Fouenant, d'autres dates, le 13 mai, Vilaine en fête à Arzal, dans le Morbihan, le 24 mai, la Couette Favant au Haut-Corlay, en Côte d'Armor, et le 29 mai, entre autres, un éclat de ciel à Quimper, dans le Finistère. Un rendez-vous à ne pas manquer en juin, un deuxième EP qui devrait sortir, avec de nouvelles dates dévoilées. Juste après, nous écouterons Barzaz en concert avec Vara Lorraine et avec le morceau Arbutun. Barzaz, groupe de musique et de chansons bretonnes traditionnelles, fondé en 1988, autour de musiciens pointus et bretons, Gilles Le Bigot, guitare, Jean-Michel Veillon, flûte, le regretté Yann Fanch-Kemner au chant, Alain Gentil, basse et l'Irlandais du Nord, David Hopie Hopkins à la percussion. Ewen Lange officie désormais dans Barzaz. Il est une référence dans le chant populaire breton, musicien réputé pour ses différents duos. Ce live est un hommage à Yann Fanch-Kemner et a été enregistré à Plabennec, près de Brest, en mai 2024. Barzaz, l'un des groupes phares de la scène traditionnelle bretonne des années 80-90, et surtout, c'est un groupe de guers orchestré magistralement. En musique, Otridal, Nishtemer, puis Barzaz Arbutun, qui veut dire le tabac.

C'était Barzaz avec un double CD live et un nouveau chanteur. Et c'était le morceau Arbutun, extrait d'un double CD en concert, Var à Leuren. Et avant, nous écoutions le dernier EP de Autridal, Nichtemer. La suite, c'est le druide chaman musicien sonneur Pascal Lamour avec Dissonge Kaer. Et juste après, une interview de Pascal Lamour.

0: C'était Disonjker de Pascal Lamour, de l'album Les Passeurs de l'Autre Monde, qui a quelques années déjà. On en attend à nouveau, ça devrait venir vite. Pascal Lamour, un personnage incontournable de la scène bretonne et celtique mal reconnu, un électro-chaman basé sur le pays de Vannes, qui propose des ouvrages intéressants, une chaîne YouTube, un voyage fantastique vers l'essentiel dans la tradition des Celtes et particulièrement des Bretons. On le retrouve en interview, rencontré lors d'un salon sur Vannes avec quelques infos et quelques news. Pascal Lamour, chaman, musicien, d'autres choses encore ?
1: C'est un peu tout ça en fait. Je crois que arriver à mon chemin, la croisée de tous mes chemins, je pense que maintenant je fais un peu la synthèse entre tout ça. Le musicien, le pharmacien, la médecine, la tradition, la musique. J'essaye de trouver le lien et on se rend compte qu'on fait des choses dans la vie pendant des années, puis on se dit tiens, là je fais ça, là je fais ça. On voit pas le lien, puis à un moment donné, tout se met en... un petit peu en cristallisation, puis on se dit « Ah ben ouais, ben d'accord, ben c'est normal. Maintenant, je suis un sage de synthèse qui va recommencer à zéro pour tout recommencer à... On est toujours l'étudiant éternel. Hein. »
0: La nature, l'esprit, tout est lié.
1: C'est ça, la nature, l'esprit et le corps. Et surtout, il ne faut pas oublier que tous les jours, on a quelque chose à apprendre de la nature et de la vie. Et c'est quand même ça qui compte. Donc, synthèse, oui, sagesse, oui. Mais aussi de se dire, on n'est pas grand-chose. Et plus on avance, moins on en sait. Donc, plus il faut travailler pour retenir quelque chose. Et c'est un peu ça en ce moment.
0: Avant de parler de tes livres, on va rendre hommage au frère Morvan. Parce que tu m'avais donné une anecdote, justement, sur leur chemise.
1: Ouais, on n'a pas la même chemise, on a chacun la nôtre. Les frères Morvan, c'était pour moi une équipe, quoi. J'ai beaucoup travaillé sur la rénovation des bandes des frères Morvan avec le disque qui est sorti chez Cobraise. J'ai travaillé pendant un an quasiment pour remettre tout ça en état, ainsi que pour les sœurs Guadec. Et j'avais une relation très particulière parce que tout ce travail que j'ai fait leur avait plu. Et comme on est tous des paysans et on a partagé aussi la terre, donc ouais, ils sont partis, quoi, c'est ça, c'est un peu dur.
0: Et l'anecdote, c'était par rapport à une question d'un journaliste.
1: Ouais, journaliste de Libé. Ah, les frères Morvan, vous avez la même chemise. C'est une marque de fabrique ou... Non, de Dieu, mais il dit n'importe quoi, lui. Il sait bien qu'on n'a pas la même chemise. On a chacun la nôtre.
0: Excellent, en tout cas. Hein.
1: Ah oui, là, j'avais rigolé, ouais. Ouais
0: là, t'étais là, toi ?
1: Oui, mais oui, j'étais là. Ben oui, bien sûr. Parce que c'était... j'avais fini l'album là et ils me disent « Ah Pascal, on va faire quelque chose aussi là, tu vois, hein, avec les tambours du Bronx, là, tu connais cela ?» Et c'est
0: à Ouvier Charru.
1: Voilà, et c'est comme ça que c'est arrivé, ouais.
0: Super personnage, hein.
1: Ah ouais, et puis des gens chouettes, quoi.
0: Des gens simples.
1: Et ouais, mais la simplicité, tu sais, on la cherche, hein.
0: Ah ouais, c'est vrai.
1: On la recherche même.
0: Alors des livres que tu exposes ici, que tu exposes, que tu vends et que tu proposes ici au Salon du Livre, et puis des nouveaux ?
1: Alors oui, j'ai mon roman toujours en cours là, et puis je fais un nouvel album que j'attaque très bientôt, qui sera que en vinyle et sur les plateformes, qui va être entre le slam, le rap, la techno, l'électro, comme j'ai toujours fait, mais peut-être je vais trouver un autre axe. Et sur les livres, j'ai plein d'idées, mais le temps passe trop vite.
0: Ouais, ça va, tu rejoulis ?
1: Ouais. Puis il y a ma chaîne YouTube maintenant qui développe une grosse communauté, TikTok aussi, donc avec ces gens-là, on va peut-être pouvoir faire plus de proximité, en fait.
0: Et le projet de musique blues celtique ?
1: Je l'ai fait un peu sur le dernier album, il y a plusieurs morceaux, et je pense que je suis passé un peu maintenant à autre chose, je vais aller plus vers retrouver le côté un peu dynamique de l'électro.
0: Qu'est-ce qu'on va avoir ce nouvel album, ce nouveau vinyle ?
1: Alors, toi, tu as la question et moi, j'ai pas de réponse.
0: On verra.
1: Ça prendra du temps.
0: C'est vrai qu'en ce moment, tu es bien occupé aussi. Hein.
1: Ouais, et puis faut se laisser le temps, quoi. J'espère dans 2 ans.
0: Alors, des nouveaux livres ? Parle-nous un petit peu des livres avec actuellement.
1: Alors là, j'ai sorti La parole du druide en livre de poche, plus Dans les pas du druide, qui est un bouquin de synthèse sur le druidisme et la phytothérapie. Et là, je finis mon roman et là, je vais me consacrer que à ça. Et j'ai 2 autres projets que je fais avec mon collège que j'ai créé en Italie là, et c'est des projets qui sont un peu secrets parce que je sais pas si je vais y arriver.
0: Ah, ici t'es un peu le régional de l'étape, hein, à Vannes.
1: Je suis l'étape du régional en fait.
0: Bon, on se dit à la prochaine, Kenavo.
1: Avec bonheur, Kenavo, Kenavo, Beta Gandistro, Potre.
0: Calandvat.
1: Calandvat.
0: Plus jadir.
1: Ah, Jet plus jadir, oui. Salut d'or.

0: Pascal Lamour, Les Passeurs de l'Autre Monde, dernier album en date, et nous écoutions le morceau Les Vieilles. Des infos prochainement avec de nouveaux ouvrages et avec probablement un nouvel album.
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0: Place maintenant à Soldat Louis et avec le morceau Le Baguette de l'Anbiway, qui n'est pas un morceau de Soldat, mais bien un morceau de Souchon et de Woolsey. Verra-t-on un nouvel album de Soldat Louis ? Y aura-t-il des festivités pour les 40 ans en 2028 ? Des réponses peut-être pendant cet ultime concert prévu le 30 mai 2026 à Lorient, au Stade du Moustoir, dans l'antre des Merlus du FC Lorient évidemment, qui fêtent leur centenaire. Il reste des places et vous y retrouverez Le Baguette de l'Anbiway dans cet ultime show. Soldat Louis, c'est 8 albums studio, 3 lives, un album VIP et des compiles. Retrouvez prochainement en interview inédite Soldat Louis, et plein d'infos et d'anecdotes dans cette émission où l'on retrouvera son chanteur-guitariste. Voici donc Soldat Louis, Le Baguette de l'Anbiway.

0: C'était Soldat Louis avec le Bagad de l'Ambiwe en concert pour le centenaire du Football Club de Lorient le 30 mai prochain au stade du Moustoir. Et ce sera avec le Bagad de l'Ambiwe. J'en profite pour vous dire également que la base aéronavale de l'Ambiwe fête ses 80 ans le 10 mai prochain avec un grand spectacle aéronautique avec évidemment la présence de son Bagad de l'Ambiwe.
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0: La suite, c'est Alan Stivell avec Brian Boru, nom d'un Irlandais célèbre, extrait du Liberté Roisonne live, enregistré avec l'Orchestre National de Bretagne. Stivell, le maître du renouveau de la harpe, qu'il a appris avec son père dans les années 50, avec un début de carrière en 1953. Ce malade de celtitude est à l'origine de cette première vague celte. Son album Liberté Roisonne vient de ressortir en vinyle, il est également disponible en double CD et peut-être, si vous le trouvez, avec un DVD. Voici Alan Stivell avec Brian Boru, version live symphonique. Juste après, on l'écoute en interview.

0: Alan Stivell avec le Liberté Roisonne, enregistré avec l'Orchestre National de Bretagne, et c'était Brian Boru. Retrouvons-le en interview avec des news, avec sa façon de voir les choses sur la Bretagne et la Celtie. C'est au micro de Celta Armorique. Alan, comment tu sens là, actuellement la culture bretonne avec Cobb Brace qui a du mal en ce moment, et puis Amzernevé qui vient de s'arrêter. Comment toi tu ressens ça?
1: Il faut pas tomber dans la dépression, il faut rester dans le combat.
0: Pragmatique.
1: Il faut rester dans le combat en fait, et dire non, on est là et prétendre pour, et qu'on est bien là et qu'on va y arriver en fait. Hein. Moi je le fais dans ma petite boutique entre guillemets, mais je le fais avec mon travail à moi. Il y a l'énergie qui est là. J'arrête pas de faire des trucs. Je travaille sur des albums qui n'étaient pas ressortis récemment avec nouveau mastering, donc en bas catalogue. Il y a des différentes collaborations que j'ai enregistrées. Il y a la préparation pour des nouveaux albums, etc. Et justement, j'évoquais dans la conférence de presse les 60 ans en fait, de carrière ou de vie musicale pro, quoi. Et je dis que, et pour ça, en fait, il y aura notamment je travaille sur la nouvelle version de la Symphonie Celtique, voilà, que j'espère pouvoir sortir sur la fin de 2026. Et ça veut dire, autour de ça, ça veut dire c'est travailler aussi pour la communication, ça veut dire rattaché de presse, ça veut dire tout ce travail qui, en fait, a prouvé en fait, une certaine efficacité, notamment au début des années 70, parce que finalement, c'était quand même de partir d'un monde associatif, bagadou, tout ça, pour faire concurrence, en fait, compte aux grands artistes, entre guillemets, aux professionnels qui prenaient toute la place, et c'est aussi prendre la place, quoi. Et donc cette énergie là, elle est là encore, quoi. Et donc j'ai toujours l'espoir en fait que ça va aussi remonter, quoi, que tout va remonter aussi.
0: Tu traverses le temps dans le bon sens, à travers les époques.
1: Ben, les époques, oui, parce que là effectivement, moi j'évoquais dans la conférence mes débuts, et c'est aussi prendre la place, quoi. Et donc cette énergie là, elle est là encore, quoi. Et donc j'ai toujours l'espoir en fait que ça va aussi remonter, quoi, que tout va remonter aussi.
0: Tu traverses le temps dans le bon sens, à travers les époques.
1: Ben, les époques, oui, parce que là, effectivement, moi j'évoquais dans la conférence mes débuts en 1953, hein, donc du coup, 1954 à la

0: c'est on remonte au milieu du 20e.
1: Et ton frère, je crois, fait très bien les gâteaux bretons aussi. Hein.
0: Oui, oui. Ah bah oui, chacun ses talents, toi qui mets, quoi.
1: Des projets, des nouvel album.
0: Le palais, la gastronomie, c'est aussi un autre aspect important.
1: Et toi, des projets, un nouvel album? Tu évoques un petit peu tout ça?
0: Eh bien donc, le projet, c'est qu'il y a ces back catalogues de deux albums qui sortiront dans la saison prochaine. Il y a aussi le travail sur cette Symphonie Celtique numéro 2, qui n'est plus autant symphonique en fait, mais qui peut-être presque plus musique actuelle. Quoi, mais et puis donc des collaborations avec deux personnes, notamment pour le... en l'honneur de musiciens qui sont disparus comme Franck Darcel qui s'est suicidé, comme Philippe Pascal, donc tout ce milieu du rock rennais, tout ça.
1: Marquis de Sade.
0: Oui, de Marquis de Sade, etc. Et ça, tout ça, il y a des choses qui vont sortir donc à l'automne et puis aussi au printemps. Quoi.
1: Suite aux prochaines aventures.
0: Hein. Oui, beaucoup.
1: Kalonvat, comment dire?
0: Kalonvat, Kalonvat din, Kalonvat dit, Kalonvat dans all.
1: Varrock Braise
0: Braise Varrock.
1: Regardez les phrases.
0: Varrock and roll.

0: Alan Stivell avec le Liberté Roisonne et avec cette fameuse symphonie celtique numéro 2 qu'il est en train de retravailler. On en saura plus prochainement dans cette émission Celtarmorique. On termine cette session celto-bretonne avec le second album du collectif breton qui s'appelle Daou, 2 en breton. Superbe pochette, des morceaux bien choisis et nous allons écouter Peine Sardine qui correspond à ce conflit breton centenaire.
1: Et ça a été défendu après. On n'avait pas le droit de chanter ça dans les usines, hein.

C'était le collectif breton avec l'album Daou 2 et c'était Pen Sardine. Et vous avez peut-être pu entendre une interview de ce groupe dans une précédente émission Diable Rock. On vous donnera les liens pour l'écouter prochainement en podcast. Un peu de lecture sympathique avant de se quitter. Les premières fois à Lorient de Jean-Yves Leland. On y parle même du festival interceltique, du football à Lorient, du port de pêche, mais également des premières radios locales. Édition Sutton. Justement, puisqu'on parle de Lorient, retrouvez une BD, livre à la recherche du Damien Gallon. C'est l'histoire secrète du football club de Lorient qui fête son 100e anniversaire en 2026. Livre sorti aux éditions Ouest France et en présentation prochainement. De la bonne lecture, Mille vies pour rire, Mémoire d'un Gugus, de Gérard Chevalier, acteur, écrivain, qui est d'ailleurs une des voix de cette émission, chez Palémon Éditions. Les Monnaies de Bretagne, de Bruno Collin et Véronique Lecomte-Collin, aux éditions Sutton. Vous allez découvrir les paléomonnaies, et tout cela nous ramène jusqu'à l'euro. Autre ouvrage à vous conseiller qui sort actuellement, Caprice de Rockstar, par Laurent Charliot, préface de Ben Barbeau, directeur du Hellfest, chez Yana Éditions. À noter que cet auteur avait réalisé il y a quelques années un excellent ouvrage, Le Rock à Nantes. La Galaxie Celtique de Celta Armorique est terminée. Présentation, réalisation, interview, production, Stéphane Coyote Blesprat pour votre radio avec Corrigan Production. Avec les moyens techniques de Radio Balise, de Steven Gualtas et d'Alain Tatouage sur le Pays de Lorient. Avec le soutien logistique de la ville de Vannes, on salue nos collaborateurs, Steven Gualtas, Gégère Toussec, Christelle, Romain. On en profite pour saluer les radios qui diffusent cette émission. Radio Balise, Radio Large, Radio Rennes, Radio Ondine, Radio Transistor, Radio Highland Spiegel, Radio Sud en Belgique, Many Melzik Radio, Pop Live Radio, Radio Boa, Brézonner, Bertaigne-en-Air, Bretagne-en-Air et Radio Alternante en Bretagne historique. On se retrouve pour un nouveau numéro, même endroit, même heure, même site, même radio. Canavo, à bientôt, à la revoyure en galop, Canarène Tatro.

des maths. 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

Emezi va Ezouk Zoyen, un titre extrait de l'album Trégon Derez, 30 degrés. Nous écouterons 5 morceaux de ce disque aujourd'hui dans Braise Positive, 2 heures de musique bretonne où nous entendrons également 25 autres artistes en commençant par le duo Blin Les Ours.

Assembles, deuxième extrait de l'album Trégondérez 30 degrés, Démésie, dans Braise Positive aujourd'hui sur Alternante FM 98.1 à La Montagne et 91 à Guérande. Nos deux heures de musique bretonne continuent avec le Brandy des Montagnes Noires interprété par Gentil Corum.

Powez da Gomes, troisième extrait de l'album Trégonde des Rèzes, 30 degrés, d'Emézi dans Braise Positive sur Alternante FM, en DAB+ à Nantes et Saint-Nazaire et en FM sur 98.1 à Trélières et 91 à Saint-Père-en-Ray. Ces deux heures de musique bretonne continuent avec Loudéac en Amour Z, un titre interprété par Crénaden.

Matt Pfeffel, troisième extrait de l'album Trégondérez 30 degrés d'Emesi, aujourd'hui dans Braise Positive, un programme à écouter en streaming sur alternantefm.net avec maintenant le duo Endro Brilli.

Fin en Deves, un dernier extrait de l'album Trégonde Thérèse 30 degrés d'Emesi dans Braise Positive sur Alternate FM 98.1 à Casson et 91 à Béné. Ces deux heures de musique bretonne se poursuivent avec Rodolphe Burger et Éric Marchand, Casanova. Très mal.

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comment se fait-il que la nature ait engendré d'un côté une quantité invraisemblable

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3: Attention, François, il y a un pavé.